0: 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Nous sommes avec Adam Pote, qui est aussi un pote. Et je ne fais pas ça pour faire la rime. C'est quelqu'un qui est bourré de talent. On va se rendre compte tout à l'heure. Tout à l'heure, jusque-là, on a écouté dans les latinos. Un peu plus tard, on va l'écouter dans la rumba pure à Adam Pote.
1: Merci, José. C'est vrai, je sais que là, vous êtes en train de... qu'on parle de moi. Mais je sais qu'en dehors de ça, vous êtes également écrivain et je me retrouve devant moi ici avec un livre de taboulé que vous avez écrit. Est-ce qu'on peut parler de ça? Est-ce que vous pouvez...
0: Ah, mais bon, écoute, moi, je ne voulais pas effectivement parler de ça, mais comme tu m'en parles, oui. J'ai écrit ce livre, c'est sorti cette année... parce que cette année, c'est les 55 ans de son passage à l'Olympia. À l'Olympia, tout simplement pourquoi? Parce que notre musique, que ce soit la musique traditionnelle ou que ce soit la musique moderne, c'est les musiques des balles. Quand les musiciens jouent, tu as envie de danser, tu entres dans la piste, tu n'as pas besoin de demander une autorisation, tu vas danser. Mais ce n'est pas dans notre tradition. Les gens s'assoient dans une salle comme au théâtre et vous regardez jouer. Et c'est lui qui a créé les spectacles à l'africaine et il a joué du 12 au 30 décembre 1970. Et dans ce livre que j'ai écrit, Taboulay, une révolution de la rumba au cœur de l'Afrique, c'est pas vraiment une biographie, mais ce grand monsieur qui nous a quittés en 2013 a beaucoup apporté dans notre musique. Dans notre musique, et quand on écoute ces chansons, on écoute la jeune génération, il y a un peu de taboulé dedans. Et ces chansons servaient aussi des chansons test pour être engagé dans un groupe. Vous voyez? Et il a fait... Là, tu viens de jouer des latinos. Quand on écoute les bantous de la capitale, l'African jazz des latinos, mais lui, il a fait un peu la rupture pour aller vers le pop. Taboulay Rochereau, vous voyez. Et accessoirement, c'est le papa de Youssoufa et le grand-père de Chaï. Il y a tant d'autres enfants. Ouais.
1: Ça, c'est vrai.
0: Et voilà un peu, j'ai écrit ce livre-là. Cinquième livre.
1: C'est intéressant. Où est-ce qu'on peut le trouver? Parce que je crois qu'il n'y a pas, dans mon milieu, il n'y a pas trop de gars qui connaissent.
0: Alors, on ne les trouve pas dans de librairies ou à la FNAC ou Amazon parce que mon premier livre, L'épopée de Maquisard, je l'ai mis en librairie et quand j'envoie des amis, allez dans librairie, demandez les livres. Et vous verrez, les libraires disent « Ah non, je n'ai jamais entendu parler. » Vous voyez, parce qu'on les mettait et moi j'ai dit non. On est maintenant à l'époque des numériques. On a créé un site en ligne et on les vend en ligne sur osondelarumba.com tout attaché. osondelarumba.com. C'est mon site. Et vous pouvez aussi... vous adressez à la radio, vous aurez l'adresse et le site tout à l'heure parmi les jingles et vous pouvez appeler la radio et ils m'appelleront et puis je vous donne.
1: Très bien. Voilà. Très bien. Je crois que le monde est très renseigné là par rapport à ce que...
0: Oui, puisqu'on parle de Rochereau, peut-être que les gens aimeraient bien écouter aussi une chanson de Rochereau.
1: Tout à fait.
0: Alors... on va écouter Mission officielle. Mission officielle. Et peut-être qu'on verra un peu l'histoire de cette chanson. C'est parti.
2: Adieu.

0: Alors, José, elle est très belle cette chanson là. Mais pour ceux qui ne comprennent pas les lingalas, est-ce qu'on peut avoir qu'est-ce que Rochero veut exactement dire dans cette chanson?
1: Ah, ça c'est une histoire vraie.
0: Une histoire vraie.
1: Une histoire vraie. J'avais reçu dans cette même radio, là où vous êtes, il y avait Wendo qui est venu.
0: Colossoy.
1: Colossoy. Il m'a raconté une histoire en disant que Rochero l'a sollicité à la fin de l'année 1966, lorsque l'Afrique en Fiesta, il y a une scission de l'Afrique en Fiesta. Nico et Deschaux sont allés faire l'Afrique en Fiesta à Sugisa. Et lui, il est allé faire l'Afrique en Fiesta nationale des peuples. Et il a embauché Wendo. Wendo est entré dans l'orchestre de Rochero.
0: Quoi?
1: Oui.
0: Le vieux Wendo?
1: Oui. Wendo est entré parce que personne ne pensait à Wendo. Lui l'a pris et c'est la première fois que Wendo venait en Europe. Alors, du coup, pendant le... quand il était entré dans l'Afrique en fiesta nationale, il devait aller faire une tournée. Ils ont pris l'avion à l'aéroport de Nzili. Ils ont fait un escale à Luluabourg. Luluabourg, aujourd'hui Kananga. Dès qu'ils ont décollé, la partie gauche de l'avion était tout noir. Les hublots étaient couverts de carburant ou de mazout, j'en sais rien. Donc, ils ont frôlé les catastrophes et l'avion a fait un scale technique à Bujumbura, donc au Burundi.
0: Ouais.
1: Et alors là, ils ont vu l'état de l'avion, ils ont dit, oh là là là là, on a échappé.
0: À la mort.
1: À la mort. Et Wendo m'a dit, Rochero est venu me voir à l'hôtel, il m'a dit, ah, papa Wendo, ah, ces avions-là sont dangereux. Il dit, ah, ne me parle pas de ces avions-là, parce que moi, je suis un homme du fleuve, de l'eau, mais je me voyais mourir. Alors, si je mourais dans l'avion, mes enfants ne pouvaient pas retrouver mon corps pour m'assévelir. Me dit, ah, les jours où quelqu'un va mourir, on ne sait pas, ça vient comme ça brusquement. Si c'est la mort dans l'eau ou dans l'avion ou quoi que ce soit. Et puis, tu meurs, tu sens que ta vie arrive à la fin. Si tu es quelqu'un de riche, tu penses à tes avions, tu penses
0: à tes enfants.
1: À tes enfants. Et Rochero est rentré dans sa chambre, il prend mes paroles et tout ça, il fait la chanson Mokolo na Kokufa. Ah! Et c'est Wendo qui m'a raconté ça. Et puis quand j'ai reçu Fogis ici, il dit, mais attendez, c'est pas... J'ai reçu Fogis quelques années plus tard, Wendo n'était plus de ce monde. Fogis me dit non. Wendo a raconté des conneries. L'inspirateur de cette chanson, c'est moi. Mokolo na Kokufa, c'est moi qui l'ai écrit. Mon fils, Roger Izeïde, donc il a donné le nom de son grand frère à son fils, était gravement malade et il voyait son fils partir. Mais comme on cherchait quelqu'un pour donner du sang, et moi j'étais compatible, et c'est ainsi que son fils habite aujourd'hui à la plaine Saint-Denis, juste en face du Stade de France. Ah, il a vu sauve. Et il répétait, il faisait des répétitions chez Mwenda, Joseph, dans la commune de Barumbu, dans le quartier Beaumarchais. Il arrive un peu plus tôt parce que c'est lui qui gardait des instruments. Il prend sa guitare, il y a une mélodie qui lui revenait, il jouait. Et Givano qui vient, Il écoute ça, il prend sur sa guitare, il s'est mis à l'accompagner pour essayer un peu de s'accorder. Et quand Rochereau est venu, il dit, ah, cette mélodie est bien, recommencez. Et après les répétitions, il dit, bon, Fogis, Ogi, on va chez toi à Matongé. À l'époque, c'était quartier Rankin. Alors, ils sont allés à Matongé. Il dit, répétez cette mélodie. Ça, c'est Fogis qui me raconte ça. Il commence à improviser une chanson d'amour. Fogis dit, non. Pascal, non. Non, arrête. On a beaucoup chanté l'amour. Il faut qu'on chante la vie. Mon fils a failli mourir. Pour noyer mon chagrin, j'ai improvisé cette... Elle dit, bon, on va chanter la mort. Ils étaient trois autour de la table. Ah, si quelqu'un sent qu'il allait mourir, qu'est-ce qu'il va chanter? Qu'est-ce qu'il va penser? Chacun d'entre eux donnait des paroles. Mm-hmm. C'est ce qui a donné Mokolo Nakokufa. Et avec cette histoire de crash, ça donnait encore l'ampleur à cette chanson, Mokolo Nakokufa. Moi, j'ai dit, mais attendez. Mais, tel que je vous connais, vous, artistes, tout ce que vous vivez, vous le mettez en musique. Alors, qu'est-ce qui a inspiré qu'est-ce que cette histoire a inspiré comme chanson Rochereau? Il a dit « Mission officielle ». C'est pour cela, dans la chanson, on attend « Adios Tété ».« Adios Tété », c'est une chanson qu'il avait dédiée à sa femme, Thérèse Mourouana, Cali, en 1961, Adios Tété. Et il fait un clin d'œil à cette chanson, Adios Tété. Lui dit Adios, Yangana Yoessili, Nalongoli Pemotema, Ponaebi. Yele kie, voilà. Tobanda ki aniasse, yanga ina yo, banabo moana. Alors lui, il fait adios Tété, parce que Tété, on l'appelait plus, Georgette. Les gens commençaient à l'appeler adios Tété, comme un certain Catherine Ngombo, les gens commençaient à l'appeler Kale Kato.
0: Ah.
1: Voilà. Et il dit adios Tété, donc Georgette. Préviens les enfants que je vais en mission officielle, je vais revenir. Donc, Nake Mosala. Donc, parce qu'il allait dans. Parce que des fois, on invitait des musiciens par des gouvernements pour aller jouer en marge d'une conférence, ainsi de suite. Vous voyez? Et lui, il considérait ça comme une mission officielle. Il va représenter le pays. Culturellement, le pays avec sa musique. Hein? Et l'avion, quand il a atterri à Bujumbura, et ils ont changé d'avion pour aller à leur destination, à Kampala, en Ouganda. C'est pour cela, dans la chanson, il dit les gens étaient. Comment? La nouvelle s'est répandue que, ah, ils ont frôlé la mort. Et après, il dit. Quand j'ai atterri à l'Ouganda, on m'a posé la question si j'étais marié. Moi, je réponds que je suis l'époux de Tété. Tété, la mère de mes enfants, qui ne me pleure pas. Je vais en mission officielle, je vais rentrer. Et je vais rentrer avec des beaux souvenirs.
0: Pour elle.
1: Pour elle. Nabombe lieu Soukaya souvenir. Voilà un peu l'histoire de cette chanson.
0: Oh là là. J'étais très inspiré, hein, les artistes d'antan.
1: Mais oui, mais...
0: Le texte était bien fourni. Il y avait l'intro, le corps et la sortie.
1: Ah, mais oui, mais...
0: Tout était complet, quoi.
1: Mais tout est complet. Tout est complet. Mais... Ah! Qu'est-ce que tu veux? C'est la musique. Mais... Moi, je suis un peu triste.
0: Pourquoi?
1: Je suis un peu triste parce que j'ai envie de te garder longtemps. Est-ce que toi-même, artiste, est-ce qu'il y a des histoires perso qui t'ont inspiré des chansons?
0: Bien sûr. Bien sûr. Par exemple, la rumba que nous allons écouter, là, c'est une histoire vraie.
1: Moitié à Bolingo.
0: Moitié à Bolingo.
1: Ah ouais?
0: C'est une histoire vraie qui ne me concerne pas, mais qui était dans mon milieu, quoi. Ouais.
1: Donc, la moitié de l'amour.
0: Disons, une femme qui était très attachée à son mari. Et un jour, celui-ci décide de chasser la femme. Et la femme est restée avec les enfants, quoi. Il dit, depuis longtemps, je suis resté dans son mariage. Je n'ai jamais eu l'intention de partir. On se marie pour rester ensemble et mourir ensemble. Mais l'homme avait décidé. Qu'est-ce que tu veux? La femme ne savait pas où aller rester.
1: Ah oui, mais
0: il
1: malheureusement.
0: Ne savait pas où partir.
1: Malheureusement.
0: Elle traitait avec ses enfants. Et puis, voilà, vous allez découvrir la suite quoi, dans la chanson.
1: Malheureusement. Alors,
0: j'ai chanté avec, avec le grand Wutamai.
1: Ah, Wutamai.
0: Voilà.
1: Que je salue, Papa Blaise, un autre Blaise. C'est un grand. Lui aussi, il a chanté avec Lando Rossignol.
0: Oui.
1: Et il a commencé.
0: C'est vous qui me l'apprenez, là.
1: Oui. Ah, mais
0: je
1: oui.
0: Découvre, je sais pas.
1: Mais c'est lui qui l'a. Il a commencé sa carrière professionnelle auprès d'un autre grand qui nous a quittés malheureusement le 11 novembre de l'année dernière. C'est Papa Noël.
0: Ah.
1: Papa Noël Antoine Nedoule, qui a fait carrière aussi bien à Congo-Kinshasa et au Congo-Brazzaville. Il a fait carrière aussi ici en Europe, dans les Kékélé.
0: Oui, je me rappelle.
1: Oui.
0: Là, vous m'apportez quelque chose. Je me rappelle quand Loco Masengo avait perdu son...
1: Sa maman.
0: Son grand frère à Brazzaville, qui était ministre à l'époque. Hein, j'ai oublié
1: oui,
0: le nom.
1: Oui.
0: Et puis, il y a eu le retrait d'eux ici. Donc, il fallait chanter une chanson salsa, maricero, tout ça. J'ai vu Papa Noël. Il m'a dit non, yo kendo ye magaga.
1: Mais ce que toi, j'avais écouté, va chanter.
0: Ce que j'avais écouté ce jour-là, non. Le vieux avait beaucoup de mérite. Avait beaucoup de mérite. Hein? Ce jour-là, il y avait les trois. Comment on appelle? L'orchestre de Jeskin.
1: Les Trio Majesty.
0: Le Trio Majesty avait joué.
1: Mais malheureusement, Sakoul vient de nous quitter.
0: Oui, ils avaient joué ce jour-là.
1: OK. Donc, malheureusement, on arrive à la fin de l'émission.
0: Ouais.
1: Et moi, je te remercie d'être venu.
0: Ouais.
1: Mais tu me promets que tu vas revenir.
0: En tout cas, je reviendrai.
1: Et on va finir, parce que l'émission s'appelle Au son de la rumba. Mm-hmm. On ne pouvait pas faire une émission sans écouter de la rumba congolaise de Adam Pot. On va écouter Moitié à Bolingo, la moitié de l'amour. C'est parti.
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23h58 sur les ondes de FPP, c'est l'émission Deep Funk en direct sur Fréquence Paris Pluriel 106.3. Mister Karim pour les meilleurs du rare groove des années 60 et 70. On a commencé avec du jazz funk des années 70, voilà. Et on va aller sur de l'illustration sonore et de la bande originale de film. Avec, on va commencer par quelques morceaux français. Et quelques morceaux italiens. C'était Macalé, c'est l'émission Deep Funk jusqu'à minuit. Sur les 106.3 fréquences Paris Pluriel.

23h24 sur les ondes de FPP et on termine tranquillement la série bande originale de film. On a fait l'aller-retour entre l'Italie et la France uniquement. Et là on va attaquer la série des 45 tours. Voilà. Le son purement funky. Deep Funk 106.3.

Voilà, le son du 45 tours. Encore un petit peu plus de 30 minutes de gros son. Restez mal calé. Enfin, 25 minutes plutôt. 23h36. Émission 100% funk, soul, rare groove,

Voilà, le son des années mi-70, fin 70. C'est comme ça, tous les jeudis, sur les 106.3, à partir de 22h30, pour 1h30 de bonheur musical à Mister Karim, à la sélection et à la technique.

23h56. C'est le générique de fin. Comme d'habitude, on a fini avec des 45 tours bien funky, bien rythmés. Et puis tout le reste, bien sûr. Et puis on se donne rendez-vous jeudi prochain à partir de 22h30 pour l'émission Deep Funk en direct. Portez-vous bien, bonne fin de semaine et à jeudi prochain. Émission à ne pas manquer. Ciao, ciao.

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parvenu, ne serait-ce que dans une certaine mesure, à la liberté de la raison, ne peut rien se sentir d'autre sur terre que voyageur. Pour un voyage toutefois qui ne tend pas vers un but dernier, car il n'y en a pas. Mais enfin, il regardera les yeux ouverts à tout ce qui se passe en vérité dans le monde. Aussi ne devra-t-il pas attacher trop fortement son cœur à rien de particulier. Il faut qu'il y ait aussi en ligne par vagabond, dont le plaisir soit dans le changement et le passage. Sans doute, cet homme connaîtra les nuits mauvaises au cri de lassitude. Il trouvera fermée la porte de la ville qui devait lui offrir le repos. Peut-être qu'en outre, comme en Orient, le désert s'étendra jusqu'à cette porte, que les bêtes de proie y feront entendre leur hurlement tantôt lointain, tantôt rapproché, qu'un vent violent se lèvera, que des brigands lui déroberont ses bêtes de somme. Alors, sans doute, la nuit terrifiante sera pour lui un autre désert tombant sur le désert, et il se sentira le cœur là.

que le soleil matinal se lève, ardent comme une divinité de colère, que la ville s'ouvre, il verra peut-être sur les visages de ses habitants plus de désert encore, plus de saleté, de fourberie, d'insécurité que devant les portes. Et le jour, à quelque chose près, sera pire que la nuit. Il se peut bien que tel soit à quelque moment le sort du voyageur. Mais pour le dédommager, viennent ensuite les matins délicieux d'autres contrées. Nés des mystères du premier matin, ils songent à ce qui peut donner aux

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1: Bonsoir à tous dans la caverne à vinyle, suite de la session musique électronique. Alors ce soir, une sélection de vinyles sortis entre 1977 et 1983. On débute avec le groupe mythique de Los Angeles, j'ai nommé Screamers. Deux synthés, un Harp Odyssey, un Fender Rhodes, une batterie et un chanteur déchaîné, Tomata Duplanty. De ce groupe, il n'existe aucune sortie officielle, seulement des démos ou des enregistrements live. On écoute le morceau Mater Dolores, démo de 1977, Screamers.

guitariste américain Snake Finger, un single produit par le groupe The Residents sur le label Ralph Records. Le morceau s'appelle Smelly Tongues, 1978.

un des groupes pionniers de la musique électronique japonaise, Yellow Magic Orchestra, avec le compositeur Ryuichi Sakamoto, repose en paix, extrait d'un maxi de 1979, Computer Game.

Extrait du premier album de Peter Ogi, ancien membre du groupe hongrois Spions, lyrics écrit par Malcolm McLaren. Le morceau s'appelle Nuclear Time 1980.

Après avoir sorti une première cassette en 1975, le trio anglais synthépop nommé Landscape obtient un hit avec le morceau Einstein à gogo en 1981. Mais on s'écoute un autre morceau extrait de leur deuxième album, Doll's House, toujours en 1981.

extrait du premier album de Depeche Mode sur le label Mute Record, produit par Daniel Miller. Le morceau s'appelle Tora, Tora, Tora, 1981.

beaucoup de groupes allemands intéressants dans la musique électronique des années 80. Le groupe s'appelle Der Plan, extrait de leur deuxième album. Le morceau s'appelle Leb d'Or, 1981.

Le groupe allemand DAF, Deutsche Amerikanische Freundschaft, extrait d'un troisième album produit par Conny Planck, Alle gegen alle 1981.

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2: 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Dans les années 80, le mensuel musical hollandais Vinyle était accompagné d'un flexi-disque, extrait de la compilation Documents sur le label Vinyl Record qui regroupe quelques-uns de ces flexi-disques. On s'écoute le groupe allemand Die Partei, Stralsund 1982.

Groupe de Sydney en Australie, mais basé à London, SPK nous sort un maxi en 1983. Le morceau s'appelle Metal Dance.

Et on finit la session avec le groupe danois Moral, extrait de leur deuxième album, Lady Happiness 1983. Bonne soirée à tous sur les ondes de Fréquence Paris Pluriel.

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Nous allons le passer immédiatement. L'émission se termine.

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1: Yes, yes, yes, et bien bonjour à vous, chers amis auditeurs, auditrices, vous êtes bien sur 106.3. Et c'est l'émission What's Funk Brother qui commence. Donc Notorious au contrôle, donc moi-même. On commence 100% vinyle, 100% soul, funk latin, jazz, et on grimpe comme ça jusqu'aux années 80. Donc pépère, tranquille, on commence fin 60. Vous connaissez un petit peu le principe de l'émission. Donc on démarre fin 60 et on grimpe jusqu'à fin 80, funk 80. Donc un petit récapitulatif quand même sur le principe de l'émission, c'est 100% vinyle. Et puis je suis là pour vous donner tous les petits détails sur les morceaux que je vous passe. Voilà, donc ce matin, tranquille, on va commencer avec le groupe OJ's et on va s'écouter le morceau Shattered Man. Et donc ça, c'est extrait de l'album Superbad 1971. Et donc ça, c'est sur le label Little Star Record, donc tranquillement, voilà. On enchaînera derrière avec un groupe latin, avec pas mal de monde, donc le groupe Harlem River Drive. Et on s'écoutera le morceau Handle Hands, 1971. Et donc ça, ça sera sur le label Roulette Record. Voilà, vous êtes bien sur 106.3. Bienvenue à vous, What's Funk Brother. C'est parti, on commence. OJ's.

Voilà, voilà, donc tranquille, pépère. Donc on vient de s'écouter le groupe Wild Magnolia. Et donc ça, c'est extrait de l'album 1975 sur Barclay. Et le morceau In June, Where We Come. Voilà, et donc c'était extrait de l'album That Call You Wild. Non, c'est Call US Wild. Voilà, on va y arriver tranquillement. Avant ça, il y a eu le groupe Trip. Donc c'était le morceau Saint People. C'était sur le label ABC Record 1974. Avant, il y a eu le groupe East Harlem Bus Stop. Et on s'écoutait le morceau Get On Down. Et c'était de 76 sur le label Roulette. Donc il y a eu Harlem Drive aussi, Harlem River Drive, on va y arriver. Le morceau In The Hand, donc ça c'était de 71. Et puis on a commencé avec le groupe OJ. Et le morceau Shattered Men, donc ça c'est extrait de l'album Superbad. Voilà, donc Pépère Tranquille, on continue. Bienvenue à vous si vous venez de nous rejoindre, c'est l'émission What Song Brothers. Donc Tranquille, Pépère, on continue. Ça a commencé il y a une petite vingtaine de minutes. Donc on va enchaîner avec Monsieur Deodato. Et puis ben, je vous dis à tout à l'heure.

Voilà, voilà, donc tranquille, pépère, on continue. Donc amateur fin de 80, bienvenue à vous, deuxième partie de l'émission. Donc juste un petit récap quand même sur ce qu'on vient de s'écouter. Il y a eu le groupe Rim and Casa et c'était de 1982 sur le label Sun Sun Records. Et le morceau c'était Love Me For Real. Avant ça, on s'est écouté le groupe Blow, donc ça c'était pareil Afro Nigeria. Et cet extrait de l'album Fast Cat. Et le morceau Number One, donc c'était de 1976 sur le label Aphrodisia. Avant ça, on s'écoutait le groupe World Soul Express et le morceau The Way We Live. Donc ça, c'était sur le label Cats Records 1977. Après, avant ça, il y a eu un petit classique, hein, le Monsieur Deodato et le morceau Speak Love. Donc ça, c'était extrait de l'album Force Cocoon. C'était de 75 sur le label MCA. Il y a eu aussi le groupe Wild Magnolia, donc ça c'est Nouvelle-Orléans, et le morceau In June Here We Come, et donc ça c'était de 75 sur le label Barclay, et oui, production 100% française. Et puis avant ça, il y a eu aussi le groupe Tribe, et le morceau Saint People, donc ça c'était sur le label ABC Record 1974, et donc pépère tranquille, on continue les années 80, bienvenue à vous. Années 80, c'est parti, le groupe Log, Dancing into the Storm.

Voilà, donc ça c'était Monsieur McKeever, Jermaine McKeever, et le morceau Trying to Be True, donc ça c'était de 85 sur le label Vantom Records. Voilà, ça c'est une petite perle assez rare, 145 tours. Auparavant, il y a eu ce qu'on a passé juste avant, il y a eu Vance et Suzanne, I Can Get Along, donc ça c'était pareil sur le même label Vantom Records, c'était de 1980 et le morceau I Can Get Along With You. Avant ça, il y a eu Monsieur Willie Daniel, You've Been Churching, et donc ça c'était de 82 sur le label Down Low. Et puis avant ça, il y a eu aussi le groupe Log, Dancing Into the Star. Voilà, et donc pépère, tranquille, on va continuer avec Madame Sylvia Thomas et le morceau Sit Hide Out. On s'écoute ça, et puis je vous dis à tout à l'heure.

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Voilà, voilà, donc ça c'était Monsieur Alvin Jones et le morceau Give It All To Me, c'était 84 sur le label NBS. Avant ça, il y a eu Raking Creek et le morceau Wide Open Up For Love, et donc ça c'était de 83 sur Sound Florida Record. Et puis malheureusement on arrive à la fin, donc pépère tranquille, moi je vais vous dire ciao, à samedi prochain, gardez la pêche. Donc on va se passer un dernier morceau et ça sera Brutus, et le morceau qu'on va s'écouter c'est Laid Back, c'est sur le label Super 7 Record, c'est de 81. Voilà, donc c'est sur ce morceau là que je vous quitte et je vous dis ciao. À la semaine prochaine et gardez la pêche. Bon week-end à vous. Allez, ciao. 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

0: 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L'émission que vous allez écouter est une archive. En 2016, Manuel Valls déclarait à propos du terrorisme et des sciences sociales qui s'intéressent à ce sujet, « Expliquer, c'est déjà vouloir un peu excuser ». Si l'ancien Premier ministre préfère rester dans l'ignorance plutôt que de risquer de comprendre quelque chose, ce ne serait pas le point de vue des invités de l'archive qu'on va écouter aujourd'hui, qui sont François Durègne et David Psalmon, et qui ont mis en scène pour le théâtre une interview de Khaled Khelkhal, qui était pour mémoire impliqué dans une vague d'attentats islamistes à l'été 1995. Et l'archive qu'on écoute date, elle, de 1998. La pièce de théâtre s'appelait « Moi, Khaled Khelkhal » et le texte de cette pièce est celui d'un vrai entretien entre un sociologue et Khaled Khelkhal. Bonne écoute.
1: Vous êtes bien sur le 106.3 Fréquence Paris Pluriel, l'émission « Y a-t-il une vie après le périph' ?» commence. Eh bien, donc elle commence avec déjà une bonne nouvelle quand même. Je ne suis plus tout seul comme animateur, Karim m'est revenu.
2: Ouais, je suis parti, petite vacance on dirait.
1: Une petite vacance à Fleury. La dernière émission lui avait plus ou moins été consacrée. Aujourd'hui, on va la consacrer à autre chose. Bah, je te propose d'introduire le sujet. Et puis, vers 8h moins le quart, on aura un appel de la Maison des Ensembles et du collectif AC, donc Agir Ensemble contre le chômage, qui fera un point sur les deux occupations qui ont eu lieu aujourd'hui, c'est-à-dire le Trésor public boulevard de Ménilmontant, puis la NPE, et actuellement, les gens qui avaient fait cette occupation sont au commissariat rue de Charenton. Accueil toujours sympathique par nos amis policiers. J'espère qu'ils ont les petits fours aussi. Voilà, et bon, bah, sur ce, je laisse la parole sur la pièce que tu vas présenter.
2: Moi, je ne présente rien du tout.
1: Tu ne présentes rien du tout.
2: Je vais juste présenter les invités, alors on dira comme ça. Alors, on reçoit ce soir David et François, salut. Vous faites partie du Théâtre en branle.
3: Oui.
2: D'accord. On vous a connu, en fin de compte, soyons un peu plus précis, lors d'une représentation de moi, Khaled Khelkhal.
3: C'est ça.
2: Représentation que vous avez tirée d'un dialogue qui était paru dans Le Monde. Dialogue qu'il avait eu, Khaled Khelkhal, quelque temps auparavant, avant son arrestation comme grand terroriste. Il s'était fait arrêter en quelle année?
3: Enfin, le pauvre n'a pas été arrêté, il a été abattu le 29 septembre 1995 à Vaugneray, près de Lyon.
2: D'accord. On pourra resituer le personnage,
3: oui.
2: Mais je vais juste vous présenter, je voudrais que vous nous présentiez un petit peu dans quel cadre vous travaillez et dans un premier temps le théâtre en branlant.
3: Nous on est une compagnie qui s'appelle le théâtre en branle, donc on est une compagnie qu'on peut appeler indépendante. On s'interroge surtout au théâtre comme moyen d'intervenir un peu sur ce qui dans la réalité nous semble urgent, un théâtre qui est au service un peu de ce qui se passe aujourd'hui, à la fois de manière complètement intervenante en faisant des actions ponctuelles au moment où les conflits se cristallisent et où il y a un peu le feu aux poudres et on pense que le théâtre est en mesure de réagir, mais aussi pour des projets plus

0: d'engagement, c'est-à-dire qu'effectivement le théâtre, comme tu le dis, c'est tout ça, c'est l'imaginaire, c'est aussi selon nos convictions une façon d'agir, d'agir quotidiennement, d'agir en tant qu'élément historique et donc de faire l'histoire. Alors comment on peut y participer avec le théâtre, c'est une grande problématique. Donc moi par exemple avec Moiral et Kelkal, on a essayé d'y répondre comme tu présentais, donc on a essayé un petit peu d'interroger cette réalité en fait en reprenant ce texte qui est un élément vraiment constitutif d'un moment très fort qu'on a vécu en France, c'est-à-dire la vague d'attentats, puis après cette mort de Kelkal qui a été très médiatisée. Donc qu'est-ce qu'on peut dégager de ces faits? On pensait qu'en reprenant donc cette interview qui est l'œuvre d'un sociologue, hein, une interview d'une personne qui a eu la chance de la chance et puis l'opportunité et le on peut dire aussi l'écoute, enfin qui avait beaucoup de qualités pour provoquer ça. Donc cette interview qui permet un petit peu de comprendre comment ce jeune homme qui était a fortiori pas un monstre, on ne naît pas monstre, on ne naît pas terroriste. Comment ce jeune homme en est arrivé là et qu'est-ce qui se cache derrière tout ça?
1: Juste pour revenir un petit peu, d'abord c'est Clara, j'ai pas été présentée, Clara. Mais j'étais là Clara, la semaine dernière.
2: Notre nouvelle
1: amie
2: de Matrice Cool, beaucoup moins de travail pour moi.
1: Donc avant de revenir sur Khaled Kelkal, je voulais juste vous faire parler un petit peu sur le théâtre, grand commentaire de la société, comme j'ai pu lire dans vos écrits, ou théâtre de l'ère scientifique. Je me demandais si c'était l'ère scientifique, si c'était un souci de vérité, si c'était justement se positionner autrement par rapport au théâtre, donc comme en parlait Karim tout à l'heure, de manière plus jeu, imagination, etc. Est-ce que là c'est situé justement grâce à ces mots autrement et comment quoi?
3: Bah c'est vrai que vis-à-vis de ce que disait Karim, enfin ce qu'on pourrait dire aussi, c'est vrai que c'est la réaction est finalement d'être face à une chose qu'on considère comme quelque chose qui touche au domaine de l'imaginaire et qu'on pourrait presque dénommer de sclérosée, elle est très adaptée au théâtre en fait. J'y discutais la semaine dernière avec Jean-Pierre Thorne, qui est un cinéaste qui travaille beaucoup sur le hip-hop, etc., qui me disait qu'il lui agit beaucoup avec les danseurs et les gens qui sont en lutte aussi, que dans le monde du théâtre, ils ont un mal fou à faire bouger les gens. Ils n'arrivent pas à faire bouger les metteurs en scène, etc. Parce que c'est véritablement, ce qu'ils se rendent compte, c'est que c'est, notamment c'était au niveau du projet de l'AMI, dont vous avez entendu parler, l'accord multilatéral sur l'investissement, il n'y avait pas d'hommes de théâtre qui bougeaient par rapport à ça. Et énormément de cinéastes, le milieu alternatif du cinéma bien sûr, mais les cinéastes bougent. Les gens de théâtre sont très sclérosés, il y a beaucoup de mal à les faire bouger. Donc effectivement, on appartient à un monde, si on veut, encore qu'on appartienne tous au même monde, mais il y a des sous-mondes qui existent, où finalement la possibilité d'avancer vers autre chose, elle est difficile, quoi. C'est vrai que donc, dans le théâtre, c'est un peu difficile. Mais donc, par rapport à ce que tu disais, on touche tout à fait l'histoire du grand commentateur de la société ou théâtre de l'ère scientifique. Ça, c'est quelque chose qu'on emprunte à Brecht, en fait. C'est Brecht qui parle d'un théâtre de l'ère scientifique. Il fait, en fait, il parle de science. Pourquoi la science? Parce que la science, c'est une chose qui tend à être objective, à analyser les choses dans leur élément constitutif, à savoir comment les choses se constituent, comment les choses existent, comment on fait qu'on puisse essayer de comprendre en analysant, en fait, de manière scientifique. Mais ça ne veut pas dire qu'on met à distance ni le travail sur l'émotion, ni le travail sur l'imaginaire, etc. Mais qu'on veut analyser aussi précisément que possible les éléments qui constituent notre histoire contemporaine. Parce que l'histoire, ça ne veut pas dire le passé. L'histoire, c'est celle qui se lit et se délie en ce moment. Et Khaled Kelkal, c'était vraiment quelque chose qui nous semblait être l'histoire, notre histoire, quoi. Celle qui se fait aujourd'hui, et comment est-ce que le théâtre peut être justement un grand commentaire de la société, essayer de réagir face aux événements qui nous entourent et qu'on pourrait comme ça laisser passer et passer comme inaperçu parce qu'on ne les retient pas. Il faut retenir l'histoire en mouvement, la mettre sur la table et dire qu'est-ce qu'on fait de ça aujourd'hui et est-ce que l'art n'est pas en mesure de nous aider à comprendre un peu tout ce qui se fait autour de ça.
4: Avec Khaled Kelkal, vous pensez que moi, Khaled Kelkal, vous pensez que vous avez fait du théâtre?
3: C'est une question qu'on nous pose beaucoup, enfin, que se posent surtout d'ailleurs les gens de théâtre, c'est assez amusant. On a eu beaucoup de réactions de gens de théâtre vis-à-vis de ça. C'est un spectacle qu'on a joué beaucoup quand même, on l'a joué plus de 80 fois et dans des milieux à la fois très, on pourrait dire, sclérosés comme le Festival de théâtre universitaire de Nanterre ou celui de Sergi Pontoise, qui est un peu moins sclérosé, mais à celui de Nanterre, c'était vraiment, on était face à l'institution culturelle, la haute institution avec monsieur Jean-Pierre Vincent et toute la clique dans la salle. Donc, comment est-ce que

0: ces gens-là ont réagi face à un projet qui, quelque part, aussi les met un peu en danger, quoi, parce que c'est une idée de la culture qu'ils ne défendent pas, eux qui sont les porte-parole de l'institution culturelle. Et face à eux, ça a été la réaction, la leur, c'était « c'est pas du théâtre ». Oui, parce que eux, bien sûr, ils savent ce que c'est que le théâtre, donc ils peuvent nous expliquer que ce qu'on fait, ça n'en est pas. C'est une façon de faire du théâtre qui est peut-être aujourd'hui plus du tout au goût du jour, mais qui l'était, à notre avis, beaucoup plus il y a une quinzaine d'années. À l'époque où on parlait de théâtre d'intervention, véritablement, aujourd'hui on n'en parle plus du tout et les compagnies dites interventionnistes se comptent sur le bout des doigts, quoi. Mais il y a encore des gens qui luttent alternativement. Mais oui, enfin.
1: Il y a cette chose que tu disais sur donc théâtre de l'ère scientifique, et ça on peut reprendre vis-à-vis de Brecht, parce que c'est évident que c'est quelque chose qui est d'actualité. Comme disait David, on a du mal à faire bouger les gens de théâtre, et effectivement, quand Brecht utilisait ça, il voulait dire aussi que on vit à une époque qui était l'ère scientifique, où la science évolue énormément, et le théâtre, il faut qu'il évolue aussi, c'est ça qu'il voulait dire. Donc pour ça aussi qu'on a cette... C'est une question qu'on se pose, comment évoluer pour justement intervenir. Donc effectivement, on va toujours se heurter à des gens. Je ne dis pas qu'on apporte des réponses, mais en tout cas, très fortement, on interroge. Et donc tirer un texte comme ça, qui n'est pas un texte de théâtre, ça a des conséquences. Donc pour le faire entendre, et effectivement, ça nous force à utiliser d'autres moyens théâtraux, je sais pas quelle était la provocation quand tu disais est-ce du théâtre. Faudrait qu'on explique peut-être un peu plus notre démarche. Peut-être laisser le metteur en scène pour ça.
2: Juste, je pense que ça va être, vous allez pouvoir expliquer. Tu parlais de théâtre d'intervention et puis d'un contexte de questionnement. Est-ce que c'est pour ça que vous en êtes arrivé à travailler avec des jeunes, alors comme je lisais dans la revue de presse, en marginalité sociale.
3: On parle en fait de état des lieux, état des rêves, qui aussi nous questionnait beaucoup.
0: Ça, c'est un projet qu'on a mené en fait avec le théâtre de l'opprimé, qui se trouve dans le 12e à Paris, qui est l'équipe de travail d'Augusto Boal. C'est un projet qui était réalisé avec une quinzaine de jeunes qui sont en fait sur une plateforme de réinsertion par une association qui s'appelle Arpège, qui se trouve dans les Hauts-de-Seine. Et ils sont en plateforme comme ça de réinsertion. Et bon, c'est pareil, tous ces mots, réinsertion, marginalité, faut mettre des grosses guillemets, quoi. Parce que c'est vraiment à prendre dans un sens, qu'est-ce que ça veut dire qu'être en marge aujourd'hui et qu'est-ce que ça veut dire qu'être en réinsertion sociale. En plus, parler de réinsertion quand il n'y a jamais eu d'insertion, c'est assez amusant, quoi. Mais ce projet, c'est dire que le théâtre peut être un outil pour que ces jeunes qui ont entre 16 et 20 ans, quoi, puissent être... non pas, il ne s'agit pas de dire « nous, on est là pour vous apporter les outils et vous aider à faire ». Parce que qu'est-ce que c'est que ce grand discours ?« On va vous aider ». Il y a un outil qui est là, qui est mis à la portée à votre portée. Et on va essayer ensemble de faire en sorte que le théâtre puisse nous aider à comprendre la réalité dans laquelle on vit et s'octroyer, en fait, devenir, comme dit Gatti, prendre la parole. Le théâtre, c'est une prise de parole. Prendre la parole pour ceux qui sont les lésés de nos sociétés, les opprimés d'aujourd'hui, à qui on ne donne jamais droit à la parole et qui sont représentés soit par quelques groupes de rap, etc., qui font pas forcément bien leur travail, d'autres qui le font bien, et qui, effectivement, eux-mêmes n'arrivent pas à dire ce qu'ils ont à dire. Et là, le théâtre peut être un moyen de mettre leur parole, leur verbe en action sur une scène de théâtre. Ils sont volontaires, tout à fait. C'est une plateforme et ils sont. Il y a aucune sélection. La seule sélection pour qu'ils participent à ce projet, c'est la motivation. Et ils viennent donc. Ils sont venus au théâtre de l'opprimé pendant 2 mois et demi. Et on a avec eux travaillé sur les méthodes du théâtre forum, sur lesquelles il serait trop difficile de expliquer ce que c'est. C'est un travail de longue haleine qu'a mené Augusto Boal depuis plus de 30 ans. Et je pense que certains auditeurs sauront de quoi il en retourne. C'est travailler en fait sur la réalité des jeunes, essayer de savoir comment on peut monter des petites scènes qui sont en fait des scènes qui touchent un peu aux oppressions qu'ils vivent au quotidien, et essayer de savoir comment le théâtre peut aider à trouver des solutions contre ces oppressions. Donc on a monté un spectacle avec eux qui s'appelle État des lieux, État des rêves, qui a été présenté dans le cadre des rencontres des cultures urbaines de la Villette, qui ont eu lieu en octobre dernier. Et qui a été ensuite repris au théâtre de l'opprimé. Donc ça, c'est une autre démarche qu'on peut vraiment qualifier d'interventionniste, mais dans laquelle nous, on avait aussi un rôle actif. On était aussi, nous-mêmes, François et moi, comédiens dans ce spectacle. Donc il y avait aussi une volonté de travailler de mélanger des jeunes qui ne sont pas des professionnels du théâtre, mais qui s'intéressent à cet outil, et des gens dont c'est le métier, pour savoir comment est-ce qu'on peut faire. Justement, nous, on définit souvent le théâtre comme tentative de reconstitution de groupes sociaux enrichis par leurs différences socioculturelles. Ça, c'est vraiment notre définition de faire du théâtre aujourd'hui. Essayer de tenter de reconstruire des groupes dans une société où tout se délie comme ça, et tout se dénoue, et on sait comment est-ce qu'on peut essayer de renouer les choses comme ça. Et avec les jeunes avec qui on a travaillé à l'Arpège, c'était vraiment cette volonté-là.
1: J'ajouterais que le titre de la pièce, Moire à l'aide calcale, c'est en fait Moire à l'aide calcale, l'énergie qui émane de l'exclusion. Et donc effectivement, comme disait David, donc cette énergie, c'est le fond de cette pièce, cette énergie qui émane de beaucoup de problèmes sociaux qu'on trouve aujourd'hui. Cette énergie, effectivement, si on s'interroge sur le rôle de la culture, cette énergie peut être canalisée dans un bon sens. Et donc c'était deux types d'actions qui répondent à cette problématique. Et la culture doit apporter des solutions, puisque...
4: François, la dernière question avant la pause musicale.
2: Ouais, j'interviens tout de suite. Ça veut dire quoi canaliser dans un bon sens? Parce que quand moi j'entends ça, il y a un côté un peu moraliste là-dessus, sur lequel je m'excuse. Moi je réagis comme ça, hein, j'ai pas envie. Moi ce que je veux, c'est qu'il y ait un débat. Quand j'entends des trucs comme ça, j'ai envie que vous m'expliquiez ce que ça veut dire canaliser l'énergie dans un bon sens. Est-ce que ça voudrait dire qu'il y a un bon sens pour canaliser l'énergie? Est-ce qu'il y a un mauvais?
0: Non, dites-moi. C'est vrai que c'est comme quand j'emploie les mots marginalité, réinsertion, faut vraiment prendre tout ça avec des pincettes. Canaliser. Enfin, dans un bon sens, je sais pas, c'est le mot bon, on va pas être manichéen, il n'y a pas de bien, il n'y a pas de mal, c'est pas des gens qui sont mauvais et il faut les aider à retrouver le bon chemin de cette bonne société qui va nous dire comment agir aujourd'hui. Mais canaliser une énergie qui est très forte chez tous, et effectivement les gens avec qui on travaille, ils ont une énergie très forte et qu'il faut mettre en action. Et le théâtre peut aider à mettre en action une énergie comme ça. Et celle de Khaled Kelkal, c'est l'énergie qui émane de l'exclusion. L'exclusion qu'on emmagasine comme ça, et qu'a emmagasiné Kelkal dans sa vie, quand on entend l'entretien, c'est assez fort tout ce qu'il a pris dans la gueule, si je peux me permettre, et qui après, lui, il a réagi face à ça d'une manière extrêmement condamnable, à savoir en réagissant de manière, comme il l'a fait, de manière terroriste, en disant « Mon énergie, moi, je la canalise là-dedans. Et il faut que je sorte de ça. » Et ma seule solution de sortir de ça, d'après lui, c'est de réagir face à ses ennemis qui étaient qui, finalement, Monsieur Tout-le-Monde et les gens qui prenaient le métro le lundi matin, quoi. Donc forcément, son énergie, là, elle a été canalisée dans un sens qu'on peut absolument pas légitimer. Il ne s'agit pas de faire de ce spectacle un plaidoyer en faveur de Khaled Kelkal, me dire comment est-ce qu'on peut en arriver à ces dérives-là. Et effectivement, quand on joue ce spectacle devant les jeunes qui connaissent les réalités de Kelkal de l'intérieur, c'est un texte avec lequel ils ont tendance vraiment énormément à s'identifier, parce que ces réalités, ils les connaissent et ils les ont vécues. Et comment est-ce qu'on peut éviter aujourd'hui la formation dans nos banlieues de nouveaux Khaled Kelkal? Parce que je tiens à indiquer quand même qu'après la mort de Kelkal, il y a eu d'autres attentats qui ont été perpétrés. Kelkal est mort, d'autres gens ont pris le relais, des gens qui sont nés en France. Khaled Kelkal est arrivé en France, il avait 2 ans, des gens qui sont français, qui vivent ici, et qui, de par les exclusions qu'ils vivent et subissent ici, cette énergie qu'ils emmagasinent et qu'ils n'arrivent pas à utiliser dans un but social et qui leur est propre, quoi. Eh ben, ils vont et ils sont la proie de mouvements comme les mouvements intégristes qui sauront utiliser ce besoin de reconnaissance et d'identité. Voilà, je crois que c'est.
2: Ok. On va faire une petite
4: pause musicale avec je sais pas.
2: Avec Timour, c'est pas mieux demain. Enfin, j'espère, mais pour eux, c'est pas mieux demain.
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0: vous êtes toujours bien sur le 106.3 fréquence, Paris Pluriel FPP. Sur l'émission Y a-t-il une vie après le périph, on est toujours avec Karim, Clara, François.
1: Excusez-moi, on peut partir.
0: Donc, bref, on continue, donc toujours sur, sur le théâtre en branle.
2: Je crois que David avait une petite phrase à ajouter pour conclure un peu sur le sujet du théâtre, le rôle, etc. Et puis après, on va parler un peu de la pièce Moi, Ralette Calcal.
1: Enfin.
3: Ouais, enfin, je sais pas, je disais ça pendant la pause musicale, une phrase qui me semble vraiment définir ce que peut être l'activité théâtrale aujourd'hui et la nôtre en tout cas, c'est la phrase de Heiner Müller qui disait « Le théâtre est un lieu où la question de l'histoire serait remise en chantier ». Enfin, voilà, c'est une phrase qu'il a...
2: Effectivement, ça explique... Ça éclaire beaucoup,
3: ça explique beaucoup de choses. Ouais, ce qu'on disait, c'est que nous, se considérer comme relancer le courant du brechtisme aujourd'hui, pour nous, c'est pas simplement monter les pièces de Brecht qui nous semblent aussi pouvoir parler de notre réalité, si on les monte en tout cas dans un sens, dans une volonté de les mettre en rapport avec la réalité qu'on vit aujourd'hui, mais certaines pièces aussi qui appartiennent aujourd'hui à un univers et à un temps révolu. Forcément, Brecht, c'était son grand génie, si on peut parler de génie pour un marxiste, c'est d'avoir été un homme de son temps et un auteur du XXe siècle, de la première moitié du XXe siècle. C'est pour nous, être brechtien aujourd'hui, entre guillemets, c'est travailler sur Ralette Calcal, parce que notre histoire aujourd'hui, c'est celle-ci, quoi. Lui, c'était Rosa Luxembourg, et nous, nos révolutionnaires, malheureusement, aujourd'hui, c'est des gens comme Ralette Calcal, quoi. Mais révolutionnaires dans un sens, comme je disais tout à l'heure, où on est obligé de condamner ça, mais révolutionnaires dans le sens où il y a une action contre quelque chose qui se passe, quoi.
2: On peut peut-être présenter un petit peu, rappeler le personnage de Ralette Calcal, François, ou...
4: Donc Ralette Calcal, pour ceux qui ont oublié, c'est ce jeune homme qui a été impliqué dans la vague d'attentats du RER de Saint-Michel. Lui-même, donc on avait retrouvé ses empreintes sur une bombe qui était posée sur la ligne du TGV Paris-Lyon. Et s'en est suivi toute une vague de présomptions et de mise en rapprochement avec un groupe terroriste qui était impliqué dans ces attentats. Je rappelle brièvement, je pense que ça va évoquer des souvenirs pour tout le monde. Il fut abattu le 29 septembre 1995, après une course-poursuite et de façon assez violente, en direct, sur nos chaînes de télé. Ça c'est pour le personnage. Peut-être il faut rappeler maintenant nous ce qu'on représente, puisque ce qu'on représente ne concerne pas... cette période-là, même si elle est très présente, si elle est annoncée, rappelée dans le spectacle et qu'elle est présente dans les mémoires, nous justement on s'intéresse à l'avant, qui était ce personnage qui va devenir ce que tout le monde sait. Et donc pour ça on a une chance formidable, c'est qu'on a une trace, j'en avais parlé un petit peu tout à l'heure, une trace écrite, une trace en fait qui vient d'une cassette qui est une rencontre qu'avait fait donc ce sociologue qui travaillait à l'époque à Vaux-en-Velin, puisque Vaux-en-Velin était en 92 était une cité un petit peu modèle du système d'intégration, et donc ce jeune sociologue allemand faisait une étude sur la politique d'intégration des franco-maghrébins dans cette région, et c'est ainsi qu'il a posé cette suite de questions qui constitue donc notre spectacle. Qui en fait reprend mot pour mot la parole de Calcal à ce moment-là. Donc voilà pour situer un peu.
2: Juste pour préciser à propos de ce document qu'avait publié Le Monde, cette interview de Ralette Calcal faite par ce sociologue Dietmar Lock. Le journaliste du Monde dit « C'est un document dérangeant parce qu'il bouscule l'idée que beaucoup se font encore du terrorisme et de ses causes. Dérangeant parce que face au désordre du monde et aux conflits meurtriers qui le déchirent, il nous renvoie comme en miroir l'image de nos villes. »
3: C'était une très belle explication un peu à la fois du pourquoi de la publication de cet entretien. Parce que c'est vrai que Le Monde à l'époque avait pris, on peut dire, un certain risque politique de publier cet entretien. Même si après coup, on se rend compte que c'était aussi un excellent scoop que de pouvoir avoir comme ça trois pages issues de la bouche même de celui qui vient d'être abattu, c'était quand même quelque chose qui n'était pas négligeable pour un quotidien qui était en crise et qui devait se relever et qui s'en est bien relevé parce qu'il est aujourd'hui le premier quotidien français et qui peut-être le publierait plus s'il devait le faire aujourd'hui. Mais oui, ce que disait François, c'est que c'était une chance absolument incroyable quelques jours après la mort de Kelkal, comme ça, d'ouvrir le monde et de découvrir cet entretien et de finalement lire cette chose et d'avoir une image qui se dégage de cet entretien qui est complètement différente finalement de celle qu'on a pu avoir quand on a vu l'abattage de Khaled Kelkal. Forcément, on est face à un monstre qui veut tuer les innocents dans le RER et on lit ce machin et on se retrouve face à un homme. Et ça fait quand même bizarre de se dire que ce type-là, c'est un homme, et que derrière la bête sanguinaire, celle qu'on a fait aussi, une bête sanguinaire, il y a cet homme qui se cache et qui avait ses problématiques et ses questions tellement humaines et tellement sensibles, qui, enfin, dans cet entretien, il est extrêmement touchant. Moi, quand j'ai découvert ça en lisant Le Monde, j'étais complètement bouleversé par sa parole. C'était incroyable de voir que ce type, finalement, ce qu'il voulait, c'est avoir une vie comme tout le monde, avoir un travail, une femme, des gosses, et puis être heureux aujourd'hui, et non pas devenir le grand terroriste qu'il deviendra, qu'à sa fin, c'est une fin tragique, et s'il en est arrivé là, c'est quelque chose qu'il a priori, en 92, qu'il avait pas choisi, quoi. Il souhaitait autre chose.
1: C'est à la lecture de cet entretien que vous avez décidé de monter ce spectacle.
3: Oui, c'est à la lecture. Vraiment, c'est à la lecture de l'entretien. À l'époque, on était à la recherche avec François, on voulait travailler tous les deux sur quelque chose d'assez, je dirais, matériellement montable avec assez peu de comédiens. Et on cherchait un texte théâtral et il y avait vraiment peu de choses qui nous semblaient montables, quoi. C'est dur aujourd'hui de rencontrer des textes contemporains, même s'il y en a évidemment. Des textes contemporains qui nous semblent vraiment intervenir face à ce qui se passe. Et en ouvrant Le Monde ce jour-là, c'était, je veux dire, il n'y avait pas besoin d'aller chercher plus loin, quoi. La réalité, elle est là. Il faut la saisir, il faut vraiment utiliser cette matière comme une matière à réflexion. Et donc moi, tout de suite, j'ai lu ce machin, j'étais complètement secoué, quoi. Et j'ai dit tout de suite, ça, il faut en faire quelque chose. Et je l'ai fait lire à François, et quelques jours après, on s'est mis à travailler, quoi. Et il n'y avait pas du tout de nécessité, ni de volonté de changer le moindre mot. Il ne s'agissait pas de donner notre version du cas Kelkal et des faits qui s'étaient déroulés autour de la vague d'attentats de 95, mais de donner la parole, finalement, par le biais donc du corps des acteurs, évidemment, avec toute la subjectivité que ça suppose, de donner la parole comme ça à Khaled Kelkal, quand on l'a monté, un an avant sa mort et 3 ans après l'entretien, quoi. C'était, on dit souvent, comme un plaidoyer post-mortem pour quelqu'un qui a été tué sans jugement, qui n'a pas eu la possibilité de se défendre et de donner sa version du pourquoi, du comment. Et voilà, quoi. C'est pas un plaidoyer dans le sens où, pas dans le sens où on essaie de le défendre, mais où on lui donne la parole et il est son propre défenseur, quelque part.

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1: Donc on reprend sur Moi, Khaled Kelkal avec David et François. Je voudrais savoir, dans un premier temps, comment a changé pour vous l'image de Khaled Kelkal entre l'image que vous en aviez avant la connaissance de texte, puis l'image que vous en aviez au bout de quelques mois de travail. Et ça c'est la première question. Et la deuxième question, est-ce que, parce que j'ai pu le comprendre comme ça aussi, est-ce que vous pensez que de la bouche de Khaled Kelkal sort la réalité ? La réalité des banlieues. Comme tu disais, c'est un jeune homme qui exprime, bon an mal an, la volonté de tout un chacun d'avoir du travail, une femme, des enfants, et moi je rajouterais un pavillon. Tu vois ?
2: Ouais, tu touches à quelque chose d'intéressant là, dont on discutera, je l'espère, évidemment. Bon, la première question, c'était vis-à-vis de...
3: L'évolution du personnage.
2: Évidemment, la vision a changé après la découverte de l'attentat. Enfin, de l'attentat de l'entretien, pardon, le lapsus est révélateur. Mais je dirais plutôt que c'est une image qui est venue se superposer à une autre image. Et quelque part, une image qui s'est transformée par cette superposition. Mais quand on superpose l'image de 92 et celle de 95, comme un double prisme qui se compose comme ça, et qu'on a vraiment une difficulté énorme à comprendre. Parce que, comme disait Clara tout à l'heure en lisant les quelques phrases du journaliste du Monde, ça trouble vraiment l'image qu'on a du terrorisme aujourd'hui et de ses causes. Parce que finalement, celui qui s'est mis à perpétrer ces attentats comme ça, et bon, ceux qui considèrent qu'il était innocent ou quoi que ce soit vont réagir peut-être à l'antenne, parce qu'il y a des gens aussi qui réagissent aussi face à ça, qui mettent en doute complètement la responsabilité effective de Khaled Kelkal dans les attentats. Mais bon, on va pas discuter de ça, je crois que ça serait un autre débat. Mais malgré que ça serait intéressant, évidemment. Donc par rapport à ça, c'est sûr qu'on a vraiment une image qui se superpose à celle de 92 et on n'arrive pas trop à comprendre comment finalement celui qui a voulu tuer les innocents comme ça était 3 ans avant quelqu'un qui avait une parole qu'on peut dire appelée banale, qui était la parole d'un tout un chacun, comme tu dis, qui voulait avoir une vie comme tout le monde, du travail, une femme et un pavillon. Évidemment, il vient d'une classe sociale défavorisée, son père est ouvrier, il travaille dans les usines... de Vénitieux, en fait, avant qu'il soit mis au chômage, quelques années avant l'entretien, en fait, il est au chômage déjà. Donc il vit dans un univers déchiré, etc., ou socialement déchiré. Et lui, à quoi il aspire, dans la mesure où il est en troisième meilleur élève de sa classe, il faut le rappeler, il était meilleur élève de sa classe, il passe au lycée La Martinière à Lyon, qui est le deuxième meilleur établissement lyonnais. C'est pas rien, c'est Henri IV à Paris, il faut le rappeler, il est dans ce lycée, il est élève brillant. Au lycée, il bascule, parce que, comme il l'explique, il est le seul arabe de sa classe et il se sent discriminé, etc. Il y a d'autres choses, d'autres facteurs qui entrent en compte. Il habite à Vaux-en-Velin. Quelle rupture tu vis quand tu habites à Vaux-en-Velin et tu vas au lycée à Lyon? Quand tu es à chaque fois dans deux milieux différents, tu vis avec des gens qui sont de ton milieu social, etc. et racial aussi, parce qu'il subit à la fois l'exclusion sociale et l'exclusion raciale. Quand tu vas vivre... plutôt étudier dans un lycée à Lyon où tu es avec des petits bourgeois fils à papa, comment est-ce que là aussi tu as un nouveau double prisme et comment est-ce que toi tu arrives à faire la part des choses? Quelqu'un, la part des choses, il a du mal à la faire et il se demande où est-ce qu'il est à sa place. C'est quoi ma place aujourd'hui? Qu'est-ce qu'il faut que je fasse pour m'en sortir dans cette société quand j'essaie de m'intégrer et de marcher dans un lycée où je suis bon élève et j'essaie de m'en sortir? On me monte du doigt et où il dit dans le texte comme ça, où forcément s'il se passe quoi que ce soit, c'est moi qui suis responsable parce que je suis le seul arabe. Là, il vit ça aussi de l'intérieur, quoi. Et aussi, il explique aussi parce que il dit dans ma classe, il y avait des riches. Lui qui est fils d'ouvrier, c'est ça qui est vraiment intéressant, c'est qu'il parle à la fois pour la jeunesse franco-maghrébine, si tu veux, ceux qui ont vécu cette double identité culturelle et cette difficulté à assumer ça, et aussi la jeunesse tout court. La jeunesse, il parle, moi personnellement, qui suis pas d'origine maghrébine, je m'identifiais des moments avec son texte, vraiment. Il me touche de l'intérieur, quoi. Il touche ma personne et pas seulement mon identité de metteur en scène, si tu veux, mon identité d'homme, ça me touche, quoi. Je me dis merde, moi aussi je me retrouve face à des problèmes comme ça qui sont les miens, quoi, ceux de tous les jours, quoi, l'identité, la reconnaissance, etc. Et ça, c'est fondamental.
1: Alors on va en venir à un autre versant du spectacle qui moi qui m'a beaucoup touché parce que c'est une pratique dont j'ai pas l'habitude de voir et de connaître dans le milieu et dans les lieux du théâtre, qui est celle du débat après le spectacle, qui en fin de compte renvoie le spectacle à un préambule ou à une invitation au débat. Alors je voulais savoir comment vous en êtes arrivé là à vous mettre en face du public et à poser la question qu'est-ce que a soulevé le spectacle et qu'est-ce que vous est venu à l'esprit et donc comment vous en êtes arrivé là et qu'est-ce que ça vous a apporté?
4: Bah pour nous, ça s'est imposé très très vite, hein. C'est-à-dire que très vite, avec le parti pris de mise en scène qu'on avait, c'était évident que...
5: Faut peut-être rappeler effectivement ce parti pris de mise en scène très dépouillé, et un petit peu comment ça se passe effectivement.
4: On essaye de rendre le texte le plus clairement possible, de façon à poser le plus de questions possible, et effectivement cette volonté de ne pas, enfin de se cantonner vraiment à cet entretien, à ce moment de vie réel, donc tiré de ces... il faut situer aussi le moment, parce que cet entretien intervient à un moment où quelqu'un sort de prison, parce qu'il a pris 3 ans de prison ferme, 4 ans en fait, mais il en a fait 3 ans et demi, pour un casse à la voiture Bélier. Il a pris ça à l'âge de 18 ans et il sort de prison, et puis là il essaye de reprendre une vie normale, et donc c'est très difficile. Et sur ce, il y a ce sociologue qui est très intéressé par son cas, puisque comme a dit David, c'est un jeune homme qui avait tout pour réussir, qui avait une bonne scolarité, et puis qui va sombrer, et donc il essaye de comprendre. Et comme c'est quelqu'un qui a beaucoup, il le dit dans le texte, j'ai beaucoup gambergé, cette chance il va la saisir. C'est ça aussi qui est très beau dans ce texte, c'est aussi une sirène d'alarme, parce qu'il le dit, je veux m'en sortir et je veux me poser ces questions, comme dit David, qui est des questions qui nous concernent. Et donc nous ces questions, vu qu'elles nous concernaient, elles étaient faites pour provoquer aussi chez le public peut-être vis-à-vis des deux images aussi des interrogations, et puis aussi directement ces questions sont posées aussi au public d'une certaine façon, puisque au fur et à mesure on fait le lien avec la salle. Et donc le personnage qui joue Kelkal s'adresse au public constamment, et donc pour nous ça s'est imposé très très vite que ce spectacle-là n'avait de sens qu'avec le retour qu'on pouvait en tirer, qui fait partie intégrante du spectacle, ce retour qu'on pouvait avoir avec le public. Voilà.
2: C'est-à-dire qu'on peut pas lancer comme ça sur une scène une matière aussi délicate et brûlante que cet entretien comme ça, et puis retirer nos billes et partir en coulisses, quoi. Ça, c'est pas possible. C'est quand on est face à de toute façon, je comprends pas de toute façon comment on peut aller au théâtre et pas avoir la possibilité après de rencontrer les artistes et de discuter avec eux, etc. Enfin, je veux dire, les gens, c'est comme un boulanger qui fait son pain, et ben, il y a le metteur en scène qui fait son art, et il y en a d'autres qui font leur peinture, et des gens qui vivent dans le même monde et qui peuvent jamais se rencontrer finalement. Ben là, c'est arrêtons un peu ces conneries et cassons les barrières, quoi. Nous, on va pas en coulisses une fois qu'on a fini. Je veux dire, on fout un pull et puis on essaie de discuter avec les gens, parce qu'il y a des choses à dire autour de ça et que les gens ont besoin de réagir. Pas simplement donner leur version et dire oui, on a bien aimé le spectacle et bravo, c'était bien, parce que ça, on s'en fout. On dit toujours qu'on veut pas que vous parliez simplement de ce que vous avez vu, mais de l'image que vous venez d'avoir et de quelle réaction ça vous fait et ça vous provoque vis-à-vis du phénomène qu'on appelle aujourd'hui la question des banlieues, quoi.
1: Je suis d'accord avec France, avec toi, David, mais vous jouez dans les théâtres. Un théâtre, c'est marqué, c'est un lieu marqué.
2: C'est un lieu marqué, mais ça ne veut pas dire que l'état dans lequel il se trouve, on ne veut pas le changer, quoi. Parce qu'effectivement, aujourd'hui, on expliquait depuis à peu près un siècle l'entrée des artistes et l'entrée du public, quoi. Ils n'entrent pas par la même porte, sauf dans les théâtres dans lesquels on travaille. Ils n'ont pas réussi encore à faire la porte arrière, mais ça va peut-être venir. Mais donc, je veux dire, ça, on n'est pas d'accord. Je veux dire, le théâtre, c'est un lieu de rencontre. C'est un lieu social où les gens viennent assister à une représentation, certes, mais ils sont pas des consommateurs qui viennent avoir leur spectacle et puis après, ils rentrent chez eux. Merci, nous avons notre quart d'heure de bonté dans ce monde de merde. Et après nos 8 heures de boulot qui nous font bien chier, maintenant, on va rentrer chez nous et pouvoir retourner au travail demain avec un peu plus de joie au cœur. Non, c'est pas ça, quoi.
1: Et la réalité sociale veut qu'aujourd'hui, on rencontre pas tout le monde dans les théâtres.
4: Et la volonté de construire quelque chose ensemble, c'est...
2: la réalité
4: sociale. C'est notre volonté. Oui, oui.
2: Bah, la réalité sociale, elle veut quelque chose, mais nous, on ne veut pas ce que la réalité sociale veut. On veut une autre réalité sociale.
1: Ça veut dire que vous ne jouez plus dans les théâtres ?
2: Si, si, on joue dans les théâtres, mais aujourd'hui, c'est vrai qu'on l'a fait, parce qu'on pense qu'aussi, c'est comme un peu, si tu veux... comme quelqu'un qui aujourd'hui se sentirait proche, du mouvement communiste, mais qui se dit, je veux pas aller au PC parce que c'est tous des enfoirés. Ben, il y a un moment où il se dit, c'est aussi de l'intérieur qu'on peut changer les choses. Il dit, je vais aller voir un peu ce qui se passe là-bas pour essayer de voir ce qu'on peut faire de l'intérieur. Et aussi être dans les théâtres, c'est être dans des lieux. Mais le théâtre de l'opprimé auquel on a joué, c'est complètement différent. C'est pas un théâtre comme un autre, je veux dire. C'est pas un théâtre de plus, c'est un autre théâtre, vraiment. Et jouer dans ces lieux-là, ça a un sens dans lequel on va accueillir un public peut-être plus ou moins traditionnel qui va voir les théâtres. Qui va aussi voir Jean-Pierre Vincent et toute la clique, mais qui se dit aussi il y a un autre théâtre qui existe, celui-là je vais le voir, et comment est-ce qu'on peut...
5: Ce que vous aviez dit aussi assez justement quand j'étais venue à la représentation au Théâtre de l'Opprimé, c'était que vous ne cherchiez pas non plus à convaincre des gens déjà convaincus, mais qu'il fallait aussi que ça s'exprime dans certains lieux où il y avait du théâtre traditionnel.
2: Tout à fait, de toute façon, il est évident que de toute façon, enfin, c'est marrant, c'est quelque chose qui m'a toujours... amusé, je me suis dit qu'on devrait inventer une forme de théâtre forcé, finalement, je sais pas comment, pour essayer de jouer des choses face à des gens qui, de toute façon, ne se déplaceraient pas pour venir entendre la parole d'un terroriste ou pour venir écouter des gauchistes s'exprimer sur je ne sais quoi. Je parle pas forcément de nous, mais de plein de gens qui, comme ça, de toute façon, n'iraient voir que des choses, finalement, que idéologiquement, ils cautionnent. Et ça, c'est vachement dramatique d'être face à ça. Et comment est-ce qu'on peut réagir ? Évidemment, les gens qui viennent voir Khaled Khelkhal, ils savent à peu près ce qu'ils viennent voir. Enfin, à peu près, je veux dire, ils savent qu'ils viennent voir une compagnie qui s'intéresse à ce type, quoi, alors que beaucoup de gens le considèrent inintéressant et uniquement condamnable et bon à être plombé de 12 balles, quoi. Je veux dire, ça, on est obligé de réagir face à ça, et comment on peut considérer que le théâtre soit aussi un lieu pour ça. Je sais plus ce que je voulais dire là.
1: C'est pas bien grave, mais moi je vais te poser une question, peut-être que ça va revenir. C'est comment donc se passe la rencontre avec le public, entre guillemets, parce que bon, a priori, ça devient plus un public, mais il devient aussi lui acteur.
4: Oui, il est partie prenante du spectacle. Hein. Comment ça se passe ? Tu as pu le voir, à 95% des cas, ça se passe de façon très naturelle, c'est-à-dire que le débat n'est pas quelque chose de forcé, comme tu vois généralement dans ce genre de représentation. Non, c'est quelque chose qui est complètement naturel, c'est-à-dire que on a simplement à amener très rapidement le débat, puisque les gens ont envie... très rapidement, de faire partager, de poser les questions, de faire, de dire leur réaction, et ça provoque des débats sur, je crois, sur des thèmes qui sont vraiment fondamentaux. Alors on peut parler de ça. Ça dépend aussi beaucoup, puisqu'on a beaucoup travaillé avec des jeunes qui étaient à la fois proches de ces réalités-là, et en même temps dans le public, on avait des personnes qui étaient complètement extérieures. D'où débat naturel. Et ça, c'est intéressant. Et ça, c'est un moment de rencontre.
2: C'est-à-dire qu'on a joué, si on a joué la pièce 80 fois, on n'a pas fait 80 conférences, quoi. C'est pas à la fin, voilà, les gens, vous êtes là et nous allons vous dire ce que nous avons voulu faire, etc. On n'est pas là pour ça, parce que déjà, ça serait ennuyant à mourir. De dire 80 fois la même chose. Déjà que les débats, il faut essayer de faire avancer les choses pour qu'il y ait des choses nouvelles qui sortent, mais des choses nouvelles qui sortent chez les gens. Ce qui était fou, c'est que, je veux dire, la première fois qu'on a fait un débat, on avait des choses à dire, les gens avaient des choses à dire. La deuxième fois qu'on a fait le débat, notre discours à nous était enrichi de ce que les gens avaient dit la première fois. Et c'est vrai qu'il y a des choses qu'on dit aujourd'hui, quand on joue la pièce, qui sont pas des choses qui viennent de nous, qui viennent des heures de discussion qu'on a pu avoir avec les gens, qui connaissent souvent beaucoup mieux que nous la réalité des banlieues et qui s'y intéressent et qui essaient de voir ce qui s'y passe. Et on a eu parfois, et vraiment les débats sont très aléatoires parce qu'ils sont vraiment, ils dépendent des gens qui sont là, quoi. On a eu des moments où les débats étaient mais extraordinaires, quoi. Je me souviendrai toujours de ce type de colombe qui est venu, je sais pas si c'est, peut-être c'était le jour où vous étiez là, je sais pas, mais ce type de colombe qui est venu et qui était vraiment, mais extraordinaire, qui a apporté des billes au jeu, quoi. Et les gens sont partis, putain, il y avait quelque chose qui avait avancé, quoi. Mais après, il y a d'autres jours où tu te dis, aujourd'hui, on était en France, avec François, en coulisses. C'est beau les coulisses, hein. Et on se dit merde, aujourd'hui le débat il était chiant, ça a pas avancé forcément, parce que ça dépend des gens, si tu veux. On essaie de faire décoller les choses, mais on n'est pas là pour dire oui, on prêche la bonne parole, on sait ce qu'on peut dire autour de quelqu'un, on n'est pas des spécialistes du terrorisme intégriste, quoi, je veux dire. On s'intéresse à la question, mais comme toi Karim, comme toi Clara, comme tous les gens qui écoutent ça, quoi, je veux dire, on est tous
4: et la richesse du texte fait qu'on n'a jamais deux fois le même débat, jamais deux fois les mêmes questions.
5: Alors, à propos de terrorisme, justement, j'ai vu que RFI disait « théâtre engagé sans provocation ni militantisme ». Donc, je voulais savoir un petit peu quelle réaction vous aviez pu avoir suite à cette parole sur qu'est-ce que c'est. Est-ce que c'est effectivement, est-ce que vous prenez une position politique ou militante ou autre ?
4: C'est évident que monter ce texte est un acte politique. Non, je crois que en fait, ce qu'il voulait dire par là, il voulait défendre notre parti pris qu'on pourrait appeler didactique entre guillemets, c'est-à-dire notre parti pris d'interroger, c'est-à-dire que effectivement, c'est un acte politique, mais c'est pas un acte
2: prosélyte.
4: Voilà, tout à fait. Voilà, c'est surtout ça qu'il voulait dire. Effectivement, comme il y a eu notre petit discours sur le théâtre, effectivement, nous militons pour un théâtre engagé. Mais quel théâtre engagé aujourd'hui, c'est toute une problématique. Nous, on travaille à ça. Effectivement, c'est pour nous un théâtre qui va interroger la réalité. Donc, c'est plus dans ce sens-là, je crois qu'il faut entendre...
2: Provocation, militantisme, c'est vrai que le mot provocation, il fait vraiment... Parce que forcément, monter une pièce autour de Khaled Kelkal, à l'époque où il est si médiatisé, où son histoire a fait tellement de bruit, je veux dire, alors voilà, opportunisme oblige, on va faire une pièce sur Khaled Kelkal, ça va faire du bruit, les gens vont venir, forcément, quoi. Je veux dire, ça, aujourd'hui, avant de monter cette pièce, ça nous a attiré... à la fois une joie énorme d'avoir travaillé là-dessus, encore aujourd'hui, je veux dire, on a beaucoup de mal à passer à autre chose après ça. Parce qu'on sent vraiment l'urgence de l'action théâtrale quand on présente un texte comme ça. Après ça, c'est dur de se ressaisir. Et François et moi, on a du mal, quoi, à se mettre à autre chose. Quelle parole va avoir une telle résonance sociale que celle de Kelkal aujourd'hui, quoi? C'est dur, hein, vraiment, de se dire, voilà, on va faire autre chose, on va monter la biche ou je ne sais qui, ou même Brecht, quoi, on dit, putain, Brecht. Je sais plus ce que je voulais dire là.
1: Ça va bien grave, mais moi je vais te poser une question, peut-être que ça va revenir. C'est comment donc se passe la rencontre avec le public, entre guillemets, parce que bon, a priori, ça ne devient plus un public, mais il devient aussi lui acteur.
4: Oui, il est partie prenante du spectacle. Hein. Comment ça se passe? Tu as pu le voir, à 95% des cas, ça se passe de façon très naturelle, c'est-à-dire que le débat n'est pas quelque chose de forcé, comme tu vois généralement dans ce genre de représentation. Non, c'est quelque chose qui est complètement naturel, c'est-à-dire que on a simplement à amener très rapidement le débat, puisque les gens ont envie très rapidement de faire partager, de poser les questions, de faire de dire leur réaction, et ça provoque des débats sur des thèmes qui sont vraiment fondamentaux. Alors on peut parler de ça. Ça dépend aussi beaucoup, puisqu'on a beaucoup travaillé avec des jeunes qui étaient à la fois proches de ces réalités-là, et en même temps dans le public on avait des personnes qui étaient complètement extérieures, d'où débat naturel. Et ça c'est intéressant. Et ça c'est un moment de rencontre.
2: C'est-à-dire qu'on a joué, si on a joué la pièce 80 fois, on n'a pas fait 80 conférences, quoi. C'est pas à la fin, voilà, les gens, vous êtes là et nous allons vous dire ce que nous avons voulu faire, etc. On n'est pas là pour ça, parce que déjà, ça serait ennuyant à mourir de dire 80 fois la même chose. Déjà que les débats, il faut essayer de faire avancer les choses pour qu'il y ait des choses nouvelles qui sortent, mais des choses nouvelles qui sortent chez les gens. Ce qui était fou, c'est que, je veux dire, la première fois qu'on a fait un débat, on avait des choses à dire, les gens avaient des choses à dire. La deuxième fois qu'on a fait le débat, notre discours à nous était enrichi de ce que les gens avaient dit la première fois. Et c'est vrai qu'il y a des choses qu'on dit aujourd'hui, quand on joue la pièce, qui sont pas des choses qui viennent de nous, qui viennent des heures de discussion qu'on a pu avoir avec les gens, qui connaissent souvent beaucoup mieux que nous la réalité des banlieues, et qui s'y intéressent et qui essaient de voir ce qui s'y passe. Et on a eu parfois, et vraiment, les débats sont très aléatoires parce qu'ils sont vraiment, ils dépendent des gens qui sont là, quoi. On a eu des moments où les débats étaient mais extraordinaires, quoi. Je me souviendrai toujours de ce type de colombe qui est venu, je sais pas si c'est, peut-être c'était le jour où vous étiez là, je sais pas, mais ce type de colombe qui est venu et qui était vraiment mais extraordinaire, qui a apporté des billes au jeu, quoi. Et les gens sont partis, putain, il y avait quelque chose qui avait avancé, quoi. Mais après, il y a d'autres jours où tu te dis, aujourd'hui, on rentrait, on était en France avec François en coulisses. C'est beau les coulisses. Hein. Et on se dit, merde, aujourd'hui le débat il était chiant. Ça a pas avancé forcément parce que ça dépend des gens si tu veux. On essaie de faire décoller les choses, mais on n'est pas là pour dire oui, on prêche la bonne parole, on sait ce qu'on peut dire autour de quelqu'un. On n'est pas des spécialistes du terrorisme intégriste, quoi. Je veux dire, on s'intéresse à la question, mais comme toi, Karim, comme toi, Clara, comme tous les gens qui écoutent ça, quoi. Je veux dire, on est tous.
4: Et la richesse du texte fait qu'on n'a jamais deux fois le même débat, jamais deux fois les mêmes questions.
5: Alors, à propos de terrorisme, justement, j'ai vu que RFI disait « théâtre engagé sans provocation ni militantisme ». Donc, je voulais savoir un petit peu quelle réaction vous aviez pu avoir suite à cette parole sur qu'est-ce que c'est. Est-ce que c'est effectivement, est-ce que vous prenez une position politique ou militante ou autre ?
4: C'est évident que monter ce texte est un acte politique. Non, je crois que en fait, ce qu'il voulait dire par là, il voulait défendre notre parti pris, qu'on pourrait appeler didactique entre guillemets, c'est-à-dire notre parti pris d'interroger, dire que effectivement c'est un acte politique, mais c'est pas un acte
2: militant.
4: Voilà, tout à fait. Voilà, c'est surtout ça qu'il voulait dire. Effectivement, comme il y a eu notre petit discours sur le théâtre, effectivement, nous militons pour un théâtre engagé. Mais quel théâtre engagé aujourd'hui, c'est toute une problématique. Nous, on travaille à ça. Effectivement, c'est pour nous un théâtre qui va interroger la réalité. Donc, plus dans ce sens-là, je crois qu'il faut entendre...
2: Provocation, militantisme, c'est vrai que le mot provocation, il fait vraiment... Parce que forcément, monter une pièce autour de Khaled Kelkal à l'époque où il est si médiatisé, où son histoire a fait tellement de bruit, je veux dire, alors voilà, opportunisme oblige, on va faire une pièce sur Khaled Kelkal, ça va faire du bruit, les gens vont venir, forcément, quoi. Je veux dire, ça... aujourd'hui, avant de monter cette pièce, ça nous a attiré à la fois une joie énorme d'avoir travaillé là-dessus. Encore aujourd'hui, je veux dire, on a beaucoup de mal à passer à autre chose après ça. Parce qu'on sent vraiment l'urgence de l'action théâtrale quand on présente un texte comme ça. Après ça, c'est dur de se ressaisir. Et François et moi, on a du mal quoi, à se mettre à autre chose. Quelle parole va avoir une telle résonance sociale que celle de Kelkal aujourd'hui quoi. C'est dur, hein, vraiment, de se dire, voilà, on va faire autre chose, on va monter la biche ou je ne sais qui, ou même Brecht, quoi. On dit, putain, Brecht, il manque hein, aujourd'hui, en 98, il est un peu à la traîne, quoi, hein, forcément.
1: Toutes ces questions, on va les aborder, mais après la pause.

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1: Vous êtes toujours sur FPP avec une archive de l'émission Y a-t-il une vie après le périph qui date de 1998 et où l'on parle de Moi, Khaled Kelkal, qui est une pièce mise en scène par François Durègne et David Psalmon, d'après un entretien sociologique avec Khaled Kelkal.
2: Pendant la pause, on était en train de discuter sur les petits problèmes que vous avez eus lors des représentations que vous avez faites, et d'autant plus que les représentations, donc, vous ne les faites pas donc, que dans les théâtres et en termes de lieux classiques. Parce que aussi, vous avez la volonté d'avoir un autre public.
3: C'est ça dont on parlait tout à l'heure. Pour nous, c'est une deuxième étape. C'est-à-dire jouer dans le théâtre, on l'a dit tout à l'heure, c'est bien. Ça montre qu'on peut faire d'autres choses dans les théâtres. Maintenant, il faut aussi ouvrir, pour ouvrir les théâtres aux gens qui en sont spoliés depuis trop longtemps, qu'on n'a pas l'habitude, pour pouvoir vraiment faire l'action qu'on veut, de réunir des communautés de gens qui vont ensemble réfléchir sur l'avenir, prendre des décisions, etc. C'est à nous d'aller là où est la vie, c'est à nous de bouger, et c'est ce qu'on fait en ce moment. Et donc, ça passe par les associations, ça passe par... pour nous, c'est une action de terrain, c'est-à-dire... le week-end dernier, on était à Boulogne. Pour nous, c'était un moment très, très fort, très, très intéressant.
2: Vous n'êtes plus rattaché du tout donc, à un lieu comme vous l'avez été lors du Théâtre de l'Opprimé.
4: On était rattaché au Théâtre de l'Opprimé, si tu veux. C'était qu'on appelle une co-réalisation. Quand on a joué le spectacle chez eux pendant un mois, on était accueillis chez eux pendant un mois, comme toute compagnie qui jouerait un spectacle dans n'importe quel théâtre. Après, nous, c'est vrai qu'on a une relation, si tu veux, proche avec le Théâtre de l'Opprimé, parce que... leur politique et leur volonté d'agir est très proche de la nôtre, quoi. Et forcément, il y a eu des cohésions qui se sont faites, et après, on a fait donc ce spectacle avec eux, État des lieux, État des rêves, et on se sent très proche. Et on continue, surtout François, à travailler avec eux fréquemment, avec des jeunes, etc. Donc, on continue, quoi.
5: Vous vouliez aussi faire un petit appel ou expliquer un peu où on peut jouer, comment, Khaled Kelkal.
4: C'est-à-dire que, comme disait François, nous, aujourd'hui, l'urgence vraiment de jouer ce texte, c'est pas d'être reprogrammé dans un autre théâtre de France ou de Navarre, n'importe où, mais d'essayer d'agir là où les conflits se cristallisent vraiment, dans les lieux où il y a une nécessité de dire que cette parole, elle existe et qu'on peut s'en servir comme un moyen d'ouvrir les dialogues et les débats. Donc ce qu'on aimerait, nous, aujourd'hui, ce qu'on veut et ce qu'on a déjà fait assez souvent et qu'on aimerait prolonger vraiment autour de Khaled Kelkal, c'est de jouer le spectacle dans des lieux associatifs, salles polyvalentes, MJC, ou je ne sais quoi encore, lycées, comme on l'a fait avec des lycées de Bondy et du 18e, lycées, etc., où on peut jouer ce texte pour que des gens qui sont souvent exclus des théâtres et qui n'y vont pas puissent réfléchir à cette question, et aussi pas seulement eux, mais tous les publics puissent se mélanger au cœur des quartiers, là où les conflits existent où ils n'existent pas, là où les gens vivent ensemble et pensent que c'est important de faire ça, quoi. Donc nous, on est vraiment à même de faire ça. C'est ce qu'on veut faire aujourd'hui. Donc je lance un appel à tous ceux qui sont intéressés pour mener une action chez eux dans leur ville, de contacter le Théâtre en Branle, donc Branle, B-R-A-N-S-L-E, qui se trouve 8 place Paul Verlaine, dans le 13e à Paris.
2: Vous avez eu des problèmes pour les jouer dans les théâtres municipaux, non ?
4: On a eu des problèmes surtout deux fois, en fait. La première fois, quand on a créé la pièce en mai 96 à l'Université de Paris 3, en fait, on était étudiant là-bas avec François à l'époque. Enfin, moi, j'y suis
2: Dauphine,
4: toujours.
2: Hein ? C'est Dauphine ? Non ?
4: Non, c'est Paris 3, c'est Sancier.
2: D'accord.
4: C'est Sancier, à l'Université de Sancier. En fait, on a joué la pièce là-bas. En fait, c'était une espèce de pré-présentation publique d'un travail qui n'était pas encore très abouti, mais on a voulu présenter ça au public étudiant. Et en fait, on a commencé à mettre quelques affiches à la fac. Et au bout de quelques jours, moi, je suis arrivé à la fac un matin et il n'y avait plus d'affiches nulle part. Toutes avaient tous disparu. Alors, j'étais très étonné. Je suis allé voir les gens du service culturel. Je leur ai demandé ce qui se passait. Ils m'ont expliqué que les RG étaient passés, comme ils ont l'habitude, je crois, dans les facultés. Ils viennent surveiller un peu ce qui s'y passe. Les RG sont passés, ont retiré toutes les affiches, que la DST a contacté Madame Suzy Halimi, présidente de l'Université de Paris 3, pour poser des questions sur cette représentation. Et ils ont interdit tout affichage concernant cette pièce. On a eu d'énormes problèmes. On avait une subvention à l'époque qui nous a été retirée, une subvention de 15 000 francs qu'on nous a retirée. Il y a eu pression donc de la DST, téléphone sur écoute et tout le Bataclan.
6: On a eu
4: on a eu pas mal d'ennuis. Enfin, c'était à l'époque la première fois qu'on le jouait, donc les gens se demandaient ce qu'il y avait derrière ça. Mais nous, on a expliqué, etc., à la présidente de l'université, ce qui s'était passé. C'était pas du tout un travail qui venait légitimer, mais qui venait poser des questions. C'était d'ailleurs un entretien qui avait été publié à 400 000 exemplaires dans le monde. Je veux dire, donc, on venait pas apporter une espèce de défense, une bombe. Voilà, il y avait pas de bombe dans le panier. Donc, voilà, on voulait simplement jouer ça. Et donc, on a eu pas mal de problèmes. Le ministère de l'Intérieur a exprimé son inquiétude vis-à-vis de ce travail. Il a même expliqué à la présidente de l'université que le théâtre en branle était connu pour ses relations avec les milieux intégristes. Donc ça nous avait fait beaucoup rire. De la bouche de la présidente, on l'a eu. Donc c'était assez étonnant de voir ça. Bon, bah écoutez, merci de l'apprendre.
2: C'est de bonne guerre, tout ça, je pense.
4: C'était de bonne guerre, ouais. C'était comme ça.
6: Le barbu du GIE.
4: Finalement, on a quand même pu jouer le spectacle à l'époque.
2: David, quand je dis que c'est de bonne guerre, ouais, c'est que c'est facile aussi de taper sur des étudiants dans une faculté, où on peut imaginer que d'une faculté, il y a un petit peu, les gens sont un petit peu sensibles, hein, sur certains points, et sur peut-être ce point-là aussi, au niveau ce qui se passe au niveau social et politique, et que taper comme ça sur des gens qui font un peu de théâtre, mais c'était bien plus facile aussi.

0: parce qu'elle disait que oui, vous comprenez, j'ai réussi à avoir beaucoup de visas pour des étudiants étrangers qui étaient à Sancier, qui est effectivement une fac dans laquelle il y a beaucoup d'étudiants étrangers. Elle dit, j'ai eu beaucoup de visas grâce à ça, grâce à leurs études. Alors je voudrais pas qu'à cause d'un spectacle comme ça, je sois mal vu du ministère de l'Intérieur et qu'on me retire les visas. En gros, si tu fais ça, c'est de ta faute qu'on va plus avoir les visas pour les étrangers. Alors c'était vraiment, et mauvaise conscience, Coco, retire ta pièce parce que là, tu vas nous mettre bien dans le pétrin et les étudiants étrangers, ils vont devoir rentrer chez eux. Enfin, c'était sympa, quoi. Et
1: en après... gros, c'était toi le responsable, quoi. Sinon,
0: enfin, il faut pas, on va pas non plus jouer les victimes, quoi. Je veux dire, on a vécu ça, maintenant ça fait 2 ans, je veux dire, c'est passé, quoi. La première fois que ça t'arrive, ça fait quand même bizarre, ça fait tout drôle d'avoir ton téléphone sur écoute, d'être obligé de descendre à la cabine pour téléphoner. Ça fait vraiment, c'est étrange, quoi. Après, ça nous est arrivé, on a joué ensuite la pièce en Avignon, donc au Festival d'Avignon. On n'a pas eu beaucoup de problèmes, si ce n'est la visite 2 fois de la police municipale qui venait s'interroger sur ce spectacle et demander qu'est-ce qu'il en était. Et voilà, ça s'est arrêté là. Mais c'était à Avignon, c'était noyé dans une masse de spectacles. Donc, à l'aide quelqu'un, ça passait plus ou moins inaperçu, même si la police est venue voir un peu ce qui s'y passait. Mais le pire, ça a été finalement quand on est allé jouer à Mulhouse. Ensuite, en octobre 96, on a joué à Mulhouse, à l'Entrepôt, qui est la deuxième plus grande salle de la ville, dans laquelle ça a été vraiment un périple hallucinant, quoi.
2: C'est quelque chose de, c'est un lieu municipal, c'est une théâtre municipal.
0: Non, c'est un lieu, c'est privé, c'est un lieu privé, mais qui est donc un lieu important à Mulhouse où il y a beaucoup de choses qui se fait, café, théâtre, musique, concerts, etc. Et donc on a été programmé là-bas. Ils nous avaient vus en Avignon, ils avaient beaucoup aimé les spectacles, ils nous ont programmés. Et donc la municipalité de Mulhouse leur avait octroyé des panneaux municipaux pour afficher, donc mettre leurs affiches concernant les spectacles. Mais
1: leur avait, c'est qui leur
0: avait octroyé, la municipalité de Mulhouse avait octroyé l'utilisation des panneaux, donc à l'entrepôt, à la salle qui les gens qui dirigent l'entrepôt.
1: D'accord.
0: Politique culturelle oblige, la municipalité savait pas du tout pourquoi elle avait octroyé les panneaux. Donc l'entrepôt, par le biais de la municipalité, l'afficheur municipal donne les affiches pour moi qu'elle est quelqu'un, l'afficher dans la ville. Donc moi qu'elle est quelqu'un partout dans la ville sur des mâts drapeaux de 1m20 sur 1m40, donc c'est quand même visible, il y en a partout à Paris,
1: sympa.
0: On les voit.
1: Il y a eu
0: 50 affiches posées dans tout Mulhouse, donc c'était vraiment présent, quoi. Les affiches sont restées une demi-journée, elles ont été posées le matin, le soir même, la municipalité, le maire est sorti dans la rue, il a dit mais qu'est-ce que c'est que ce truc, qu'elle est quelqu'un, en fait il savait pas pourquoi
1: le
0: il y avait
1: maire,
0: des
1: Jean-Marie
0: affiches.
1: Bockel, c'est pas ça?
0: C'est Bockel, c'est ça. Ouais. Socialiste, rappelons-le, c'était quand même assez amusant.
2: Non, mais
0: c'était fou pour nous, tu vois. Avant, ouais. On a été conçu censuré par un gouvernement de droite, Juppé. Ouais. Et tu arrives dans une municipalité socialiste, tu te dis bon, bah ça va être peut-être un peu plus facile de mener un travail. Putain, tu te fais couper, tu te fais censurer, interdit d'affichage, donc par les municipalités.
1: Ils sont tous
0: Mulhouse.
1: Libéraux, hein, rassurez-vous.
0: La presse a beaucoup réagi en Alsace. Il y a eu vraiment une presse qui nous a soutenus énormément. France 3 Alsace, France 3 Nationale, Arte déjà en Avignon était venu pour un peu entourer ce qui se passait. En Alsace, on a été très soutenus, mais ça a été très très dur, quoi.
2: Donc vous avez été donc censuré au niveau de l'affichage.
0: Interdit d'affichage.
2: D'accord.
0: Et donc forcément le travail discrédité vis-à-vis de la municipalité, si tu veux. Rappelons-le, une ville aujourd'hui qui a 35% d'électorat Front National, une population.
1: Pas mal.
0: Une population. D'ailleurs, je tiens à indiquer que M. Frelay a gagné les cantonales partielles il y a quelques mois à Mulhouse et qu'il est fort probable qu'il soit le 6e maire Front National de France. Ça fait longtemps que les Mulhousiens l'attendent. Voilà, donc c'était dans un lieu hautement symbolique qu'on allait jouer comme ça. Vraiment, c'était fort. Une population immigrée très très forte, la ville qui a le plus gros taux d'immigration en France, Mulhouse, à cause des usines Peugeot qui se trouvent à côté entre Montbéliard et Mulhouse. Donc, forcément, un public qui va très peu au théâtre. Donc, 35% de fachos. Enfin de fachos et d'électeurs du FN, qui viendront de surcroît pas voir ce spectacle. 35% de population immigrée qui donc vient difficilement dans les lieux culturels parce qu'elle en est exclue socialement depuis toujours. Et tu restes face à une population comme ça qui est alors électorat PS, etc., qui sait pas trop où se situer. Un spectacle qui est discrédité par la municipalité, etc. C'est vachement dur après de mener l'action, quoi. Même avec un soutien presse et médias énorme, on a eu vraiment du mal à vraiment insister sur la crédibilité du travail.
2: Et donc, vous avez eu une explication de la part de la mairie PS?
0: Oui, on a une explication. Les articles de presse l'expliquent tout à fait bien. Ils disaient que c'était ce qu'on appelle trouble de l'ordre public. Voilà, c'est ce qu'on dit souvent dans ces cas-là, qu'il n'était pas possible de venir comme ça faire écouter la parole d'un terroriste, etc., que les gens allaient prendre ça pour argent comptant, etc. Bien sûr, prenons les gens pour des cons ou laissons-les pour ce qu'ils sont. Je veux dire, les gens vont prendre ça, forcément, tu montes...
2: Les choses peuvent se comprendre dans la mesure où c'est vrai que dans une ville où il y a 35% de votre fasciste, votre faf, ça fait quand même... Ça fait quelques pourcentages à gagner pour la mairie PS.
0: Bah, c'est ça, ce qui s'est passé... Ouais, vas-y François. Ouais.

0: Non, mais c'est exactement ça. Bon, c'est ce qui était clairement exprimé. Il avait peur du contenu finalement, hein, du contenu de la pièce, qui était des thèmes électoraux à l'époque et qui est toujours aujourd'hui, qui est donc allé mettre en avant toute la politique que M. Bockel n'a pas fait depuis des années. Et
1: Ce qu'il y a,
0: donc.
1: c'est que nous, ce qu'on a trouvé hallucinant quand même, c'est qu'il pensait en fait ne pas jouer, en fait, lutter contre le Front National en interdisant cette pièce. Ou en interdisant sa diffusion. Parce que si les gens, les électeurs Front National voyaient ça, ou les autres électeurs qui ne sont pas encore Front National mais qui pourraient le devenir, qu'est-ce que c'est que cette ville qui programme un truc sur Khaled Kelka? La mairie dit il faut réagir, on censure. Ils ont réagi très vite, la décision a été prise en quelques heures. Et au bout de quelques heures et au bout du compte, après la réaction de la presse et de la télé, ils se sont rendus compte qu'ils avaient fait une connerie. Mais il fallait légitimer la décision politique, forcément. Ils ont fait une connerie énorme, ils s'en sont rendus compte, ils ont joué le jeu du FN en censurant ça. Nous, on a eu hein, M. Frelay au téléphone à l'époque, le chef du FN Alsace et celui qui sera peut-être prochain maire de Mulhouse. Allons-y avec nos banderoles pour faire quelque chose contre ça. Les gens réagissent plus, quoi. À Mulhouse aussi, ils sont presque démissionnaires, quoi. Ça y est, ça va passer, quoi. Ils ont conscience de ça. Et donc, on a téléphoné, nous, à M. Frelay, pour savoir s'il allait réagir. Parce qu'on avait peur, nous, qu'il envoie ses bandes de loulous avec leurs battes pour exploser le théâtre, quoi. Et il nous a dit, de façon très manichéenne, machiavélique, pardon, il nous a dit, manichéenne aussi, il nous dit, mais pourquoi vous voulez que je réagisse? Le PS est en train de faire le travail à ma place. Alors moi, je suis dans mon fauteuil confortablement installé et je ramasse les voix. Un homme extrêmement intelligent politiquement. Il savait très bien ce qu'il faisait. Et il avait tout à fait raison. Pourquoi
2: exactement.
1: Il allait.
2: Exactement.
3: C'est un peu la. Non, mais... ça retrace un petit peu aussi la politique du PS
1: tout
3: qui,
1: à fait,
3: depuis
1: tout à fait.
3: Ce temps.
2: Au-delà de ça, si on. Enfin bon, là, je diverge un tout petit peu, mais c'est pas compliqué. Quand on a sur des villes qui sont très. À forte proportion immigrée, des gens, quelle que soit leur coloration politique, hein, on peut prendre de droite comme de gauche. Qui de toute façon ont des politiques sécuritaires par le biais de leur police municipale, ont des politiques qui de toute façon collent de plus en plus à une politique anti-immigration entre guillemets, parce que l'immigration officielle n'existe plus, mais qui réprime ou qui met comme bouc émissaire les immigrés ou qui donne l'impression de le faire. C'est pas compliqué, hein. C'est pas en interdisant le. Enfin, ils le font d'ailleurs à travers ce que tu dis. C'est simplement un fait révélateur. C'était évident que ça allait être interdit. Ça aurait pu être interdit n'importe où, peut-être pas sur Paris qui est un grand melting pot culturel et il y a beaucoup de choses, mais quand tu as un événement qui se passe sur des villes qui sont de moyenne importance, c'est pas du tout. Moi, ça m'étonne absolument pas, quoi. Et que ça vienne d'eux, ça m'étonne pas du tout non plus. Ils font le lit de toute façon à chaque fois, hein. C'est pas compliqué. C'est-à-dire qu'ils calquent une politique en pensant prévenir, de toute façon, ils font le lit.
0: Ça m'était
2: l'interdiction, c'est quand même l'arme des fachos, quoi.
0: Non, t'as raison, mais ça mettait aussi en avant. Bon, on va pas revenir là-dessus, mais ça mettait aussi en avant aussi le vide de la politique culturelle qu'il y avait dans la région, puisque
1: ils savaient même pas pourquoi ils octroyaient leurs panneaux municipaux pour les affiches. C'est quand même hallucinant. Le responsable de la culture, Monsieur Weiss, le responsable de la culture à Mulhouse, il savait même pas de quoi il en retournait. L'entrepôt, c'est pas la salle du coin avec trois pelés et un tendu. C'est la deuxième salle culturelle après la Filature à Mulhouse.
0: Et comme
1: quand
0: par
1: même,
0: hasard,
1: il sait même pas pourquoi il octroie ses panneaux municipaux.
0: Comme par hasard, là-bas, ils dépensent des millions culturellement pour un grand centre national, et puis tout le monde morfle. Puis donc il y avait aussi cette politique culturelle qui était catastrophique, et donc bon c'était un facteur supplémentaire. Donc ils se sont descendus un peu tout seuls.
1: Ce qui a été surtout hallucinant, je peux rajouter juste une chose, c'est qu'après nous avoir donc censuré, après s'être rendu compte de cette erreur grossière, quoi, ils ont voulu récupérer, et quelque part on peut dire qu'on s'est fait récupérer de ce point de vue-là. Ils nous ont acheté le spectacle pour qu'on aille le jouer à Bourdsviller. Bourdsviller, c'est le quartier chaud de Mulhouse. On est allé jouer à Bourdsviller, donc dans le gymnase de Bourdsviller, acheté par la mairie. Mais acheté par la mairie, mais attention, acheté par la mairie avec le spectacle qu'on voulait jouer et avec le débat qu'on voulait mener à la fin. Donc il y a des articles de presse qui en rendent compte après. Ça a été vraiment un moment de rencontre qui est aujourd'hui le plus extraordinaire qu'on a vécu autour de ce spectacle. Vraiment un moment avec 200 personnes dans la salle, des gens du quartier qui étaient venus, qui étaient pour la plupart jamais allés au théâtre, qui avaient payé 10 balles pour venir voir la pièce. C'était vraiment symbolique que de faire ça, et les gens étaient venus voir cette pièce comme ça, qui touchait à un phénomène qui les touchait de l'intérieur, et on a eu un moment de rencontre mais extraordinaire, quoi. Aujourd'hui,
2: et ben c'est cool, ça.
1: Ça a été vraiment chouette, quoi, d'avoir fait ça. Si tu veux, mais la municipalité a voulu tenter de récupérer en disant, mais c'est pas vraiment de récupération seulement, parce que le mec qui s'occupait de l'intégration à Mulhouse était vraiment quelqu'un de bien. c'était vraiment quelqu'un de bien. Lui, il n'était pas d'accord avec la censure. Il avait essayé de s'y opposer, mais M. Bockel avait fait pression avec son adjoint pour que la censure soit opérée. Et lui, il avait vraiment fait le maximum. Et ensuite, il a lutté pour que le spectacle soit réhabilité. Et il a notamment voulu faire ça en allant le jouer au cœur du quartier de Burgwiller.
3: Vous avez discuté avec lui des problèmes du concept d'intégration
1: Lui, il est tout à fait au courant de ce qui se passe. Il vit le quartier, il sait la vie que vivent les gens. Il est vraiment là de l'intérieur. Michel Samenvas, le mec de la culture, ou Bockel, ils comprennent rien à ce qui se passe, quoi. Ils savent pas, ils sont là, alors faisons quelque chose pour l'intégration, ils savent pas quoi faire. Alors, ils mettent quelques mecs pilotes, comme ça, qui connaissent un peu la réalité dans les banlieues, pour essayer un peu d'aller calmer le feu et coller quelques gros pansements. Mais c'est pas ça qui va faire changer les choses, quoi.
3: Il va falloir vraiment.
2: Bien. Sans vous pousser vers la conclusion, je crois qu'on a l'appel. Donc, j'aimerais qu'on s'exprime en une ou deux minutes, si c'est possible, pour pouvoir prendre l'appel. Une ou deux minutes.
3: Donc, si vous avez des. Je pense que c'est le moment de répéter, de. François, je te laisse.
0: Ouais, j'aimerais juste ajouter une petite chose parce qu'on a parlé, bon, effectivement, de problèmes importants. Sur le fond de la pièce, comme on a parlé provocations, des problèmes qu'on a eus, que effectivement, comme David évoquait, ce qui s'est passé à Burgwiller, c'est un spectacle aussi qui a une force. En fait, là, je parle du texte. Parlons du texte surtout parce que avec tout ce qui bouscule, il donne aussi une image touchante. Très touchante de cet homme, mais aussi d'un quartier, d'une réalité sociale, et c'est aussi un spectacle, je crois que on en a eu la preuve, qui permet de réconcilier aussi, de réconcilier des gens en montrant ce qu'on sait, c'est qu'il y a cette énergie dont on parlait tout à l'heure. Cette énergie, elle est forte, elle est belle.
1: Par réconciliation, je crois ce que veut dire François, c'est qu'il y a vraiment des populations d'origine différentes qui sont venues voir le spectacle à Burgwiller. Des gens, je me rappelle toujours de cet immigré russe qui était arrivé en France au moment des mines qui avaient, enfin, dans les travaux dans les mines en Alsace, et qui racontait comment il avait vécu l'intégration, lui, à l'époque, dans les années 50 et 60, et comment lui pouvait parler avec les gens, eux, qui étaient issus de la deuxième génération d'immigrés maghrébines. Et c'était vraiment un mélange extraordinaire. Des gens qui habitaient dans le quartier, les quartiers plus bourgeois, qui venaient là parce qu'ils sont pensaient que c'était important. Des gens qui disaient que aussi le théâtre, c'est un lieu où on peut se rencontrer dans la ville, où on est sans cesse opposé. Nous, venant de Burgwiller, et vous, venant du quartier du Reberg, qui est le quartier bourgeois de Mulhouse, on est des opposants, des gens en lutte. Et maintenant, quand on est là, quand on est en plus dans le quartier défavorisé, c'est là où la pièce se joue, et pas toujours dans les lieux bourgeois. Là, le conflit est là, là, le conflit existe, et on pense qu'on peut le résoudre et que le théâtre peut aider à ça. Et disons que ces populations ont des choses à faire ensemble parce qu'elles habitent la même ville.
0: Moi, je pensais à ces jeunes qui sont venus nous voir et dit oh, c'est bien que des Français comme vous. Fassiez ça.
1: Ouais, il y a plein de choses qu'on n'a pas. Il y a plein de choses qu'on n'a pas abordées.
0: Il y a plein de choses très belles comme ça qu'on a eues.
1: Il y a plein de choses qu'on n'a pas abordées là. On n'a plus beaucoup de temps. C'est vrai, le fait que ce soit pas des gens d'origine maghrébine qui jouent le spectacle. Pour nous, c'est fondamental. Khaled Kekal est joué par quelqu'un qui est pas d'origine maghrébine. On disait toujours, pour nous, c'est une volonté de sortir du problème communautaire. Dit que c'est pas les Arabes qui s'intéressent aux histoires des Arabes, quoi. C'est des hommes qui s'intéressent à l'histoire d'un homme comme ça. C'est pas. Il y a plein de choses à dire, etc. qu'on n'a pas dit ce soir. Mais donc je rappelle vraiment à ceux qui sont intéressés par le spectacle, rappel, vraiment, ouais. Et qui veulent qu'on mène une action chez eux, etc., auprès d'un public qui aurait intérêt à écouter ce texte et une envie profonde de mener une action culturelle autour de ça, culturelle et sociale, de nous contacter, de contacter le Théâtre en Branle, donc, au 8 place Paul Verlaine, dans le 13e à Paris, au téléphone 01 45 88 60 23. Et c'est David Psalmon et François Durenne qui vous ont parlé et qui espèrent que vous nous appellerez. Rassurez-vous, le spectacle est pas cher du tout. On fait vraiment ça symboliquement pour mener une action de front avec ceux qui pensent que c'est important de faire avancer les choses. Voilà.
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2: On va tout de suite enchaîner avec Michel, agir ensemble contre le chômage, si je l'ai en ligne. Allô Michel ?
5: Oui, je suis là.
2: Oui, salut. Alors, il nous reste peu de temps, mais on va essayer de faire vite, parce que je voulais aussi, en dehors des deux occupations dont tu vas nous parler, et de leur conclusion, s'il y en a une pour le moment,
5: ouais.
2: J'aurais aimé savoir aussi, rappeler un peu l'itinéraire des marches, etc. Je les ai, mais je voulais les rappeler au niveau des lieux.
5: Ouais, ouais.
2: Commence d'abord par les occupations.
5: Alors, pour les occupations, donc on est parti à 14h30, on a occupé le trésor public à Paris 11e, boulevard de Millemontant. On a tenu à peu près 2 heures. Là-bas, vers 16h30, on a été évacué par 3/4 de CRS.
2: Sympa,
5: et aussi tout après, on a été rejoint par des camarades de la PES Champigny. Et on en a profité pour occuper la NPE qui est juste à côté, rue du Moulin Joly, dans le 11e également. Là, on avait engagé la négociation avec la direction qui commençait donc à négocier avec nous, mais les forces de l'ordre sont intervenues alors que la direction de la NPE ne les avait pas contactées, n'avait pas demandé l'évacuation. Hein.
2: Ah oui, d'accord.
5: Bon, il y a un certain nombre de personnes, une cinquantaine environ, qui ont été emmenées au commissariat rue de Charenton.
2: Pour simplement vérification
5: alors,
2: de l'identité.
5: C'est d'une part un contrôle d'identité. Bon, ils seront arrachés. Par contre, on a un jeune homme de chez nous qu'on connaît très très bien, qui bon, il fait 1m60, il doit faire 50 kilos tout habillé, donc tenu par 2 balaises, il est accusé par les policiers d'avoir fait des violences à Jean.
2: Ah, il y a
5: ce qui nous paraît un peu bizarre. Hein.
2: Il est inculpé là ?
5: Là, pour l'instant, il était isolé des autres.
2: D'accord.
5: Et il a été placé en garde à vue. Alors, on suit cette chose très attentivement.
2: Oui, et il y a un numéro de téléphone ?
5: Non, tout le truc passe par la MDE ici, chez nous, à AC. Hein.
2: Non, mais je voulais dire pour, pour faire exploser le commissariat du. Pardon.
5: je ne l'ai pas. Non, je ne l'ai pas. Bon,
2: le standard
5: a des gens,
2: du commissariat.
5: Nous, on a des gens déjà qui sont sur place. Hein. ça va arriver aussi au fur et à mesure. On a contacté aussi des gens qu'on connaît, qu'on a l'occasion de se frotter à eux et qui peuvent peut-être intervenir au niveau du commissariat. Enfin, on va suivre ça de près, quoi.
2: Je
5: n'ai pas le numéro de téléphone du commissariat, sinon je leur ai communiqué à l'antenne pour le
2: faire. Ça semble après les 4 inculpations qui avaient eu lieu, à la suite,
5: ouais.
2: Puisque nous, on avait un des animateurs qui effectivement avait été inculpé. On a quand même, on a l'impression qu'à la suite des actions, ils ont l'air de vouloir durcir un petit peu le ton vis-à-vis
5: du mouvement. C'est vraiment durci parce que, en plus avec Jean-Luc, on est obligé de tenir la permanence ici au bureau d'AC Île-de-France. On est revenu, on n'a pas voulu se faire bloquer, hein, compte tenu qu'on doit assurer la coordination de la marche. Et juste au moment où on partait, on a vu quand même 12 valaises qui n'avaient rien de fonctionnaire de police. Et moi, comme je fréquente souvent le métro, hein, pour les transports, j'ai reconnu un grand homme noir au crâne rasé qui on le voit souvent parmi les
2: GPSR,
5: hein, la police du métro. Là.
2: GPSR.
5: Oui, GPSR.
2: D'accord.
5: Donc, on dirait qu'il y avait une forme de mise en place d'un système milice, paramilice ou paramilitaire, je ne sais pas trop quoi. Hein. Bon, maintenant, il faut dire que les 2 évacuations sont faites quand même, assez bien par rapport à ce qu'on a connu ces derniers jours. Hein, mais là, notre ami Dimitri, qu'on connaît très bien, qui n'est pas un homme violent, qui est plus entre guillemets, sans que ce soit péjoratif, un intellectuel, là, ça nous paraît un peu gros. Hein, et sa version des faits, puisque des gens reviennent du commissariat au fur et à mesure qu'ils sont libérés, nous ont donné des informations. Et un type comme ça, quand vous le voyez, inculpé de violence à agent, quand on connaît la corpulence d'un garde mobile, ça nous paraît un peu gros. Hein.
2: Oui, et puis bon, moi ça me paraît un peu gros aussi après la suite de 4 inculpations qui reposaient sur pas grand-chose pour le moment. Et pour l'instant, il y a quand même 4 personnes qui se sont fait 15 jours de détention provisoire sur des...
5: Alors
2: sur
5: il faut être très attentif au sujet des 4 gars qui ont été remis en liberté, mais le jugement va être renvoyé en un mois.
2: Oui.
5: C'est-à-dire que si on n'est pas attentif, il risque de prendre d'ici un mois une condamnation avec sursis, par exemple, une forte condamnation avec sursis,
2: avec
5: qui pourrait être tombée, ultérieurement lors d'un autre affaire. Hein.
2: Et c'est vrai que si la répression continue et qu'à chaque action chômeur, il y a quelqu'un qui tombe, ils peuvent très bien aussi mettre un grand coup d'arrêt à tout ce qui se fait comme action, parce que c'est pas compliqué, effectivement, et on l'a vu sur plein de mouvements. Pour décréter la fin d'un mouvement, c'est pas compliqué. Hein.
5: On prend
2: quelques personnes et puis on les inculpe, quelle que soit leur responsabilité. Et puis à la fin, on se retrouve avec des gens qui n'ont pas forcément envie de bouger sur des actions X ou Y en se disant il y a quand même un risque pour moi. Quoi.
5: Nous, on avait préparé cette action-là qui est vraiment qui faisait suite, en plus c'était donc une journée d'urgence sociale, c'est-à-dire ça faisait suite à tout un travail qu'on a fait depuis une quinzaine de jours auprès de la population qui se rendent dans les CAF, dans les ACDIC, etc., qui ont droit au fameux milliard de Jospin, là, parce que les services préfectoraux et les services sociaux ne donnent pas aucune information à ce sujet. Donc on a fait le travail des services sociaux, on était voir les gens dans les CAF, les centres sociaux, on l'a fait remplir des imprimés, et c'est ces documents-là qu'on allait remettre, donc comme on fait habituellement depuis 4 ou 5 fois à la préfecture. Mais là, aujourd'hui, on a changé notre itinéraire, il nous attendait à la préfecture, on était donc au trésor public, qui est bien significatif et symbolique au point de vue argent, et à la NPE.
6: Bon, je vais rappeler le numéro de la DPJ ou de la rue Charenton pour les gens qui veulent appeler en solidarité avec le copain qui est gardé, qui est en garde à vue. Et après, tu feras un rappel rapide des dates démarches parce qu'il nous reste que 2 ou 3 minutes.
5: Okay. Alors,
6: je vais donc le rappeler donc pour faire exploser le standard de la DPJ et non pas pour faire exploser évidemment la DPJ comme je l'ai dit tout à l'heure par lapsus et par bêtise. Donc je voulais dire, donc le numéro c'est le 01 43 45 96 08 pour téléphoner et demander sa libération. Ensuite, j'aimerais que tu rappelles le calendrier de la marche.
5: Alors le calendrier de la marche.
6: Partie de Vaux-en-Velin le 22. Et là aujourd'hui ils en sont où?
5: Ils en sont à Rennes, après quelques petites actions ludiques, là, les réquisitions, les discussions avec les cités, etc. Bon, on était un peu perturbés par toute la journée avec les réactions. Bon, enfin, il n'y a rien de majeur qui s'est passé entre les deux. Là, ils vont donc, je crois, une conférence de presse à Rennes. Ensuite, donc... bon, il faut signaler qu'ils ont enlevé l'étape de camp qui était prévue normalement, pour respecter, parce qu'il est peut-être possible qu'ils se rendent à Arras, ce qui n'était pas prévu à l'origine. Par contre, là, donc, ce soir, ils sont à Rennes, et demain, ils vont en direction de Vernon.
6: Ouais.
5: Ensuite, il y aura peut-être un peu plus de séjour entre Vernon et Nantes, et Mantes.
6: Et Mantes-la-Jolie, oui.
5: Hein, et Mantes-la-Jolie. Ensuite, Mantes-la-Jolie pour Nanterre. Et Nanterre, ils nous retrouveront pour la manif du 7 à Paris Gare du Nord à 14h.
6: T'as un lieu à Mantes-la-Jolie ou à Nanterre?
5: Pour l'instant, j'ai pas encore. Hein. C'est les marcheurs qui décident en fonction du temps qu'ils mettent pour arriver, du programme qu'ils ont à faire avec les chômeurs et les précaires du coin, enfin locaux. Hein. Ils font en fonction vraiment des problèmes locaux. Hein.
6: Ok.
5: Donc c'est eux qui gèrent. Nous, on est là pour coordonner, surtout s'il y a quelque chose qui marche pas.
6: Okay. Hein,
5: par contre, on diffuse tous les soirs, normalement, mais c'est pas repris par la presse parisienne, alors que c'est très bien repris par la presse locale. On diffuse des fax pour faire un récapitulatif de la journée, hein, quand même.
6: Très bien.
5: Voilà.
6: Bon, écoute, je te remercie de ton intervention.
5: Hein.
6: Et puis, vive le mouvement des chômeurs, hein, que la lutte continue.
5: Hein. Ça continue, ça ne s'éteint pas. On est très mécontent d'abord du rapport Jean Lambert. On n'est pas du tout satisfait de la prestation télévisuelle de Jospin la dernière, là. Et on n'a pas l'intention d'arrêter tant qu'on n'aura pas au moins l'obtention des minima sociaux, qui est la condition. Bon, c'est la première étape, hein, pour l'amélioration des conditions de vie. Et tant qu'on n'aura pas obtenu ces 1500 balles-là, il n'y aura pas de solution possible qui sera dégagée pour modifier les conditions de vie. Hein.
6: Ok. Bon, ben voilà. Michel, je te remercie. Et puis, ben, on conserve les dates. Et puis, évidemment, la date de la manif pour ceux qui ne se déplaceraient pas sur les marches du 7 mars.
5: Aujourd'hui,
6: samedi. Et sur ce, ben, merci beaucoup de ton intervention. Et puis, on vous laisse. À bientôt. Ciao.
5: À bientôt.
6: On vous laisse l'émission Y a-t-il une vie après le périph' passe le relais à Sportmidable. Sur ce, dans 2 semaines, et je vois que l'équipe avec Knight sont déjà chauds pour danser sur le sport, tout ça, machin. Je vous signale que ces sportifs fument dans le studio, d'ailleurs, entre parenthèses, je trouve ça vraiment scandaleux. Mais bon, c'était pour le passage de relais, ils auront le droit à leur défense après. Merci à Yannick, notre technicien, merci à nos invités, merci à Clara et à Karim, merci pour ton retour Karim, enfin. Et puis, à bientôt, à dans 15 jours, ciao.
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Bonjour, bonjour tout le monde, Fréquence Paris, Pluriel 106.3, émission Visage de Kurdistan. C'est l'heure de 120 minutes en direct sur antenne. On est samedi, il est 10h10 minutes. Pendant les 120 minutes, bien sûr, on va vous donner l'info au Kurdistan et Moyen-Orient dans notre actualité d'aujourd'hui. 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

Et oui, toujours en thème fréquence Paris Pluriel, la mission Visage de Kurdistan, chers éditeurs. Depuis des années, on parle dans cette émission et sur cette fréquence Moyen-Orient et surtout les questions kurdes et questions de palestiniennes et d'autres questions de la région. Et bien sûr, un côté l'économie et un côté la guerre qui fait mal à habitants de cette région Moyen-Orient. Dans quelques instants, bien sûr, on va parler le cessez-le-feu entre l'autorité et le Kurde après affrontement à la Alep en Syrie et Rojava de Kurdistan. Et puis, le cessez-le-feu entre Israéliens et Palestiniens en même temps. Ça, c'est bonne nouvelle pour la région. Au moins, elle peut respirer les populations pendant de cesser le feu.

Et oui, dès qu'il n'y a pas justice, pas liberté, pas égalité, et bien sûr, il y a des guerres, il y a des pauvretés dans plusieurs régions du monde. Contre la pauvreté, le pape Léon XIV appelait à la placer la lutte contre la pauvreté au centre de la mission de l'Église catholique dans le premier texte majeur de son pontificat, publié jeudi et qui s'est inscrit dans la ligne de son prédécesseur François, le pape. Bien sûr, c'est pas que la pauvreté, un côté la guerre qui depuis des années tué, déplacé, massacré, blessé dans la région de Moyen-Orient, cette feuille route américaine qui depuis quelques années commençait dans cette région de Moyen-Orient et aujourd'hui continue, mais un côté, on cherche le cessez-le-feu, on cherche l'égalité et la justice, mais malheureusement, ça fonctionne très mal, c'est toujours, c'est handicapé. Bien sûr, on va parler le Rojava de Kurdistan, de Erdogan, de Turquie, exhorter le Kurde à achever leur intégration. Le président turc Tayyip Erdogan exhorter mercredi les Kurdes de Syrie à achever leur intégration au lendemain l'annoncé d'un cessez-le-feu entre les forces gouvernementales syriennes et combattants kurdes du nord du pays. Et le côté des voisins, l'Israël et la Palestinienne, aussi arrivaient à trouver un cessez-le-feu pour l'instant, grâce à l'Américaine, ou le pays de région, et bien sûr, surtout, c'est l'Israël qui a accepté cesser le feu dans les régions de Gaza, qui depuis 2 ans, on a laissé derrière nous, après l'attaque de 7 octobre contre les civils de la région. Et aujourd'hui, on a trouvé une solution, au moins pas tuer avec les armes, pour aider dans cette région et trouver une solution pacifique. Mais ce n'est pas sûr parce que cette région peut changer de 24 heures, 3-4 fois la journée, la guerre, le cessez-le-feu, être d'accord ou pas d'accord contre, on verra. Mais on va retourner les questions kurdes. C'est la plus grande population de 100 pays dans le monde qui, avec 50 millions de Kurdes, est toujours 100 pays et divisé entre les 4 pays voisins comme la Turquie, Irak, Iran, Syrie. Même aujourd'hui, il y a un peu de liberté dans le sud et Rojava de Kurdistan, mais le Rojlat et le Bakur, ça veut dire le côté Turquie et l'Iran, toujours on cherche à trouver une solution où on défend le droit des populations kurdes qui, depuis des siècles, s'est interdit de parler son langue et son culture. Et aujourd'hui, entre l'île d'Imre Ali Abdullah Öcalan et le gouvernement turc Tayyip Erdogan, depuis un an, on commence à discuter, trouver une solution pacifique, arrêter les guerres dans le sud de Kurdistan par des guérillas kurdes, mais toujours la loi, il faut la justice, il faut trouver une solution. On verra dans quelques jours, ici à 2 semaines, l'Assemblée nationale turque de 5 partis qui est présent dans la commission qui entre chercher une solution à cette question depuis des siècles en Turquie pour aller discuter avec le leader kurde Abdullah Öcalan. 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Pour nous contacter ou pour nous appeler au 01 40 05 06 10 et puis sur internet www.rfpp.net.

Eh bien, il est 11h39, toujours vous écoutez Antenne Fréquence Paris Pluriel. Il y a du soleil, il faut profiter cet week-end, il fait très beau. 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

Voilà, il est 11h54 minutes. On est arrivé à la fin de l'émission d'aujourd'hui. Merci de nous écouter sur Antenne Fréquence Paris Pluriel depuis 10h du matin. Bien sûr, vous pouvez nous trouver semaine prochaine à 10h jusqu'à midi sur même fréquence, 120 minutes, émission Visage du Kurdistan. On vous souhaite bon week-end. Au revoir à tous. 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

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C'est l'heure de l'hebdo, le magazine de l'actualité sociale et politique, magazine qui aujourd'hui laisse son espace à Brève d'Iran avec Behrouz Farhani du collectif Solidarité Socialiste avec les travailleurs en Iran.

0: Bérouz, et nous sommes le jeudi 18 juin, donc nous sommes à la veille de la signature d'un accord d'entente entre les États-Unis et l'Iran. Accord qui ouvre une nouvelle phase diplomatique de 60 jours afin de résoudre la question du programme nucléaire iranien. Protocole qui fixerait les principes d'une cessation de la guerre. Alors que le duel géopolitique qui oppose Trump au régime iranien se poursuit, les analystes parlent d'une traduction diplomatique de l'échec militaro-stratégique des États-Unis et d'Israël en Iran qui ne sont parvenus à réaliser aucun de leurs bouts des guerres. Alors, le problème n'est donc pas que l'Iran soit en train de gagner, ni que les États-Unis soient simplement en train de perdre. Et une telle interprétation réduirait une situation très contradictoire à de la propagande. La capacité de l'Iran à résister à la pression, à perturber les calculs régionaux et à survivre à l'escalade militaire ne constitue pas une victoire en soi. Alors que sa propre société s'enfonce toujours plus dans une spirale inflationniste, dans le chômage et la répression qui continue à s'intensifier à l'encontre de l'ensemble de la population et surtout une militarisation accrue de la société. Alors, Beyrouz, avant d'analyser l'accord d'entente, il est clair que les affrontements entre puissances ne sont jamais seulement des jeux géopolitiques abstraits. Ils se traduisent concrètement par une intensification du contrôle de la société et de l'exploitation sociale. On voit bien les conséquences pour les populations du sud du Liban, bon, Gaza, Cisjordanie, mais aussi dans les pays des Golfes, où notamment les travailleurs immigrés ont été rudement touchés par cette guerre. La guerre en Iran a agi comme un accélérateur d'une crise, des crises. Alors, par exemple, le secteur de l'emploi en Iran est confronté à la vague des licenciements et à la hausse du chômage les plus catastrophiques de son histoire récente. Est-ce que tu peux revenir sur la situation des Iraniens, des Iraniennes qui sont pris entre la guerre et le régime?
1: Tout d'abord, bonjour à tout le monde, bonjour à toi, Julia, et nos auditeurs, et merci de me donner la parole de temps en temps. Bon, déjà, la signature officielle, ça a été fait hier, cette nuit. Trump a signé à Versailles et M. Pezeshkian l'a signé aussi. Les deux, ils l'ont montré, comme à l'habitude de Trump. Et les Iraniens, ils n'ont pas cette habitude tellement, mais ils l'ont montré quand même, la signature aux caméras. Donc, officiellement, les deux pages de ce qu'ils appellent la lettre de compréhension. Je ne sais pas si je le traduis parfaitement bien, mais de toute façon, ça veut dire qu'ils se sont mis d'accord sur 14 points afin de commencer immédiatement les négociations qui dureront 60 jours pour finaliser les points de discorde et les points qui sont mentionnés dans ces 14 points. Et donc officiellement, la guerre est finie, au moins pour 60 jours. C'est marqué dans le premier point que la guerre est finie entre les deux, et ça c'est très important. Alors, autre chose, c'est que... attendez, je mets mes 14 points à côté de... Voilà. Et le BBC persan a publié les points selon ce que la Maison Blanche l'a publié. Ça veut dire que ce n'est pas des fuites, ce n'est pas des impressions ou de compréhension de l'un et l'autre, mais c'est vraiment les points qui ont été signés et publiés par la Maison Blanche. Il y a bien 14 points, et ça fait vraiment un point, bah, deux pages. Donc jusqu'ici, celui qui a dit la vérité sur ces discussions, c'est bien le vice-président américain, les J.D. Vance, qui avait toujours dit que ces dopages, c'est pas plus, c'est des grandes lignes. Alors, quand on met ça sous la loupe, en regardant qu'est-ce qui se passe, c'est exactement ce que tu as dit dans ton introduction. Les Américains et les Israéliens n'ont obtenu aucun des points pour lesquels, soi-disant, ils avaient commencé la guerre. Ni régime change, ni l'arrêt total de processus de l'industrie nucléaire iranienne, ni acceptation de suprématie d'Israël sur la région, et au pire, pour Benjamin Netanyahu et sa bande de fascistes, mais il faut utiliser ces mots maintenant avec modération, parce qu'il y a encore plus fasciste que Netanyahu dans la sphère politique israélienne. Si vous regardez la réaction de Monsieur Yair Lapid, qu'on nous présentait comme opposition modérée à Monsieur Netanyahu, qui s'est allié avec Naftali Bennett, ultra-droite d'Israël, et à cette compréhension entre les Iraniens et la réaction entre les Iraniens et les Américains et la réaction de Netanyahu, bah, parfois on dit peut-être c'est mieux que dans l'élection, la prochaine élection, ça soit Netanyahu qui gagne. Hein. Parce que ceux qui disent, ceux qui critiquent, l'angle de critique de Naftali Bennett et Lapid vis-à-vis de, cette lettre de compréhension entre les deux pays et la réaction de Netanyahu, c'est que il n'a pas défendu les intérêts d'Israël, il ne faut pas accepter cette lettre de compréhension, il ne faut pas accepter que le Liban soit inclus dans cette lettre de compréhension, et il faut continuer la guerre et en Syrie, et en Iran, et au Liban. Franchement, quand je regardais ce matin la réaction de ces deux figures d'opposition laïque vis-à-vis l'opposition, le gouvernement de M. Netanyahu, c'est très difficile de dire qui est le plus modéré. Qu'est-ce que cela montre? Cela montre la première conclusion. Le perdant, le grand perdant de cette lettre de compréhension, à condition que ça continue et à condition que ça soit concrétisé, c'est Israël. Le projet de grand Israël est refuté dans le premier point. Regardez ce qu'il dit, le premier point. Le premier point, il dit que nous sommes arrivés à l'États-Unis d'Amérique et la République islamique et leurs alliés dans la guerre, avec la signature de cette lettre de compréhension, déclarent la fin immédiate et complète des opérations militaires dans tout le front, y compris Liban. Ils sont, comment on peut le dire, ils acceptent la responsabilité que désormais ne commence aucune guerre ou aucune opération militaire contre l'un des signataires de cette compréhension. Ils renoncent à menacer d'utiliser la force contre eux-mêmes, ça veut dire la partie adverse. Et le dernier point, ils acceptent de garantir la totalité de souveraineté de Liban sur son gouvernement et sur ses terres. Et là, ils disent que l'accord final doit garantir la fin complète et permanente de guerre dans tous les fronts, y compris Liban. Ça veut dire tous les projets de Tsahal et M. Netanyahu, comme quoi on va occuper une bande sécuritaire au Liban, on va l'étendre jusqu'à l'Italie, qu'on aura des bases permanentes ici, que les colonies israéliennes avaient déjà commencé de repérer des points pour mettre leurs colonies dans la terre libanaise, avec ce premier point de l'accord, est foutu. Ils font ça, ils sont contre l'Amérique, non seulement contre la République islamique d'Iran, mais ils sont obligés de refuter l'accord qui a été fait par leur grand allié de toujours, le grand supporteur, c'est-à-dire États-Unis d'Amérique. C'est, ça veut dire, le premier point de cet accord est l'échec total de Eretz Israël. La grande Israël est terminée. Ils ne peuvent même pas prendre un mètre de Liban. D'ailleurs, tous les partis politiques libanais ont salué ce point, même si M. Général Aoun, le président libanais, que je commence à douter que c'est le président de Liban ou le procureur général d'Israël au Liban, a dit « Personne ne peut décider à notre place », mais les autres, ils ont dit « Bienvenue, c'est très bien qu'ils garantissent la souveraineté du gouvernement libanais sur tout son territoire ». Et d'ailleurs, Hezbollah, qui a salué cet accord, a demandé au gouvernement libanais d'arrêter les négociations directes avec Israël, parce que qu'est-ce qu'ils vont obtenir ? Maintenant, la garantie de souveraineté est sur les têtes d'entièreté de terre de Liban est garantie par cet accord, donc ils négocient sur quoi ? Et en plus, très très important, tout en mettant la concentration sur le fait que la guerre est finie, que le recours à la force contre l'Iran ou les États-Unis dans la région, désormais c'est impossible, ils ne parlent pas de désarmement de Hezbollah. En aucun moment, dans les 14 points, on dit que le point de concession réciproque n'est pas le désarmement de Hezbollah. Point. Ils n'en parlent pas. Simplement, fin de la guerre, fin de recours à la force, garantie de souveraineté de l'État libanais. Ça, c'est le premier point. Donc, le grand perdant de cette histoire, ce sont les gens qui avaient commencé à rêver de grand Israël. Ils commençaient déjà à étendre les colonies israéliennes, non seulement à Golan et non seulement dans les frontières avec Liban, mais ils voulaient venir jusqu'à la rivière Litanie, la barrière naturelle et qui existe entre cette partie de Liban et le reste. Franchement, le perdant, c'est Israël. Il faut le dire haut et fort. Et c'est une bonne nouvelle.
0: Oui, Vérouz, je suis d'accord avec toi qu'effectivement, apparaît comme le grand perdant, mais tout en sachant que de toute façon, les États-Unis, ils sont dans leur pouvoir de rendre Israël, enfin, de concrétiser ces points-là, tout simplement pour arrêter de soutenir par l'armement et par les restes Israël. Et pour le moment, ça n'est pas le cas. Donc c'est pour ça qu'il faut mettre beaucoup de bémols. Mais en tout cas, je suis d'accord que dans l'immédiat, apparaît comme le perdant. Mais ce qu'on disait en introduction, ce n'est pas pour autant que l'Iran est vainqueur, parce que l'état de la population, l'état de la société est catastrophique. Est-ce que tu peux revenir justement la situation?
1: C'est deux choses différentes. Jusqu'ici, j'ai dit le grand perdant, c'est Israël. Je n'ai pas dit que le grand gagnant, c'est l'Iran. C'est deux choses différentes. On discutera de ça. En fait, le grand perdant, c'est Israël et l'idée de grand Israël. L'idée qu'ils continueront à occuper une partie du Liban, ça s'est refuté dans le premier point de l'accord entre la République islamique et les Américains. Ça, c'est très, très important. Israël n'a jamais été aussi ignoré dans les agissements des gouvernements américains pendant de 20-30 dernières années. Et c'est le grand ami de Netanyahou, ça veut dire Trump. Et celui qui a une partie de hauteurs de Golan qui sont nommés après lui. Il y a de hauteurs Trump maintenant dans Golan occupé. Et ben, c'est lui qui impose à Israël de renoncer à toute occupation de la terre libanaise. Donc ça, c'est Liban. Et en plus, il s'engage de ne plus utiliser la force contre l'Iran contre les bases américaines et les Américains contre l'Iran. Donc, bah, bien entendu que c'était... Et c'est ce qui dit noir sur blanc, mais de là à le respecter, à le mettre en place et de vraiment garantir le point, ça, c'est un autre monde. Mais là, on est en train d'analyser simplement l'aspect diplomatique. Tant qu'on regarde de l'aspect diplomatique de cet accord, le grand perdant est Israël au Liban. Ça, c'est très, très important. On ne parle pas de Syrie et dans son mémorandum. Hein. Il y a pas cette lettre de compréhension, comme il l'appelle. Il n'y a pas le mot Syrie qui apparaît là-dedans. Ni Palestine, ni les territoires occupés de Cisjordanie. Zéro. Ça veut dire qu'il y a un autre perdant. Ce sont les Palestiniens. Ça veut dire que dans ce mémorandum, leur sort n'est pas du tout évoqué. Donc, on a l'impression que les Américains, trumpistes, sont en train de laisser la main libre au Netanyahou de faire ce qu'il veut à Gaza, en contrepartie de se retirer de Liban et de garantir la souveraineté de l'État libanais et de renoncer au désarmement d'Hezbollah, que tout le monde est d'accord pour dire que c'est impossible. Sans consentement de Hezbollah, c'est impossible de désarmer cette force politico-militaire-économique, c'est pas un gardien de révolution bis au Liban. Tout le monde est d'accord. Il faut trouver d'autres moyens de les inclure et de voir comment on peut avancer. Ça, c'est très important. Maintenant, vis-à-vis de la République islamique d'Iran, bah, ils sont semi-perdants, semi-gagnants. Il est dit que l'avenir de l'industrie nucléaire va être discuté, mais ils renoncent à garder l'uranium enrichi jusqu'à 60%, chose qu'ils disaient que c'est pas négociable. Ils acceptent de diminuer le degré de concentration d'uranium, mais la concession américaine aussi, c'est de taille. Ça veut dire que Trump, il disait toujours, il faut que ça sorte de l'Iran, que ça soit stocké ailleurs. Ils n'en parlent pas, ils disent, on parlera de manière de le traiter dans les prochaines étapes. Mais l'exigence de sortir ce 450 kg d'uranium enrichi à 60% est réglée, n'est pas réglée définitivement, mais les Américains renoncent à avoir ça comme une précondition, une ligne rouge. Ils disaient toujours c'est ligne rouge, c'est ligne rouge, c'est plus, c'est devenu vraiment une ligne rose maintenant. Ils veulent discuter. D'autres points où la République islamique a sauvé la face, c'est que on ne parle plus de démantèlement entier de l'industrie nucléaire en Iran, chose qui était demandée spécifiquement, verbalement, et par Netanyahou et ses gouvernements israéliens. Donc sur ce point, ils sont gagnants, mais l'Iran aussi s'engage à ne pas intervenir dans les affaires des autres pays. L'Iran aussi s'engage à respecter la souveraineté du Liban et l'institution étatique de ce pays, ce qui est très très important. Donc tout ça, c'est bon. Il y a un autre point qui est très très important, c'est que le sort de détroit d'Ormuz, la réouverture immédiate et sans condition est acceptée par les deux parties, chose que l'Iran n'accepte pas. Et l'Iran, il disait que il y aura une sorte de droit de péage qui va être perçu par l'Iran et Oman, qui sont deux pays qui sont des deux côtés de ce détroit d'Oman. Pour l'instant, ils disent c'est gratuit, ça va être comme avant, mais on en parlera pour voir pour le service de sécurité, machin, compagnie. Donc ils laissent une porte ouverte pour éventuellement d'avoir ce qui n'est pas payé comme n'est pas mentionné ou perçu comme un péage officiel, mais quand même, il semble que les Américains ont accepté l'idée que l'Iran et l'Oman toucheront quelque chose une fois que le traité est entièrement mis en place. Ça veut dire que le détroit d'Ormuz de demain ne sera pas exactement le détroit d'Ormuz d'hier. Ça, c'est un gain pour les Iraniens aussi. L'Iran avait demandé que les Américains libèrent tout de suite les assets iraniens qui sont bloqués par les Américains et leurs alliés. C'est pas question, ils disent, c'est étape par étape. On verra comment cet accord va être implanté. Et donc, ils ne parlent pas du tout de transfert d'argent immédiat, mais ils disent, selon l'avancement des négociations pendant les 60 jours, graduellement, petit à petit, les sanctions vont être levées. Le seul point où les Américains ont accepté de reculer, c'est que, une fois c'est signé, ça veut dire hier, officialisé demain, d'ailleurs, il y aura une cérémonie et de signature en Suisse, Mais les deux protagonistes ont déjà signé. Ça veut dire que c'est juste pour célébrer la signature, de faire un peu de cinéma pour les médias. Sinon, l'accord est signé. Ça, c'est la loi, c'est important. Et Trump, il a choisi Versailles avec tous ses dorures de la République pour déclarer qu'il a signé cet accord-là. C'était du Trump à 100%. Bon, revenons sur les points. Donc, autre chose, c'est que on parle d'un fonds d'investissement de 300 milliards de dollars, mais ce n'est pas les Américains qui vont le payer. On ne sait pas qui va le payer, mais il y aura un fonds de reconstruction de 300 milliards de dollars et que les autres vont, les investisseurs vont se dépêcher pour payer, et commencer la construction de dégâts de guerre en Iran et dans les pays du Golfe. Ça aussi, c'est un point. Que les Iraniens voulaient que ça soit tout de suite, que ça soit leur propre argent qui soit libéré, c'est conditionné à l'avancement des négociations. Donc sur ce point-là, les Iraniens sont semi-perdants. De toute façon, je ne vais pas discuter, on n'a pas beaucoup de temps, et d'analyser point par point ce qui était dans ces 14 points de mémorandum. Ce qui est important de dire que, bon, le fait que le régime islamique s'est sauvé, d'ailleurs, vous avez vu que J.D. Vance a dit clairement, notamment avant-hier, on n'a jamais dit que notre but était de changer le régime en Iran et d'amener Reza Pahlavi, le fils du Shah, au pouvoir. Qui a dit ça? Est-ce que vous pouvez nous montrer une phrase qui a été prononcée par un responsable américain dans ce sens? On n'a jamais parlé de ça, donc vous ne pouvez pas nous accuser d'avoir renoncé à ce qu'on n'a jamais dit, mais bon, ça c'est vrai à demi-mot. Ils avaient parlé de changement de régime, mais c'est vrai qu'ils n'avaient jamais dit que c'est Reza Pahlavi qui va venir. C'est Netanyahu qui voulait imposer Reza Pahlavi, donc c'est un échec total pour la bande à Reza Pahlavi, les alliés et les suppôts d'Israël. Voilà, vous savez qu'on les traite maintenant comme les agents d'Israël. Et comment on ne peut pas traiter ces gens-là comme agents d'Israël? Vous savez parfaitement qu'ils manifestent avec les drapeaux d'Israël et d'Amérique. Ils ont encore manifesté contre l'équipe nationale de foot à Los Angeles en portant des drapeaux d'Israël et des drapeaux américains. Mais ces gens-là sont vraiment des cinglés maintenant. Ils n'ont pas compris qu'ils ont perdu. Ils n'ont pas compris qu'ils étaient simplement un pion dans la propagande avant et pendant la guerre utilisée par Israël et l'Amérique. Et c'était juste un chiffon, maintenant que c'est usé, ils vont le jeter, mais d'une manière assez brutale d'ailleurs. Donc, les perdants de notre côté, c'est les royalistes iraniens, et c'est une très très bonne nouvelle. Nous pensons que leur place dans l'opposition iranienne est définitivement compromise, et il faut qu'on œuvre, nous, l'opposition progressiste, que ça soit définitif. Vraiment, il faut les enterrer, parce qu'ils ont montré qu'ils agissent comme les agents de Mossad, comme les agents de Netanyahou, la frange la plus brutale qu'on ait connue jusque maintenant. Donc ça, c'est important de dire. Par contre, ce qui reste du régime islamique, la forme de ce régime, ça a complètement changé. Ils ont perdu une bonne partie de leur leadership. Les dégâts qui sont provoqués, justement, c'est dans l'auteur de... pas loin de ce 300 000 dollars qu'on parle. Ça veut dire que ces 300 000 dollars... ce n'est pas pour moderniser le pays en plus de ce qui était avant la guerre, c'est pour revenir au point avant la guerre. Donc les républiques islamiques d'Iran ont montré qu'ils étaient incapables de protéger ses principaux leaders du gouvernement. Là, ils ont quand même perdu M. Ali Khamenei en premier jour de guerre. Donc ils ont montré des faiblesses énormes. Donc il ne faut pas se vanter de sortir de sortir de cette phase de guerre, d'affrontement avec les Américains et Israéliens, tête haute et gagnant sur tous les points. Ce n'est pas vrai. Toute la propagande du régime sur la sécurité en Iran s'est effondrée. Ils ont perdu une bonne partie de leurs cadres qui ont dirigé le pays pendant quand même quatre décennies. Les pertes comme Khamenei, comme Larijani, comme Chamkhani, ce sont des cadres énormes de ce régime. Donc ce régime sort très affaibli. Donc, il ne faut pas dire qu'ils ont gagné sur tout le front. Ce n'est pas vrai. Ce que je disais toujours, c'est qu'on espère que ça soit un échec pour les deux côtés. Moi, je pense que c'est ça. Si on regarde moitié non rempli de verre, on peut de moitié vide de verre, effectivement, c'est une défaite pour les deux parties. Mais c'est quand même, parmi ces parties, il y a l'Israël qui est le grand perdant. Et si les Américains et les Républiques islamiques sont des semi-perdants, Israël est vraiment le grand perdant. Tous ces projets ont échoué en Iran, mais le régime se raffaiblit avec des dégâts énormes qu'on va parler maintenant. Parce que avant la signature de ce mémorandum, déjà le mouvement de protestation avait commencé. Et ça, j'avais dit, c'est pas parce que les Iraniens sont super courageux qu'ils y sont. Il y a la partie active des Iraniens, c'est courageux, ils l'ont montré dans les soulèvements répétitifs tous les 2 ou 3 ans, ils l'ont montré qu'ils sont courageux. Mais ces gens-là qui manifestent, c'est des retraités, c'est des salariés qui ont perdu leurs emplois, c'est des gens de la partie faible des ouvriers qui sont devenus maintenant sans emploi, c'est eux qui commencent à manifester. Et ça, ce n'est pas par courage, c'est par nécessité. Ça veut dire que les conditions de vie à cause de cette guerre, et c'est aggravé encore plus d'avant. Il ne faut pas oublier que les problèmes structurels qui étaient en Iran, ça n'a pas été résolu, mais ça a été aggravé par la guerre. Le fait qu'il y avait ce qu'on appelle un chômage structurel en Iran, dans le sens où le nombre des jeunes qui rentraient dans le marché du travail était toujours, pendant les 10 dernières années en Iran, ça a été toujours plus élevé que les emplois disponibles, montre qu'il y a un chômage chronique structurel en Iran. Avec la guerre, c'est aggravé d'une manière incroyablement rapide. Maintenant, les chiffres sont presque officiels. Nous avons 900 000 chômeurs de plus à cause de guerre. Nous avons 60% de grandes sociétés, des usines industrielles d'Iran qui produisaient 64% de produits bruts nationaux iraniens qui sont endommagés. Et ces chômeurs, ça vient de ces secteurs-là. Donc, l'industrie iranienne, l'économie iranienne sort très, très affaiblie de cette guerre. C'est un échec de gouvernement qui n'a pas su protéger ses infrastructures. Et ça en plus, l'autre échec du gouvernement, c'est que les stratégies de tout miser sur les missiles a montré quand même ses limites et a montré qu'avec cette stratégie, ils n'ont pas été capables de garantir la sécurité des Iraniens ordinaires et de leurs leaders en même temps. C'est un échec pour le gouvernement de la République islamique d'Iran.
0: Alors, effectivement, tu l'as vu un petit peu déjà, mais il y a aussi, parmi les destructions, c'est justement la destruction des mouvements sociaux. Aujourd'hui, face au licenciement, et le licenciement est devenu aussi une arme de contrôle de la société, une arme de domination, parce que celui qui en proteste aujourd'hui, et le licenciement est à la clé. Donc il y a vraiment, il y a un affaiblissement de ces côtés-là.
1: Oui, comme on disait toujours, après la vérité qui est la première victime quand une guerre commence, c'est les mouvements sociaux de protestation qui sont les perdants. On avait dit qu'on est contre la guerre. On ne veut pas d'une opération, même une opération militaire, parce que ça éteint le mouvement social. Et comment voulez-vous, quand il y a des avions américains et israéliens qui sont en train de bombarder grands pays et de grandes villes de pays et les grands centres industriels, que les salariés de ces ensembles manifestent et qui fassent grève? Mais c'est normal que c'est impossible. Et ça veut dire cette histoire de « tenez-vous bien, manifestez, faites grève, l'aide arrive et l'aide va arriver de l'air avec le bombardement », mais c'était une folie que même techniquement c'était impossible. Comment voulez-vous que les gens manifestent quand vous êtes en train de bombarder la même ville? Mais c'était une folie complètement, une propagande vide, complètement vide, qui a été propagé par les royalistes, qui a été propagé par Netanyahou et Trump lui-même, quand ils ont dit manifester, continuer. On avait toujours dit que c'est impossible, et les premiers perdants, ce sont les mouvements sociaux, c'est ce qui s'est produit. Nous avons vu que ça a été... c'était le silence total pendant une période. Et c'est uniquement avec le cessez-le-feu que les premiers mouvements de protestation ont recommencé. D'ailleurs, on est vraiment étonnés. C'est pour ça que j'ai dit, regardez, tellement les conditions de vie sont insupportables, tellement les gens sont poussés vers la limite de survie. En fait, c'est des manifestations de survie. C'est pour dire, on a faim. Et vraiment, on est en train d'aller vers un effondrement du système économique en Iran à cause de la guerre. Et la responsable, le co-responsable de cette situation, c'est le régime islamique. Ce sont les Américains, les Israéliens et le régime islamique, les trois, qui sont responsables de cet effondrement de l'économie iranienne et ce chômage de masse d'un coup et des conditions incroyables. Nous sommes entrés dans ce qu'on appelle les économistes, la superinflation. Nous sommes dans cet état-là. Les prix de denrées essentielles à survie à vivre sont multipliés par 3, 4, 5. Je ne comprends pas, je l'ai déjà dit dernière fois. Quand je parle avec mes amis en Iran, maintenant que l'Internet est rétabli, les relations sont beaucoup plus soutenues et nous avons plus d'informations. Et la première question qu'on pose à nos amis en Iran, c'est comment vous survivrez? Comment c'est possible de continuer avec les mêmes salaires, de payer les denrées, même les denrées nécessaires et élémentaires, à des prix qui sont multipliés par 2, 3, 4, 5. Les médicaments, en règle générale, les médicaments de base en Iran ont été multipliés par 3. Et l'inflation, c'est une superinflation maintenant, c'est galopante tous les jours. Mais c'est le système D, c'est le système de débrouille, et surtout maintenant, les ouvriers, les familles ouvrières, les familles des salariés de bas revenus, leur repas est devenu vraiment le minimum possible au niveau de calories. Il n'y a plus de viande, plus de poisson, plus de poulet, et même maintenant on parle de plus d'œufs, parce que là c'était la source de protéines principale dans le repas quotidien des familles pauvres, des salariés pauvres en Iran, c'était l'œuf. Même on parle maintenant que l'œuf aussi est devenu un produit de luxe. Donc la pression économique est énorme, donc le mouvement de protestation sans doute va aller en crescendo et il faut être prêt pour ça.
0: Et Bérous, on va faire une petite pause musicale et on reprend tout de suite.

0: fini ne change pas la nature de ce régime répressif, dictatorieux et encore religieux. C'est vrai que le rapport de force entre ceux qui sont pour l'application stricte des lois islamiques avec leur compréhension de ces lois, et maintenant c'est inversé. Quand on voit les premières vidéos qui arrivent de Téhéran et des grandes villes d'Iran, on est vraiment surpris de voir que pratiquement toutes les femmes ne portent pas le voile, et ils n'ont même pas le fameux voile qu'ils mettaient sur les épaules au cas où s'ils sont contrôlés de le mettre. Ça veut dire que les deux mouvements, les grands mouvements qu'on a eu pendant les quatre dernières années en Iran, et surtout le mouvement Fin Vie Liberté, et qui s'est traduit par la continuation de désobéissance civique des femmes et des filles iraniennes, a porté ses produits, ses fruits. Vraiment, la question hijab est réglée de fait dans la rue d'Iran. D'ailleurs, la partie la plus catastrophiste et islamiste, vraiment les islamistes, parmi les islamistes dans le régime d'Iran, ont tenté plusieurs fois de remettre le projet d'obligation de port de voile lors du Parlement islamique. Et à chaque fois, on a vraiment frappé dans leur bouche en disant « mais vous êtes fous, quoi. C'est plus possible. Il faut accepter le fait qu'il y a des gens en Iran, il y a des femmes en Iran qui ne veulent pas porter le hijab et il faut l'accepter. » Ça veut dire, jusqu'à nouvel ordre, le problème de hijab est réglé par les femmes iraniennes. Il faut les féliciter par ce grand mouvement de résistance qui a duré ô combien d'années, et ils ont payé un prix très très fort, mais ils l'ont pratiquement obtenu. Maintenant, c'est pas officialisé, et tant qu'il y a la République islamique, ça, à mon avis, ça sera jamais officialisé. Ils n'enlèveront pas la loi de port obligatoire de voile, parce que c'était Khomeini en personne qui l'avait imposé. Ça va être très difficile tant que le système de guide suprême existe en Iran, parce que ce système est très affaibli maintenant. On sait que ce n'est pas Mojtaba Khamenei qui décide de tout ça. On sait que c'est des grands chefs Pasdaran qui sont autour de lui, qui garantissent sa survie. D'ailleurs, on ne sait même pas dans quel état de santé il est là, qui dicte leurs lois. Donc le rapport de force entre la partie religieuse et la partie militariste de ce régime est complètement en faveur de composants militaires. Ça, c'est très important. On est plutôt vers un régime prétorien avec des connotations religieuses, tandis qu'avant, c'était l'inverse. Donc ça, c'est très important. Là, on n'a pas le temps de discuter. Il faut attendre un petit peu. Il faut voir vraiment quand Khamenei montrera son visage et quand il commencera à nommer des gens. Là, on aura une idée de vrais rapports de force entre la faction militaire et la faction religieuse, qui sont imbriquées, organiquement liées. Mais quand même, jusqu'ici, c'était la partie religieuse qui commandait de A à Z, et les Pasdaran, c'était plutôt la partie opérationnelle qui imposait ses décisions. On sait maintenant que ce n'est pas vrai, et au moins il y a un équilibre entre les deux, donc on verra.
1: Alors,
0: donc, les acquis jusqu'ici, comme le port de voile, va durer. Et ils n'auront pas la force de le contrer. Ils ont tenté, mais ils ont échoué. Par contre, la partie de chasse aux militants, la partie de la terreur, la partie de la répression dans les prisons et contre les actifs, les personnalités de mouvements sociaux, ça continue avec force. On n'a jamais eu autant d'exécutions d'opposants iraniens depuis le grand massacre de 88. Ça, c'est très, très important. Le nombre d'exécutions politiques, c'est pratiquement tous les jours. C'est pratiquement tous les jours qu'on entend telle sentence qui a été prononcée mais qui n'a pas été mise en exécution, a été exécutée. On a des exécutions des opposants emprisonnés, et donc le côté répression du régime s'est intensifié. Et on le comprend d'ailleurs. Et je vous ai dit, ce régime sort très affaibli de ce conflit militaire. Et donc, pour consolider ses bases, on attend vraiment une vague de répression peut-être qu'on n'a jamais connu depuis la guerre Iran-Irak.

0: C'est très, très important. Il faut que les militants de mouvements sociaux soient prêts pour encaisser ce choc. Parce que pour moi, c'est sans discussion. Ça va de soi que vu la nature répressive de ce régime et le fait qu'ils sont affaiblis de ce conflit, et connaissant la grippe qu'ils ont, les 1% iraniens, sur l'économie et la vie politique en Iran qui ne veulent rien lâcher, nous n'allons pas vers une période de concession pour calmer les gens. Non, on va plutôt vers politique de poigne fort et de répression pour reconsolider les bases chancelantes de ce régime. Ça, c'est très important. Il faut qu'on soit, à mon avis, il faut qu'on soit vraiment prêt pour ça. Et la continuation de ces exécutions, l'arrestation de militants, dernier recours, il y a des gens qui ont déclaré que, et en Iran et à l'étranger, ils vont aller vers la construction d'une organisation révolutionnaire de type nouveau. On savait qu'il y a des gens qui sont qui propageaient des idées comme ça. Ben, il y a eu des descentes chez eux. Il y a sept militants de renommée de mouvements de gauche en Iran qui ont été arrêtés. Et, ils ont descendu dans leur d'une manière très brutale d'ailleurs. Ils ont commencé à les tabasser au moment de l'arrestation. Le figure la plus connue, c'est Yashar Darochafa, qui avait écrit plusieurs articles très intéressants de l'analyse de cette guerre. Il a été arrêté chez lui avec six de ses camarades. Apparemment, ils avaient une réunion politique. Et on n'a pas de nouvelles. On ne sait pas où sont-ils et comment ça va continuer. Et en même temps, le nombre de membres des prisonniers politiques qui ont été exécutés, toujours espionnage pour Israël, assassinat des forces de sécurité, participation armée dans les manifestations de l'année dernière et ainsi de suite. Et ça fuse de partout. Donc, la répression est énorme.
1: Alors, mais justement, Beyrouth, tout à l'heure, tu disais que maintenant, l'accès à Internet est partiellement repris. Mais justement, je voudrais
0: Mais
1: que...
0: le débit est très, très, très faible et on a l'impression qu'il le coupe par moment pour justement empêcher une continuité des contacts Internet.
1: Oui, mais justement, après 82 jours des coupures de la communication Internet, c'était aux alentours du 20 mai, et le syndicat des travailleurs de la compagnie des bus de Téhéran et des 20 lieues, le syndicat Baed, a fait une déclaration pour essayer justement de communiquer le maximum par rapport aux conséquences dévastatrices de la guerre et des moyens de se débarrasser de la guerre et de la répression. Est-ce que tu peux revenir un petit peu sur cette déclaration? Que d'ailleurs, nos auditeurs ils peuvent la lire en entier et sur Écho d'Iran.
0: Oui, comme d'habitude, au moment difficile de mouvements sociaux, le syndicat des travailleurs de transport de Vahed donne des analyses qui viennent d'eux-mêmes. Ça veut dire que ce sont vraiment les gens qui sont sur le terrain, qui observent, pas par Internet comme nous, pas par des nouvelles, mais ils sont impliqués dans ces mouvements avec leurs camarades. Il y a les membres du syndicat de sucrerie de Haftape aussi, qui donne des analyses. Il y a le comité de coordination pour l'établissement des organisations indépendantes. C'est un nom long. Et on les appelle toujours comité de coordination. Eux aussi, ils donnent des analyses. Et d'ailleurs, toutes ces organisations en Iran ont soutenu le rassemblement de 5 juin à Genève, que j'espère on aura 5 minutes pour parler de ce rassemblement réussi le 5 juin à Genève aussi.
1: Bien
0: Donc, dans
1: sûr.
0: leur analyse, ils sont unanimes. Mais ils disent que le régime a des responsabilités énormes dans la provocation de cette guerre d'abord, dans leur incapacité de protéger les installations des structures vitales pour le pays. Ben, ils accusent le régime d'être responsable de cette vague de licenciements et en même temps, ils condamnent la vague de répression. Et le nombre de toujours en augmentation constante des exécutions des opposants. Et il réfute le fait que tout l'opposant est maintenant taxé être espion pour Israël et exécuté. exécutés sur des avos qui ont été donnés sous torture, et qu'on sait que c'est leur spécialité. Les tortionnaires de régime islamique sont experts en poussant les gens à faire des avos qui sont entièrement faux, fausses, des déclarations qui sont entièrement fausses, et basées sur ça, aller rapidement vers la peine capitale. Donc, leur analyse est simple. Le régime doit arrêter cette répression. Le régime doit tendre sa main vers la société civile et de respecter les revendications tout à fait légitimes de retraités, des salariés et surtout les gens qui sont au chômage maintenant. C'est très, très important. Et je pense que c'est nos amis de Vahed, on donne des analyses très, très précieuses. Et c'est bien que Julie a tout fait référence à ces analyses parce que franchement, c'est des analyses qui sortent du terrain. Ce n'est pas des analyses des théories savantes qui viennent des professeurs de l'université. Ce sont les militants de base, ce sont des militants qui sont dans l'arène de mouvements sociaux et il faut les écouter. Là, ils avertissent, eux. Ils avertissent que la répression est très forte et cela ne permettra pas une réconciliation entre gouvernement et les Iraniens. Ils avertissent que si on veut sortir de cette situation, il faut accepter et il faut répondre à des revendications légitimes de mouvements sociaux en Iran. Et d'ailleurs, ils réitèrent leur opposition totale à cette guerre réactionnaire et n'importe quelle intervention militaire étrangère en Iran. Là, il faut saluer vraiment nos camarades de Vahed, nos camarades du comité de coordination et le sucrerie de Haftapé. C'est vraiment la voix vivante de mouvements sociaux en Iran et il faut les écouter attentivement.
1: Beyrouth, tu restes quelques minutes pour parler du rassemblement qui a eu lieu le 5 juin dernier au moment de la 114e section.
0: Avec plaisir.
1: D'accord.
0: Donc, comme toujours, au moment de l'Assemblée générale de l'OIT, Organisation internationale du travail, nous avons organisé avec les autres camarades de d'autres pays européens, avec le soutien de pratiquement tous les partis de gauche, tous les syndicats de diaspora, bien entendu, sauf les Moudjahidines et les royalistes qui étaient pro-guerre, qui étaient pro cette intervention, et nous nous en félicitons qu'ils ne sont pas parmi avec nous. Nous ne voulons pas avoir ces gens-là avec nous et nous n'accepterons jamais une coopération avec ceux des royalistes et des Moudjahidines qui étaient pro-guerre. On l'oubliera jamais. On n'oubliera jamais cette coopération de fait de ces deux factions de l'opposition iranienne. Donc, à part eux, tout le monde a soutenu ce mouvement. Plus important, le collectif des syndicats français avait appelé à participer à cette manifestation. Leurs représentants, le CGT, FSU, UNSA, CFTT, ils étaient présents sur place. Ils ont lu une déclaration très, très bien écrite, vraiment. Ils ont déclaré leur solidarité avec le peuple iranien et le mouvement revendicatif en Iran et leur opposition totale à cette guerre. Et il y avait en tout 19 syndicats et confédérations de différents pays comme Danemark, Pays-Bas, Suède, Belgique, Italie, Suisse, la France, Angleterre et l'Allemagne qui ont soutenu ces manifestations où il y avait une centaine de manifestants avec la photo des activistes emprisonnés avec le slogan en faveur de paix et en faveur de Palestiniens. Il faut pas l'oublier. Dans tous les mouvements de protestation organisés par nos camarades et les gens qui nous sont proches, le drapeau palestinien est là. Nous le considérons comme partie intégrante de notre lutte dans notre région. Donc, il y avait un grand panneau qui dénonçait le génocide en cours à Gaza et la solidarité totale avec le peuple palestinien. Autre chose, c'est que pour la première fois, grâce à l'intervention de Confédération de l'éducation internationale, il y avait le représentant du conseil des enseignants d'Iran, et qui est venue en exil, Madame Shiva Amelivat, et qui était inclus dans le. Ça, c'est super important, et il faut l'en féliciter, il faut le dire et l'utiliser. Il les avait inclus dans leur délégation qui était admise au sein même. C'est une première dans le mouvement ouvrier iranien, le mouvement des travailleurs en Iran. Ils étaient présents dans l'Assemblée nationale, dans l'Assemblée générale de l'OIT. Elle a brandi les photos des martyrs de mouvements sociaux. Elle a brandi les photos des enseignants et des travailleurs emprisonnés. Elle a dénoncé la guerre d'abord. Et pour continuer à dénoncer les agissements du régime islamiste, elle a parlé 4-5 minutes, mais ô combien pointue est importante. Donc l'écho de l'opposition, de mouvements ouvriers, des mouvements des salariés iraniens, y compris les enseignants, cette fois-ci à Genève, était en commune mesure avec tout ce qu'on avait fait jusqu'ici. Même M. Ismail Abdi, l'autre figure qui a passé 8 ans en prison de mouvement des enseignants en Iran, était présent dans l'Assemblée aussi et il a fait une déclaration. Donc on peut dire que le rassemblement de 5 juin, avec la participation de ses deux camarades au sein même de l'Assemblée générale de l'OIT, une première dans l'histoire du mouvement ouvrier iranien, était une réussite totale et on félicite tous nos camarades, tous nos enseignants, tous ces syndicats qui nous ont soutenus et surtout le collectif de syndicats français qui, comme d'habitude, était à nos côtés et comme d'habitude, ils ont fait tout ce qu'ils pouvaient pour que ce rassemblement soit un réussi.
1: Merci beaucoup, Vérousse, de ton intervention. Malheureusement, le temps s'achève. Je rappelle à nos auditeurs qui étaient à l'écoute de l'Hebdo, le magazine de l'actualité sociale et politique, qui aujourd'hui a laissé sa place à Brève d'Iran. Et on était en compagnie de Vérousse Farhani, qui est membre du collectif des solidarités socialistes avec les travailleurs en Iran, pour nous parler de la situation en Iran, maintenant dans cette période que peut-être on va s'ouvrir sur des perspectives nouvelles. En tout cas, merci beaucoup et nos auditeurs pourront réécouter cette émission mercredi de 7h30 à 8h30 et un peu plus tard dans la semaine dans les sites de l'Hebdo, hebdo-milieu-julialeur.info. Merci encore, Bérouz, et à très bientôt.
0: Merci beaucoup pour me donner la parole et à très bientôt. Il y aura des mouvements, ça c'est sûr et certain, il faut en parler.
1: Merci beaucoup.

0: simple.
1: Vous êtes à l'écoute de Fréquence Paris Pluriel sur 106.3, à l'écoute de Tourner la Page, encore une émission spéciale sur la Palestine aujourd'hui. Donc, que vous dire de la situation là-bas? Je pense que tout le monde maintenant est au courant qu'il y a un génocide qui se perpétue depuis plusieurs mois à Gaza. Donc, nous, on continuera à informer sur ce qui se passe en Palestine et surtout autour des livres et des initiatives culturelles qui se prennent en Palestine. Pour les histoires de la résistance, on essaie de constituer un plateau sur les nouvelles formes de résistance là-bas en Palestine. Voilà pour ce qui est de l'avenir de la prochaine émission. On sera toujours sur la Palestine et on sera absent au mois d'août. On va écouter la suite de Leila Shahid. Tu veux...
2: Oui, parce qu'aujourd'hui aussi... Aujourd'hui aussi, on va écouter plusieurs créations musicales interprétées par le chœur Amouaj. Amouaj signifie « des vagues » en arabe. Et c'est un beau symbole de mouvement dans une région traversée par tant de tensions, dans un contexte où les murs visibles et invisibles divisent les territoires et les vies. Alors que le choral Amouaj tisse des ponts entre les voix, les histoires et les cultures. Et comme surprise, on aura un appel en direct avec la cofondatrice de Choral, c'est Mathilde Vitou. À tout à l'heure.
1: Bien, on va écouter Leila Shahid.
3: Qui a payé le prix de toute cette destruction depuis maintenant demain? Les civils de Gaza. La population civile. Ils ont prétendu qu'ils ont tué quelques dirigeants, mais bon, c'est les dirigeants ont choisi d'être des dirigeants du Hamas et ils payent le prix de ce qu'ils ont fait. Mais ceux qui ont payé le plus, c'est les familles, c'est la société civile. Il ne reste rien des deux tiers de la bande de Gaza, ni comme maison, ni comme école, ni comme hôpitaux, ni comme rien du tout. La question la plus importante pour moi, c'est qu'est-ce qui se passe demain? Où ils vont aller, tous ces gens à qui ils ont détruit tout, leurs maisons, leurs immeubles, leurs métiers, même leurs routes, ils ont retourné toutes les routes pour qu'on ne puisse pas prendre la voiture. Et où ils vont aller? Lorsqu'on dit que demain, lorsque les combats vont s'arrêter, ils vont rentrer chez eux. Quel chez eux? Ils n'ont plus de chez eux. Ils n'ont plus de maison, ils n'ont plus d'école, ils n'ont plus d'hôpitaux, ils n'ont même pas de route devant ce qui était leur maison. Et donc, nous allons avoir des conséquences terribles au niveau social, au niveau humanitaire, au niveau de la santé. Il va y avoir des épidémies parce qu'il n'y a pas d'eau potable, parce qu'il n'y a pas de médicaments. Comment on va faire avec un hiver qui débarque et les gens sont dans des tentes? Les gens n'ont même pas eu le temps de prendre leurs habits d'hiver. Et donc, moi, je pense que sur le plan social, économique et même humain, ça va être tragique. Et les Israéliens se sont mis dans la tête, ce qui est très stupide, que les gens vont aller dans le Sinaï. Les gens ont appris leur leçon en 1948. Ils n'iront nulle part. D'ailleurs, ils demandent de revenir habiter sur les ruines de leur maison, en disant on préfère habiter sur les ruines de nos maisons que partir pour devenir des nouveaux réfugiés d'une nouvelle Nakba. La première étant en 48, ils appellent celle-là la nouvelle Nakba.
4: Personne n'en parle et pourtant ça me semble important. Il y a un gisement de gaz au large des côtes gazaouies qui est très important. Qui a été découvert il y a quoi
3: pas.
4: Il y a...
3: C'est voilà. Sûrement pas.
4: Quelle importance il a dans ce conflit? À qui va appartenir ce gaz?
3: On a découvert il y a une dizaine d'années plusieurs gisements en Méditerranée orientale. Ils sont à la frontière entre la Turquie, le Liban, Israël, la Palestine et l'Égypte, parce qu'ils sont dans des eaux territoriales qui sont à l'est de la mer Méditerranée. Et donc, il a fallu beaucoup de négociations, même entre deux pays qui n'ont pas de relations diplomatiques comme Israël et le Liban, pour délimiter les frontières maritimes. Beaucoup de négociations entre la Turquie et le Liban et beaucoup de discussions entre l'Égypte et Israël. Et donc, je pense, alors le gisement le plus important n'est pas le palestinien à Gaza, il y a des discussions entre Israéliens et Palestiniens parce que les Israéliens revendiquent une plus grande partie que celle qui leur revient. Mais je pense que ce n'est pas éloigné des ambitions de M. Netanyahou de mettre la main sur ce gisement, parce qu'il est évident que celui qui sera dans le nord de Gaza. C'est pour ça qu'il dit on va contrôler la sécurité. Mais il ne veut pas seulement contrôler la sécurité, il veut aussi contrôler ce qui peut être un revenu important, qui sont les gisements de pétrole dans la mer. C'est comme votre question sur le Qatar. Et on revient à la duplicité et aux mensonges des grandes puissances mondiales, américaines, européennes, on pourrait continuer sur la chinoise et les autres. Mais contentons-nous déjà de ces deux-là qui sont très impliqués. Ils sont très intéressés par des points de relais qui seraient en Méditerranée pour le gaz et le pétrole, qui seraient acheminés par des pipelines. Parce qu'ils ont vu, après l'histoire du retrait de la Russie, qui était quand même le plus grand fournisseur, qu'il faut qu'ils trouvent un fournisseur alternatif et qu'il faut qu'ils aient des points de passage sur la mer, parce que le plus facile, c'est d'avoir des pipelines en mer ou des bateaux qui peuvent transporter. Or, la bande de Gaza, elle est entièrement sur la mer, l'Égypte est sur la mer, le Liban est sur la mer et la Turquie aussi. Et Israël, bien sûr. Et donc, les puissances mondiales, lorsqu'ils disent qu'ils sont alliés, une des raisons de leur alliance, c'est parce que s'il y a des projets de forage en Méditerranée, qu'elles soient égyptiennes, d'ailleurs l'Égypte déjà envoie du gaz en Europe, il faut à tout prix qu'il y ait une relation politique avec ces régimes, qu'ils soient égyptiens, ou israéliens, ou libanais, ou turcs. Alors les Palestiniens, bien sûr, étant les plus faibles, ils n'arrivent pas à s'affirmer comme étant eux aussi propriétaires de ces gisements maritimes en Méditerranée. Mais bien sûr, c'est tellement aveugle comme vision. Vous pensez vraiment que tous ces gens qui ont tellement payé depuis 2 mois avec des enfants qui ont vu leurs parents tués sous les décombres, etc., vous pensez qu'ils vont oublier? Et que d'ici 2 ans ou 3 ans ou 5 ans ou 10 ans, ils vont accepter d'avoir des boulots avec les Israéliens et de refaire la paix, nous allons vivre une période très dure où la violence ne sera plus seulement aux frontières entre Gaza et Israël, mais la violence sera dans toute la région. Elle va englober, parce que ce qui s'est passé est trop grave, trop terrible, aussi pour les Israéliens, mais pour les Palestiniens en particulier. Ils ne se laisseront pas faire, encore une fois. Mmh. Et donc, penser qu'on peut aller faire des fouilles dans les eaux territoriales palestiniennes est un aveuglement total de la part des autorités israéliennes. Mmh. Ils ne laisseront même pas arriver sur les baies, les trucs qu'ils vont construire dans la Méditerranée, parce que lorsque les gens sont tellement écrasés et tellement humiliés, ils trouvent moyen de se défendre par n'importe quel, même lorsque les moyens sont barbares. Mais Israël fait du terrorisme d'État, d'ailleurs, et le vend au reste du monde comme étant le seul moyen de se défendre, parce qu'ils ne veulent pas un nouveau holocauste. Mais c'est pas parce qu'ils ont vécu un holocauste qu'il faut qu'ils infligent aux Palestiniens la barbarie qu'ils infligent à la population civile depuis 2 mois. On est au début d'une très grave période, phase de l'histoire de la Palestine et d'Israël. Et cette fois, elle déborde sur les frontières, toutes les frontières, avec le Liban, avec la Syrie, avec l'Irak et même avec l'Égypte. Et je pense que nous ne voyons pas combien ce qui s'est passé pendant 2 mois va influencer les 20 années à venir. Mmh. Et ça va influencer de manière, je dirais, terrible, parce qu'il n'y a plus de puissance internationale qui comprend. Les Américains se moquent du monde. Tout ce qu'ils veulent, c'est essayer de faire l'équilibre avec la Chine. La Chine se moque du Moyen-Orient et ne s'intéresse qu'à prendre la place des États-Unis. Le monde arabe est divisé, complètement divisé, entre les pays du Golfe et le Moyen-Orient, où il n'y a que des failed states, des États qui n'en sont plus réellement, comme le Liban ou la Syrie ou même l'Irak. Et donc, nous rentrons dans une phase où il n'y a plus de repères et il n'y a plus, les Nations Unies n'arrivent pas à se faire respecter et les grandes puissances qui géraient un peu, tant bien que mal, un équilibre entre Est et Ouest n'existent plus. Et donc maintenant, comme dit très bien Bertrand Badia, il y a des forces non étatiques qui prennent la relève. Et les forces non étatiques n'ont pas de règles, ne respectent pas les lois internationales.
4: Compte tenu de la situation, et je partage absolument votre constat qui est, on est au-delà du drame, quoi. On est dans quelque chose, on n'arrive pas à mesurer encore aujourd'hui la profondeur de cette secousse sismique. Est-ce que vous ne pensez pas qu'il y ait peut-être un tout petit espoir ou une possibilité de reconstitution d'une ligue arabe, que les pays arabes, même s'ils sont très très divers, hein, du Maghreb à l'Égypte, enfin que comment dire, que cette ligue arabe à laquelle vous avez cru, qui à un moment donné aurait pu exister comme existe l'Europe aujourd'hui, pourrait compte tenu de la gravité extrême de cette situation, se reconstituer un petit peu. Est-ce que c'est un poil envisageable?
3: Le seul moyen pour que la Ligue arabe se reconstitue, ou se constitue parce qu'elle n'a jamais vraiment existé, c'est que ces régimes deviennent démocratiques. Or, ce qui empêche la Ligue arabe d'exister, c'est que la plupart des pays, des États de la Ligue arabe, sont des autocrates qui ne sont pas réellement concernés ni par leur population, ni par la sécurité de leur peuple, par uniquement leurs intérêts, souvent d'ailleurs très privés, même pas l'intérêt d'une classe sociale. Ce sont des formes d'oligarchie dont l'intérêt principal, c'est de sauver leur pouvoir. Comment voulez-vous qu'ils fassent une Ligue arabe? Il n'y a pas de pays qui ne sont pas en guerre. Même les voisins qui auraient intérêt, comme l'Algérie et le Maroc et la Syrie et le Liban et la Libye et l'Égypte, il n'y a plus cette cohésion parce que nous sommes rentrés dans une période de relations internationales qui sont presque autodestructrices. Parce que toute l'idée de faire des régimes démocratiques s'est limitée à l'histoire des élections. Or, les élections, c'est très facile de les falsifier. Le trois quarts des élections du monde arabe sont falsifiées.
4: Ouais,
3: et donc, je n'ai pas beaucoup d'illusions sur le fait que la Ligue arabe va se reconstituer. Et même si elle se reconstitue, elle sera aux dépens de ses propres peuples.
4: Et alors, je cherche des petites notes d'espoir. Je voudrais vous interroger sur la France après, mais je veux rebondir sur votre question. Sur la jeunesse palestinienne et sur les générations émergentes de leaders, compte tenu de ce qui va se passer, est-ce que ça peut venir de là et est-ce qu'il peut se passer quelque chose parce que même le Hamas, comment va-t-il ressortir de tout ça? Enfin,
3: le seul espoir pour moi en Palestine, mais même au Liban, que je connais bien puisque je suis aussi libanaise, c'est que la société civile, en particulier la jeunesse, est extraordinaire de vitalité, de conviction, de courage. Elle sait exactement quels sont ses droits. Elle n'est absolument pas raciste. Ça veut dire qu'elle fait partie du monde moderne où il n'y a plus de frontières dans le monde moderne. Tous ces jeunes se sentent appartenir à une même génération. Ils n'ont pas ce rejet terrible de tout ce qui est différent d'eux, comme les générations d'avant. Et donc, moi, je pense personnellement, ce qui me donne espoir, c'est eux, c'est pas la Ligue arabe. C'est toute cette jeunesse qui, à mon avis, sait exactement quels sont ses devoirs et quels sont ses droits, et qu'elle est déterminée à défendre ses droits et elle est déterminée à respecter ses devoirs. À l'égard, je ne peux pas oublier qu'au Liban, il y a eu des milliers de manifestants qui ont demandé qu'on abolisse la confession qu'on écrit sur les cartes d'identité libanaises jusqu'à aujourd'hui, en disant « nous sommes Libanais, ça ne regarde personne si on est chrétien ou musulman ou druze qu'on écrit sur les cartes d'identité jusqu'à maintenant ». La même chose dans la jeunesse palestinienne. Mais c'est vrai que ça prendra du temps parce qu'ils ne sont pas au pouvoir, ces gens-là. Ce sont une jeunesse, mais leur pression sur leur gouvernement va aller en augmentant parce qu'il y a une crise très profonde de la politique, des institutions politiques, des gouvernements. Elle est beaucoup moindre en Europe, mais elle existe aussi en Europe. Il n'y a qu'à prendre la France. Il y a aujourd'hui des revendications qui viennent de la société civile et dans la société civile, surtout de la jeunesse, qui connaît ses droits et qui veut vivre dignement, qui veut venir avec bonheur, avec gaieté, qui veut se rencontrer, qui veut voyager, qui veut connaître d'autres cultures et qu'on ne pourra pas réprimer éternellement. Et les Palestiniens et les Libanais en font partie.
4: Je voudrais vous interroger sur la France aussi, qui a longtemps été on va dire amis de la Palestine. Il y a une rue Jacques Chirac à Ramallah. Comment vous jugez la politique étrangère de Macron et la danse de deux pas qu'il a joué en allant en Israël, puis en voyant Mahmoud Abbas, enfin, etc. Quel est votre regard sur la politique française à l'égard de la guerre qui joue en ce moment?
3: Je suis sévère parce que la France a toujours joué, depuis Charles de Gaulle, un rôle très important dans tout le monde arabe, pas seulement au niveau de la Palestine, au Liban, en Syrie, au Maroc, très important. Et j'ai le sentiment très sincère que la politique étrangère n'intéresse pas beaucoup Emmanuel Macron. À la rigueur, peut-être l'Europe, parce qu'elle est la clé du développement économique du continent européen et que plus aucun pays souverain tout seul ne peut vraiment exister sur le plan économique, sur le plan social, sur le plan sécuritaire et bien sûr sur le plan militaire. Mais le monde arabe n'intéresse pas du tout Emmanuel Macron. Il ne le connaît pas, mais il ne semble même pas curieux de le connaître parce que il a marginalisé tout ce qui le connaissent très bien, ça veut dire les gens du Quai d'Orsay. Moi, parce que j'ai été diplomate pendant longtemps, j'ai fréquenté beaucoup de chancelleries européennes. Les plus doués, les plus connaisseurs, ceux qui connaissent réellement bien le monde arabe, c'est les Français. On ne fait pas appel à eux. Beaucoup sont des fonctionnaires du Quai d'Orsay, mais on ne les consulte pas. Et donc, je pense qu'il y a, d'ailleurs, la presse la rapporte beaucoup, et je pense que le président, maintenant, est tout à fait conscient qu'on lui reproche ça, pas seulement dans les capitales arabes, pour des raisons affectives, mais même au niveau des structures, des institutions françaises. On considère que la France n'a plus la place, le prestige qu'elle avait jusqu'à maintenant, gauche et droite confondues, parce qu'on a vu ça avec Chirac, mais on a vu ça aussi avec Mitterrand. Et donc, il y a quelque chose qui est un peu, c'est très décevant, mais c'est même un peu dangereux au niveau de l'avenir de l'Europe, parce que ce n'est pas l'Allemagne qui va réellement s'engager, ni la Grande-Bretagne qui a une politique coloniale en Palestine qu'on ne peut pas oublier. Et donc, je ne sais pas qu'est-ce qu'il faut pour que les choses changent de nouveau, mais bon, il y a une prise de conscience. Je salue tous les diplomates qui se sont adressés à leur président. Moi, je suis une personne étrangère, donc je n'ai pas à donner des leçons aux diplomates français ni à son président. Mais par contre, je trouvais que les diplomates français qui ont écrit, qui ont parlé, qui ont dit à leur président pourquoi ils trouvaient que le chemin pris est dangereux, je salue leur courage et je trouve qu'ils ont tout à fait raison de le faire.
4: Mais vous vivez en France depuis combien d'années maintenant?
3: Ah, moi, j'ai vécu dans beaucoup de pays. J'ai vécu en France comme étudiante pendant 3 ans. Maintenant, j'habite la France depuis que j'ai pris ma retraite, mais j'ai vécu aussi comme déléguée de Palestine pendant 13 ans.
4: D'accord.
3: Et lorsque j'ai pris ma retraite, je vis une partie du temps en France, une partie du temps au Liban, mais comme ça va très mal au Liban dans la dernière période, je n'y suis pas très souvent.
4: Non, mais je veux dire, vous êtes une bonne observatrice donc de ce qui se passe en France. Je voudrais encore vous poser une question là-dessus. Est-ce que vous pensez que le...
3: Parce que j'aime la France. Moi, je suis le produit d'une éducation française, du jardin d'enfants jusqu'au baccalauréat. J'aime la culture française. Ma langue presque maternelle est le français et je me sens concernée par la France. C'est un pays que j'aime, que j'admire et c'est pour ça que j'ai choisi de prendre ma retraite ici. J'aurais pu la prendre dans des tas d'autres pays. Ça me fait de la peine de voir que la France n'a plus le statut qu'elle avait.
4: Est-ce que vous pensez que le conflit est en train ou va s'exporter en France parce qu'il y a une exacerbation des
3: passions? Non, pas du tout. Je refuse complètement cette terminologie honteuse qui est d'importer le conflit en France. Pourquoi lorsqu'il y a eu des mouvements extraordinaires de soutien au Vietnam, de soutien à l'Afrique du Sud, de soutien à l'Algérie, lorsque la France colonisait l'Algérie, il y a eu un magnifique mouvement de solidarité des Français avec le peuple algérien. Pourquoi on n'a pas dit importer le conflit? On ne parle d'importer le conflit que lorsqu'il s'agit de la Palestine, parce qu'on prétend que c'est un conflit entre religions et on insinue que les musulmans de France prendraient parti pour les Palestiniens et que les juifs français deviennent en danger d'antisémitisme. Or, je pense réellement que les citoyens de confession musulmane sont avant tout des citoyens français qui ne cherchent absolument pas à remplacer ni les Palestiniens ni aucun autre peuple du monde arabe. Ils veulent être français, ils sont français lorsqu'on les traite comme des Français à part entière. Et je pense que comme tous les jeunes du monde, ils sont concernés par les questions de justice, de droit, de fierté, de dignité, de laïcité. Et moi, je pense que la majorité des musulmans de France sont laïcs, ne sont pas des pratiquants. Et je refuse qu'on dise les musulmans, parce qu'il y a différents genres. Il y a les pratiquants, il y a les non-pratiquants, il y a les laïcs, il y a les communistes, athées, il y a les agnostiques, comme toutes les autres religions. Il n'y a pas, mais il y a un statut réellement difficile. Lorsqu'on va dans les milieux les plus pauvres, souvent on trouve ces citoyens-là, issus de l'immigration.
4: Je fais surtout référence en fait à ce qui se passe dans les médias français en ce moment, où on ne peut pas ouvrir une télévision, ouvrir une radio, où on attise en tout cas cette peur, et on attise ces haines, et on les interprète à l'aune de ces conflits-là, quoi. Enfin, de ce conflit, de ce qui est en train de se passer entre Israël et Palestine.
3: Ça n'a rien à faire avec la Palestine. Et c'est une manipulation du fait qu'aujourd'hui, en France, l'étranger, avec un grand E, qu'il soit un migrant ou qu'il soit un travailleur qui vient chercher du boulot, ou qu'il soit un Palestinien qui habite en France, ou qu'il soit un Arabe de confession musulmane, et l'étranger qu'on rejette. Quel est le programme le plus important aujourd'hui au niveau politique, de tous les partis politiques? C'est comment on traite les étrangers? Est-ce qu'on leur donne un droit d'asile? Est-ce qu'on leur donne des papiers? Qu'est-ce qui mobilise tous les partis politiques? Qu'est-ce qui va être le sujet principal des prochaines élections présidentielles? C'est ça. Et donc, le conflit est manipulé pour devenir un élément d'un combat qui le dépasse de très loin. Comment se fait-il qu'en Angleterre, où il y a 1 million de personnes dans les manifestations de soutien à l'arrêt de la guerre et de demande de cesser le feu, comment se fait-il que les Anglais ne disent pas que c'est une importation du conflit? Comment se fait-il qu'en Espagne, on ne dit pas que c'est une importation du conflit? Pourtant, il y a beaucoup de musulmans en Angleterre et en Espagne. Ça ne se dit qu'en France. Pourquoi? Il faut que vous, Français, vous vous demandiez pourquoi est-ce qu'on en fait une importation du conflit? Parce que c'est un sujet qui est le programme principal de ce qui va devenir malheureusement le règne de l'extrême droite en France bientôt.
4: J'ai lu un entretien de vous qui est paru en 2016, je crois, dans la revue du Cairn, qui s'appelle « La Palestine, les Arabes et le monde arabe entre rivalité et représentation ». Et il y a un passage que j'ai trouvé intéressant et j'aurais aimé que vous le commentiez. Ça peut faire une chute à notre entretien. Vous dites « Les échecs du monde arabe depuis les indépendances conduisent actuellement au retour de la religion et à son instrumentalisation. En Palestine, on observe le même phénomène. Ce qui constitue un réel problème, car pour arriver à la création de deux États, il faut reconnaître l'altérité. Or, dites-vous, avec la religion comme cadre exclusif du politique, il n'y a pas d'altérité, car sa reconnaissance passe nécessairement par la laïcité. Cette affirmation actuelle du religieux ne concerne d'ailleurs pas uniquement l'islam, elle concerne aussi certains juifs religieux qui exercent une influence croissante sur le pouvoir en Israël. Et vous concluez, dans le monde arabe, le discours religieux est une réponse à l'échec de savoir penser l'altérité. Or, dans l'Empire ottoman, en Palestine, voilà, et surtout à Jérusalem, on a vécu l'altérité entre juifs, chrétiens et musulmans pendant plusieurs siècles. Et c'est marrant parce que vous dites ça il y a 8 ans quand même. Et voilà, on en est là aujourd'hui.
3: Oui, exactement. Ça veut dire que plus que jamais, ce que j'ai dit en 2016, si c'est 2016, je ne m'en rappelle pas, malheureusement est éprouvé aujourd'hui par ce qu'on vient de vivre à Gaza. Les religieux juifs fondamentalistes, racistes, sont au pouvoir en Israël avec M. Netanyahou, qui les a choisis, pas parce que lui est religieux, mais parce que ça lui permettait de rester au pouvoir. Et en Palestine, le Hamas est devenu beaucoup plus populaire qu'avant les terribles événements de Gaza. Et donc, ce que j'ai dit sur la régression, parce que la religion est entrée comme un élément déterminant de la politique, est quelque chose de terrible. Mais ça ne veut pas dire qu'il n'y a pas de laïcs. Ça veut dire que les laïcs ont subi une défaite. Et une raison de cette défaite aussi, c'est la responsabilité des tiers. Les tiers étant surtout les États du reste du monde, et en particulier en Occident, parce qu'il faut reconnaître qu'il y a toute une élite du monde arabe qui est éduquée en France et aux États-Unis, qui aurait pu être réellement le partenaire, au lieu d'avoir comme partenaire toutes ces autocraties qui leur vendent du pétrole et à qui ils vendent des armes. Parce que c'est ça le fond du problème. Qui est le partenaire de l'Europe? Qui est le partenaire des États-Unis? C'est ces régimes les plus rétrogrades. Tandis que les sociétés civiles, qui sont fondamentalement et en majorité laïque, se retrouvent un peu abandonnés, même pas défendus face à leur régime autocratique. Et donc, je pense que nous allons vivre une époque difficile, mais que cette élite laïque, éduquée, qui se retrouve dans l'altérité et qui a envie de vivre réellement ensemble, qui ne croit plus beaucoup aux frontières nationales, qui même est devenu antinationaliste parce que le nationalisme mène au racisme. C'est elle qui va reprendre la relève, mais il faut qu'elle puisse survivre, qu'elle réapparaisse parce qu'elle est aujourd'hui cachée par tous ces mouvements dont la religion est la base politique. Et c'est le prix de notre défaite, nous les laïcs. On a subi une défaite en Palestine, au Maroc, en Égypte, en Syrie, au Liban. Et donc, on paye le prix de cette défaite. Mais c'est la défaite d'un combat, d'une bataille. Ce n'est pas une défaite éternelle. Et ça ne dépend que de nous de reprendre un peu l'initiative.

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0: Nous venons d'entendre une création musicale du poème de Samih Al-Qassem, Ticket de voyage, Tadhkaret Safar. Plusieurs langues, plusieurs voix. C'est une forme de polyphonie humaine autant que musicale. J'ai le plaisir de parler en direct. Nous sommes en direct avec Mathilde Vutu. Bonjour Mathilde.
1: Bonjour.
0: Vous avez un parcours riche entre la France et la Palestine. On vous connaît comme muséologue, musicologue et professeur au conservatoire, mais aussi comme chef de chœur. Pouvez-vous nous raconter comment est né ce chœur à Mouage et qui sont les enfants et les jeunes qu'ils composent, car j'ai vu plusieurs âges en images.
1: Oui, alors ça tombe bien parce que je suis justement en train de préparer un grand événement pour fêter les 10 ans d'Amouage.
0: Super.
1: Qui aura lieu après-demain à Bethléem et qui réunira tous les enfants et jeunes qui ont participé au projet depuis 10 ans. En effet, le chœur Amouage est né il y a 10 ans à Hébron, très exactement le 1er août 2015. C'est une école chorale pour enfants et que nous avons pensé, moi et mon mari, Michele Cantoni, à créer à Hébron, qui est une ville, comme vous le savez probablement, sous occupation.
0: Oui.
1: Et c'est une ville qui souffre d'un manque d'activité pour les enfants, d'un manque d'accès à la culture. Donc c'était très important pour nous d'offrir cet accès musical et culturel. Et puis nous avons ensuite ouvert une antenne à Bethléem afin que les enfants du sud de la Cisjordanie puissent se rencontrer, puisque dans cette Palestine fragmentée, qu'est la Cisjordanie, c'est très important de créer des ponts entre les communautés qui n'ont pas la possibilité si facilement de se rencontrer. Donc, nos enfants se rencontrent par la musique, par le chant. Depuis 10 ans, on donne des cours chaque semaine, entre 6 et 8 heures à ces enfants. Et ça leur permet d'acquérir un haut niveau musical qui leur permet de faire des enregistrements, comme vous venez d'entendre.
0: Oui.
1: L'enregistrement de Travel Ticket qui a été composé par des jeunes filles du chœur qui elles-mêmes apprennent la composition en dehors
0: Super.
1: Du chant. Et puis ça nous permet aussi de faire des tournées, notamment en Palestine, mais également en Europe, en France, en Italie, etc.
0: Là, on aurait dû vous inviter chez nous dans notre radio, mais je pense que vous m'avez dit que votre tournée a été annulée malheureusement.
1: Alors là, on devait être très exactement aujourd'hui de retour de Marseille. On avait une tournée prévue en Italie et en France, sur laquelle on a travaillé depuis un an. Et puis, bien malheureusement, les vols ont été annulés à la mi-juin, ce qui nous a contraints d'annuler la tournée. Et donc, c'est un an de travail et de collecte de fonds et de travail intensif, de préparation pour les enfants et de partenaires qui devaient nous accueillir, qui a été malheureusement mis à l'eau. Néanmoins, on garde espoir de pouvoir faire la tournée au mois de septembre.
0: Ben, nous, en vous écoutant, on garde beaucoup d'espoir aussi. Et en vous
1: Merci.
0: Écoutant, oui, on a le sentiment que le chœur devient presque un lieu de résistance. Est-ce que vous diriez que chanter ensemble aujourd'hui à Hébron ou à Bethléem, c'est un acte de résistance ?
1: Eh bien, tout à fait, oui. Ça, c'est un des objectifs de ce chœur. Je dirais, il y a l'aspect pédagogique, l'aspect culturel, l'aspect musical, l'aspect échange interculturel. Mais en ce moment, plus que jamais, c'est un chœur de résilience ou de résistance, puisque, comme vous l'avez entendu, on écrit de la musique sur Samih Al-Qassem.
0: Oui.
1: On chante de la musique qui nous vient de nos collègues musiciens actuellement à Gaza. Et donc, la musique qui raconte leur histoire. Et ça nous permet par là même de témoigner, si vous voulez, de ce qu'on vit ici en Palestine auprès d'un plus large public via nos enregistrements. Et on peut vraiment dire que l'aspect résistance culturelle du projet est très forte. Les enfants se sentent chargés, si vous voulez, de devoir délivrer un message de leur vie. En fait, c'est leur vie quotidienne qu'ils vont ensuite délivrer sur scène via leur arc et la musique et avec leur voix.
0: Oui, super. Et comment ça se passe, les répétitions entre Bethléem et Hébron ? Vous pouvez nous raconter un petit peu. J'imagine qu'au-delà de la musique, il y a tout en jeu, il y a logistique, parfois même politique,
1: Oula, oui.
0: Et artistique.
1: Oula, oui, C'est un enjeu logistique de chaque jour. On a une coordonnatrice locale qui s'appelle Dana Nassar, qui
0: Oui.
1: est à la manette de l'organisation. Et donc, nous donnons chaque semaine entre 6 et 8 heures de cours aux enfants à Bethléem et à Hébron. C'est nous, en tant qu'équipe pédagogique, qui nous déplaçons d'une ville à l'autre.
0: Oui.
1: Néanmoins, toutes les 2-3 semaines, on essaye de rassembler les enfants pour des répétitions communes, pour faire des camps musicaux et puis évidemment pour faire les concerts, les enregistrements, les préparations de tournées, etc. Et là, effectivement, on n'est pas à l'abri de fermeture de route, on n'est pas à l'abri de fermeture
0: Checkpoint et
1: comment dire, de fermeture, oui, de fermeture de ville. Et donc, à ce moment-là, faut toujours avoir des plans A, B, C, D. Mais je dois dire que depuis 10 ans, et a fortiori depuis 1 an et demi, on n'a jamais arrêté nos activités. Elles ont eu lieu de manière hebdomadaire. On a toujours trouvé une solution, soit nous pour nous déplacer en tant qu'équipe pédagogique, soit pour déplacer les enfants. Et il faut juste être un tout petit peu flexible et patient, hein, face à ce que nous impose l'occupation.
0: D'accord.
1: Voilà, donc un
0: Courage.
1: programme qui a à la fois des cours hebdomadaires séparés entre les enfants d'Hébron et de Bethléem, mais des rencontres très régulières. C'est un seul corps, un seul cœur, hein, finalement.
0: Un seul cœur, nous sommes avec vous, un seul cœur. Et je reviens pour une question artistique, s'il vous plaît. Ce cœur, comme vous avez dit, on a remarqué, c'est un répertoire très riche. Occidentale, plus des chants arabes et des créations artistiques. Comment vous construisez ce programme ou ces programmes plutôt?
1: Alors, le programme musical est construit, je construis principalement en tant que directrice artistique, mais me faisant évidemment conseiller aussi par des jeunes qui sont déjà en formation pour devenir.

0: pour elle, hein, ces chansons-là, ces chansons qu'on appelle de création. Et donc voilà, chaque semaine, on essaye de renouveler. Parfois, là, on va reprendre ce week-end tous les grands tubes d'Amouage, puisqu'on fait la grande fête des 10 ans, que ce soit Sfor, Telamnesh,
1: Ah
0: Bakontra, et
1: oui.
0: depuis le premier jour d'Amouage, et puis vous l'entendrez encore en répétition avec la nouvelle génération qui l'a répété à Hébron avant-hier, et
1: Oui.
0: puis aussi tous les nouveaux chants dont je vous parlais tout à l'heure. Voilà, donc c'est un savant mélange entre vouloir qu'il y ait un accès au répertoire le plus large possible, un répertoire musical vraiment extrêmement varié pour que les enfants puissent ensuite avoir une ouverture et puis choisir eux-mêmes ce qui leur correspond, ce qui leur plaît quand ils seront adultes, mais également des textes qui font sens, des répertoires qui font sens, des programmes de concerts qui sont à chaque fois, je dirais, cousus ou taillés en fonction du lieu qui nous accueille, de l'objectif, etc. Ici en Palestine, on se produit entre une et deux fois par mois. On se produit sur des scènes locales, mais également dans des lieux divers, hôpitaux, centres culturels, écoles, etc. Donc, on construit les programmes aussi en fonction des publics. On fait participer le public, etc. Enfin, vous voyez, il y a vraiment un enjeu de communauté aussi autour de ce projet. Et le répertoire musical fait évidemment partie c'est un petit peu, je dirais, le fil d'Ariane
1: Oui.
0: de ce qui se passe dans cette communauté Quelqu'un à moi, je vois.
1: Ben merci beaucoup pour toutes ces explications, ce partage qui nous touche, l'équipe et moi. Vraiment, qu'on soit en direct et on partage et vous partagez ça avec nous. Et est-ce que ça sera possible aussi de partager votre répétition de Asfour Talem avec nous pour finir notre entretien ou notre échange? Oh, je vous laisse, je vous laisse continuer.
0: Oui, avec grand plaisir. Je ne sais pas si vous avez rappelé la signification du mot amouage. On est
1: Ce
0: à
1: que
0: la
1: j'ai
0: radio,
1: dit,
0: donc.
1: oui, vous pouvez redire. Quand je vous ai présenté au début de l'émission, j'ai dit, mais j'aimerais bien entendre avec vos mots.
0: Ouais. Déjà, c'est un mot qui est beau, qui sonne bien. Et puis, c'est les waves, hein. On est à la radio aujourd'hui. Donc, c'est les ondes musicales. Les waves, c'est aussi les vagues de la mer dont on est privé ici en Cisjordanie. Nos enfants n'ont pas accès à la mer. Et c'est aussi l'idée de propager cette culture palestinienne, cette envie du chant, ce répertoire choral, aussi bien en Palestine qu'au-delà des frontières de la Palestine. Voilà, donc
1: Oui.
0: c'est de là que vient ce mot de Amouage. Et dans la répétition, vous entendrez, je ne sais pas si vous entendrez ce passage-là, mais il y a cette fameuse phrase Amouage al-Hurriye,
1: Toute là,
0: vague de
1: oui,
0: liberté.
1: exactement.
0: Dans ce chant, et donc c'est un petit peu ce chant, c'est un
1: Oui,
0: petit peu l'emblème de
1: oui.
0: notre cœur et puis du message qu'on a envie de délivrer, hein. Ce besoin de liberté qu'ont nos vagues ici, qu'ont nos waves, qu'ont nos amouages. Voilà.
1: Ben, merci encore. On se
0: Avec
1: quitte
0: grand
1: avec
0: plaisir.
1: Asfour Talem Neshebak et votre répétition et
0: Merci.
1: avec nos amours tous. À
0: Merci
1: bientôt,
0: à vous.
1: à très bientôt,
0: Merci à vous.
1: j'espère. Au revoir.
0: Merci, au
1: Merci,
0: revoir.
1: au revoir.

0: On écoute une répétition de chorale à moi, je Asfour Tadlem Neshebak. Ce qu'elle nous a offert tout à l'heure, elle va continuer la répétition.
1: Work.

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Bonsoir le monde. Depuis la nuit dernière, le téléphone et Internet ne fonctionnent plus. Ce que j'ai pu un jour considérer comme impossible est devenu tout d'un coup une réalité, mais dans des conditions différentes. Le facteur ne pourra pas passer à cause des tirs et de la dévastation. Chaque jour, ces journaux ne pourront apporter qu'une seule nouvelle. Gaza est en train d'être rayé de la carte. Chaque jour, la vie la quitte, sans réapparaître le jour suivant. Qui sait, la nouvelle de ma mort sera publiée demain. C'est ce qui m'a traversé l'esprit quand le téléphone et Internet ont été coupés, ce que nous a coupé du monde. Les tirs se sont intensifiés. Voilà que ce que nos redoutions approchent. Nous mourons en silence, sans que le monde en sache. Sans que le monde en sache quoi que ce soit. Sans pouvoir crier ou enregistrer nos derniers instants, nos dernières paroles. Je vis dans un petit quartier qui s'appelle Shujaïa, situé aux confins et de la ville de Gaza. Chaque nuit, les explosions de toutes sortes et venant de toutes parts sont incessantes. C'est pourquoi nous nous serrons les uns contre les autres à chaque détonation qui fait trembler notre maison et nos cœurs, en sachant que nous n'entendrons pas l'une d'elles, car ce sera celle qui nous aura pulvérisés. Et voilà pourquoi j'écris maintenant. Peut-être la présente serait-elle ma dernière lettre qui parcourait le monde et s'envolerait avec les colombes de la paix. Elle dirait au monde que nous aimions la vie autant que possible, mais qu'à Gaza, toutes les routes et les issues sont fermées, et ce qui nous sépare de la mort ne dure pas plus qu'une nouvelle de dernière minute ou un bref gazouillis. Bon, je vais commencer. Je suis Noureddine Adnan Hajjaj, écrivain palestinien. J'ai 27 ans et de nombreux rêves. Je ne me réduis pas à un chiffre et je refuse que la nouvelle de ma mort passe inaperçue, sans que vous disiez que cet homme-là aimait la vie, le bonheur, la liberté, le rire des enfants, la mer, le café, l'écriture, Férouz et tout ce qui comble de joie, avant que ces choses ne disparaissent en un claquement de doigts. Un de mes rêves est que mes livres et mes écrits voyagent à travers le monde, que ma plume acquiert des ailes, que n'arrête ni les passeports non tamponnés, ni les visas refusés. Un autre rêve, avoir une petite famille et pouvoir bercer mon jeune fils qui aura hérité de mes traits en lui racontant l'histoire qui préparera son sommeil. Reste mon grand rêve que la paix règne dans mon pays. Que les rires des enfants fusent avant le lever de soleil, que nous semions une rose partout où une bombe est tombée, que nous dessinions notre liberté sur chaque mur écroulé, que la guerre nous laisse tranquilles pour que nous puissions enfin vivre notre vie. Enfin,
vivre notre vie pour une fois.

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0: Bonjour à toutes, à tous. Vous êtes sur l'émission Paroles Technocritiques sur RFPP 106.3 FM. Voilà, donc aujourd'hui, je suis accompagnée de Serge.
1: Bonjour.
0: Donna.
2: Salut.
0: Adrien à la régie.
3: Salut à tous.
0: Et je suis toujours Leïla. Et nous allons reparler de cette année d'émission Paroles Technocritiques, parce qu'on souhaite revenir sur certains sujets. Comme ça passe toujours très vite et qu'on a beaucoup de choses à discuter, eh bien voilà, on était un petit peu resté sur notre faim et on va revenir. Voilà, et essayer de prendre le temps d'aborder ces sujets-là. Donc, pour ce faire, je vais d'abord rappeler un peu les sujets qui ont été abordés au fil de l'année. Donc, il y a déjà eu des émissions sur les exemples technocritiques de tous les jours,
3: oui.
0: Via des discussions entre les membres de l'association.
3: Mmh.
0: Aussi, une émission sur l'extraction minière et suivie d'une autre sur la désescalade numérique.
3: Il y avait l'extraction minière sur les deux émissions.
0: Oui, c'est ça. Et avec des invités, des 10 propositions liées au municipal.
3: Mmh.
0: Voilà. Ensuite, on a parlé aussi de néolibéralisme en lien avec le transhumanisme, avec des auteurs d'un livre qui s'intitule « À la fin du monde, il fera beau ».
3: Mmh.
0: Puis du recyclage, ou en tout cas de l'illusion du recyclage des déchets. Avec l'auteur d'une thèse sur le sujet.
3: Oui, Étienne.
0: Étienne.
3: Voilà. On en reparlera.
0: Oui. Ensuite, la notion de croissance via une discussion entre nous animée par Olivier.
3: Oui, qui n'a pas pu être là aujourd'hui.
0: On le regrette.
3: On le regrette.
0: Et enfin, la dernière émission sur les ravages de l'IA, dite intelligence artificielle. Ouais. Donc, Adrien, tu vas revenir là-dessus.
3: Oui.
0: Sur la création artistique et la société en général aussi,
3: oui.
0: Avec le collectif Réveillons-nous, dont nous avions deux invités qui sont aussi musiciens dans un groupe appelé LDG.
3: Oui, et on repassera un de leurs morceaux d'ailleurs tout à l'heure.
2: Okay. Et moi j'aimerais bien savoir comment ça plaît à ceux qui nous écoutent. Comment ça leur plaît, comment savoir ça, comment savoir si ce qu'on raconte... Ça vous plaît?
0: Exactement. J'allais y venir justement. Là, on revient sur les émissions passées, mais on aimerait aussi savoir ce que vous souhaitez, vous, qui nous écoutez, aborder l'année prochaine, donc à partir de septembre, hein, parce que cet été, il y a des rediffusions. Et pour cela, vous pouvez par exemple nous écrire sur une adresse électronique, un email, qui est parole au pluriel @technologos.fr.
2: On a Serge qui est arrivé comme ça.
4: Oui, en septembre, j'avais écouté les émissions précédentes et j'étais venu voir l'association au forum, un forum des associations dans le 12e.
3: Oui, c'est en septembre ça, dans le 12e. Ouais. Mais après, vous pouvez aussi sûrement envoyer une lettre à RFPP. En rue de la Solidarité,
0: voilà.
3: Dans le 19e.
0: À Technologos, qui est l'association dont nous faisons partie pour animer cette émission. Et cette association est domiciliée à la maison des associations du 12e arrondissement.
3: Voilà.
0: Donc il suffit de mettre Technologos, maison des associations 12e, et on recevra cette lettre.
3: Oui, Blaise va généralement voir le courrier. Hein. Blaise qui n'est pas là aujourd'hui, on le salue, mais il va regarder le courrier, lui.
0: Oui, c'est une bonne idée, ça. Mmh. Oui. Ok, alors on commence par quoi? Qu'est-ce que vous voulez aborder, Serge?
4: Alors j'avais prévu de lire un très court texte qui peut rejoindre après un peu tous ces thèmes. C'est tiré de L'homme sans qualité de Robert Musil, ça a été écrit en 1930. C'est quelques lignes, je vous lis.
0: C'est le début,
4: c'est le début
0: du livre, oui.
4: On signalait une dépression au-dessus de l'Atlantique. Elle se déplaçait d'ouest en est en direction d'un anticyclone situé au-dessus de la Russie et ne manifestait encore aucune tendance à léviter par le nord. Les isothermes et les isotères remplissaient leurs obligations. Le rapport de la température de l'air et de la température annuelle moyenne, celle du mois le plus froid et du mois le plus chaud, et ses variations mensuelles apériodiques étaient normales. Le lever, le coucher du soleil et de la lune, les phases de la lune, de Vénus et de l'anneau de Saturne, ainsi que de nombre d'autres phénomènes importants, étaient conformes aux prédictions qu'en avaient faites les annuaires astronomiques. La tension de vapeur dans l'air avait atteint son maximum et l'humidité relative était faible. Autrement dit, si l'on ne craint pas de recourir à une formule démodée, mais parfaitement judicieuse, c'était une belle journée d'août 1913.
0: Voilà, d'accord.
4: Ça commence. Donc là, on est en 1913 dans l'ouvrage, mais il a été écrit en 1930. Et donc, en 1913, cette formulation de « c'était une belle journée » pour l'auteur est déjà démodée. Donc, un siècle est passé depuis. Je ne sais pas si ça vous inspire.
2: Non, je ne comprends pas. En fait, je ne comprends pas. Pourquoi c'est une belle journée ? Vas-y.
4: Ben, moi, ce qui m'a... J'ai été très, très interpellé par ce début de texte. Parce qu'on a une suite de données, de statistiques météorologiques qui peuvent rappeler beaucoup de choses aujourd'hui. Mmh. Et la conclusion, elle vient d'un autre temps. Enfin, la conclusion... Elle vient du monde des qualités, on pourrait dire. L'ouvrage s'appelle L'homme sans qualité. Mmh. Et l'homme sans qualité, pour moi, c'est cet homme statistique, cet homme de la mesure, cet homme de la quantité. La conclusion, c'était une belle journée, c'est vraiment le ressenti, le corps, c'est l'homme des qualités. Il y a pour moi ici deux mondes qui se télescopent.
0: Oui, mmh. Adrien ?
3: Oui, ça me rappelle une visite que j'ai racontée à une réunion de Technologos à la Cité des Sciences et de l'Industrie. Je suis allé avec des élèves de lycée voir une exposition sur le réchauffement climatique. Et il y avait des chiffres partout. Il y avait, bien sûr, les températures, l'hygrométrie, l'humidité. Il y avait un arbre qui était monitoré avec plein de capteurs pour voir comment il souffrait du stress hydrique. Et j'ai eu l'impression de rentrer dans un grand tableur Excel. Pour ceux qui connaissent pas, c'est les sortes de logiciels où on met tous les chiffres quand on est comptable, etc. Et en fait, ce monde qu'on présentait aux jeunes, c'est un monde bourré de chiffres. Mmh. Et c'était excessivement abstrait, c'était le culte de la donnée. Et moi, je prétends que c'est le culte de la donnée qui a donné un peu le monde dans lequel on vit, qui a abîmé l'environnement. Et donc, voilà.
2: Et ouais. Il faisait frais?
3: Dans la salle, dans la Cité des Sciences.
2: Forcément, oui, pour rafraîchir les...
3: Ouais, mais c'était... Alors, je ne me rappelle pas de la température, mais tu sais, c'est un immense...
2: Bah, t'as oublié.
3: C'est haut de plafond.
0: C'est certainement climatisé, non?
3: Oui, c'est sûrement climatisé, oui.
2: Oui,
3: sûrement. Mais en fait, ton début, là, il y a plein de données, et à la fin, il finit par ouais. « c'était une belle journée ouais, », ouais. Alors qu'on le ressent.
4: C'est logique.
3: On le ressent.
0: C'est vraiment drôle d'ailleurs, hein, ouais, comme chute, ouais, là, si on s'arrête là dans l'extrait.
4: Et maintenant, avec toutes les applications sur les smartphones de météorologiques, on regarde plus, on n'ouvre plus la fenêtre pour savoir s'il fait bon, s'il fait frais. On regarde vraiment les données météorologiques sur son portable. Donc, on est enfermé dans ce monde de la donnée de ce premier paragraphe.
0: Et d'ailleurs, ces informations sont la plupart du temps fiables. Hein. Mm-hmm. Là, tout à l'heure, on a ressenti un petit réchauffement de l'atmosphère. Je regarde le thermomètre affiché sur une pharmacie, 24 degrés, comme c'était prévu. Donc, il n'y a pas de surprise.
2: Voilà, ouais. Moi, je regarde la météo. Ben, je la regarde, la météo, pour savoir si je prends mon imperméable pour monter en vélo.
3: Oui.
2: Voilà.
3: Mais les gens ne savent plus regarder la météo en regardant par la fenêtre. Il y avait une blague du Gorafi où il parle d'un type dont son téléphone et tombe en panne. Il décide d'ouvrir la fenêtre pour voir la météo du jour. Et moi, quand il y a des gens qui me disent « mais il fait froid aujourd'hui », je dis « ouvre la porte, ouais. Va voir mmh. ». Et voilà. Après, c'est vrai qu'il y a un stress à pas prendre son parapluie ouais. ou quand on fait du vélo, prendre le bon pantalon, etc. On est tenté, on a envie de regarder la météo.
0: Et quand
3: il y a marqué « risque d'averse », on est même frustré parce que c'est un risque. C'est pas l'averse. Moi, j'ai envie de savoir s'il va faire une averse ou pas, quoi.
0: Bah oui.
3: Pas entre les deux, quoi.
4: Mais j'ai même l'impression que parfois, s'il y a de la pluie prévue, on préfère qu'il pleuve. Que de s'être fait avoir en quelque
3: ouais,
4: sorte.
3: Voilà,
4: ils sont trahis presque par un oracle.
3: Ouais.
4: J'ai l'impression qu'il y a ça.
0: Puis il y a le côté, effectivement, le culte de la performance, parce que savoir le temps qu'il va faire, ça permet d'ajuster ses efforts, de, voilà, s'il fait trop chaud, attention, réduisez votre activité, mais restez quand même au plus haut de vos performances, hein, c'est à vous de, voilà, de doser. J'ai vu un article aujourd'hui sur la Coupe du Monde de football qui expliquait certains matchs vont être joués dans des conditions climatiques extrêmes de chaleur.
3: Ah oui.
0: Et donc, il faut que les joueurs sachent eux-mêmes doser leurs efforts pour ne pas faire de malaise sur le terrain, tout en étant performants, évidemment, puisqu'on leur demande de gagner.
3: Voilà. Au moins, ils n'ont pas mis de climatisation comme au Qatar.
0: Il y a certains stades qui sont climatisés aux États-Unis, dans le sud, au Texas. Enfin, tout est dans l'article. Moi, j'y connais rien. Je vous renvoie.
3: Moi, ce que j'aime bien aussi, c'est le rajout de données sur la météo. Maintenant, il y a la température ressentie.
4: Exactement.
3: Il fait 24, ressenti 32. Je veux dire, moi je trouve ça intéressant, on rajoute des données.
0: C'est de plus en plus fin, parce qu'en fait il y a les conditions d'humidité qui changent la chaleur même. C'est-à-dire que c'est pas seulement une perception, c'est une vraie épreuve de la chaleur humide.
4: Ça va loin là, parce que le terme ressenti, normalement c'est le corps qui ressent et c'est personnel.
3: Ouais.
4: Et là c'est un ressenti standard, universalisé et mesurable, visible, quantifiable.
3: C'est vrai que je vois des gens en hiver, ils sont toujours en t-shirt. Enfin, je ne sais pas si vous en connaissez, mais qui sont formidables. Eux, leur ressenti, c'est vraiment...
2: Mais le ressenti sur la météo, comment c'est calculé, si c'est un ressenti?
3: Comme l'a dit
0: C'est l'homme
3: Leïla.
0: Moyen, peut-être l'homme sans qualité, c'est l'homme moyen aussi, l'homme des statistiques. Donc c'est, on en prend 1 million et puis on fait la moyenne, quoi. Je ne sais pas.
3: Je ne sais pas du tout.
2: Ça, c'est énigmatique, on ne sait pas.
3: Il faut
2: le ressenti, c'est joli, ça fait joli, on ne sait pas comment c'est compté. Hein.
0: Puis si c'est un homme moyen de statistique, il n'existe pas réellement. Donc c'est un ressenti qui n'existe pas en plus, n'est pas relié à un vécu.
2: Et tu le trouves où, ça, ce ressenti? Comment?
0: Une fiction, c'est une fiction.
2: C'est le mec de la météo, un mec et une nana parce qu'ils ne ressentent pas pareil, par exemple,
0: Je ne sais pas.
2: Bon.
3: Donc ça, tu le voyais arriver dans les thèmes qu'on a...
4: Je me suis posé la question, en fait, au fil des émissions, au nom de quoi on critiquait, parce qu'on critique la technique, au nom de quoi pourquoi on s'oppose, on se révolte. Et il me semblait que c'était en partie une réponse pour moi, c'est-à-dire que c'est le monde des qualités qui est évacué, qu'avec la technique, on a affaire à un monde sans qualité, à un homme sans qualité. Par exemple, les données et aussi ce petit confort personnel, rien qu'avec cette application de météo, par exemple, ça nous enferme dans une espèce de cocon où il faut toujours que ça aille bien, pas de désagrément, même la pluie, c'est pas supportable, ou prévoir ce que je vais faire le week-end. Enfin, c'est tout un monde, je trouve, qui nous fait par exemple complètement oublier ce dont on a parlé, l'exploitation des mines au Congo, la souffrance humaine qu'il y a pour fabriquer ces objets, la pollution dont on a parlé aussi avec les lacs qui étaient pollués avec les mines abandonnées. Enfin, tout ce monde de données, une donnée, ça paraît neutre, ça paraît objectif, c'est sans équivoque, c'est sans question. Et ça paraît un monde qui marche bien, qui est transparent, et rien qu'à, je trouve, avec cette abstraction de la donnée, enfin en réduisant le monde à des données, on perd tout ça, quoi. On perd le ressenti du corps, les qualités, la qualité de percevoir autre chose que son confort, la qualité d'être en lien. Enfin, pour moi, c'est ça qui était un peu sous-jacent à toutes nos émissions, en fait.
3: Oui, c'est une critique qu'on porte, effectivement. Culte de la donnée, en règle générale.
0: Oui, quand tu dis qualité, c'est pas au sens service qualité, bien évidemment.
4: c'est assez difficile, enfin, en tout cas pour moi, à définir, et assez difficile d'en parler, contrairement aux chiffres, qui est en fait la langue commune qui fonctionne, elle est déjà là, et c'est dur, je trouve, même au quotidien, de parler d'autre chose. comme tu disais Adrien dans une émission, si je dis je veux pas utiliser l'intelligence artificielle ou le smartphone, on me dit mais c'est pratique. Et qu'est-ce qu'on peut dire après ça? Ben plus grand chose, le débat est clos. Et parler d'autre chose, dire que l'intelligence artificielle c'est pas une intelligence, etc. C'est assez difficile en fait de parler des qualités, en tout cas pour moi. Et donc c'est comme deux mondes qui ont du mal à se rencontrer. La langue n'est pas tellement prévue pour. Personnellement, j'ai du mal à en parler. Et c'est pas forcément audible non plus. Une fois qu'on réussit peut-être à en parler, peut-être que les poètes et les écrivains y arrivent mieux.
0: D'accord, c'est pas quelque chose qu'on peut juger avec un pouce vers le haut, un pouce vers le bas.
2: Oui, ok. Puis le corps est oublié en fait.
4: Exactement.
2: Oui. Avec le calcul, l'écran, le corps est oublié. Oui. Le chaud, le froid s'est mis de côté, la pluie, le sec, le mouillé, voilà. Ben. Mais ça, moi je trouve qu'on peut se défendre contre ça. Mais oui.
4: Oui.
2: Déjà monter en vélo, on peut se défendre.
3: Ok.
2: On peut défendre ses sensations. Pas les abandonner à la machine.
4: Les siennes, oui, mais parler d'un monde des qualités, c'est difficile aujourd'hui, je trouve. Dans un monde qui fonctionne.
2: Moi, je pense qu'il faut commencer par ne pas oublier de le vivre. Après, on en parle. Moi, je peux causer de ça. Franchement, comment je me débrouille avec le chaud, le froid, l'eau froide, l'eau chaude. Je reste toujours en contact avec ça. Toujours. La douche, elle est chaude et elle est froide. Tout simplement.
3: Le ressenti, là, on parle de ressenti.
2: Oui.
3: Ouais, le ressenti.
2: Oui.
3: Quand j'avais fait cette remarque sur ce monde de données dans la Cité des Sciences, il y avait une personne qui était assez critique. Puis le lendemain, elle m'a dit oui, c'est vrai qu'il n'y avait pas quelque chose sur le chant des oiseaux, sur le plaisir d'écouter le chant des oiseaux. Comment, effectivement, la modification d'un environnement va avoir un impact. Ah, il faudrait le quantifier. Comment on pourrait le quantifier? On ne peut pas le quantifier. Alors, si ce n'est pas quantifiable, bah, ça ne rentre pas dans les données. Si ça ne rentre pas dans les données, donc c'est pas un problème. Ouais, et donc, effectivement, exclure le ressenti, ça permet de simplifier les choses.
0: Oui, enfin, voilà. Oui, parce que ça rend les choses objectivables et les mêmes pour tous. Ton ressenti à toi, il n'est pas du tout transposable à quelqu'un d'autre, par exemple.
2: Non.
0: Alors que si c'est une donnée, la donnée, elle peut s'appliquer indifféremment à l'un, à l'une.
2: Oui, mais le ressenti, c'est aussi un truc qui peut être très, très casse-pied, hein. Parce que au nom du ressenti,
3: oui, effectivement,
2: on peut s'autoriser beaucoup de choses, hein.
3: Tout à fait. C'est là que vient la discussion polémique.
2: Là, c'est un autre sujet.
3: Ouais, là, ça peut glisser. Mais mais on comprend. Mais ça fait partie de la discussion, de la dispute, la discussion politique au sens noble du terme entre les humains, quoi. Et on va pas pouvoir l'éviter, ça, cette dispute sur la différence de ressenti, le vivre ensemble. Je suis d'accord avec ce que tu dis, Donna, mais c'est un problème que
0: je veux dire, des gens qui, par exemple, ne se supportent pas, quoi qu'il arrive.
3: Mais ça fait partie de l'humain, quoi.
0: Ah oui, c'est sûr.
3: Et ça, je veux pas qu'on me l'enlève.
0: Il faut quand même pouvoir, modérer ça, parce que ces sentiments de rejet, sont pas non plus complètement acceptables.
2: Regarde dans le train, ou dans un car, dans un transport en public. Il y en a un qui veut ouvrir la fenêtre et l'autre pas. Ça a été des objets de controverse dans les trains. Maintenant, c'est fini parce qu'il y a une climatisation.
3: Qui est trop forte, d'ailleurs.
2: Donc, on se la ferme.
3: Oui, alors moi, à ce propos-là, sur le... ça me rappelle Sherry Turkle qui a écrit un bouquin qui travaillait psychologue au MIT, qui s'appelle « Seul ensemble ». Elle avait interviewé des gens, elle était sur la critique du numérique. Et elle parlait dans les maisons de retraite des retraités qui avaient des infirmières qui les maltraitaient, enfin qui leur parlaient mal, qui s'occupaient mal d'eux. Et après, pour remplacer les infirmières, ils avaient mis des robots, des petits robots qui ressemblaient à des petits phoques, voilà. Et il y a une retraitée qui disait qu'il regrettait son infirmière mal lunée plutôt que la machine. Donc même quand on n'est pas d'accord qu'il y a un problème de ressenti, les gens quand même des fois préfèrent l'humain, la friction humaine à la machine. Alors peut-être que maintenant, ils commencent de plus en plus à s'adapter à la simplicité de la machine. Mmh. Et on voit les gens comment ils apprécient discuter avec des IA qui n'arrêtent pas de leur dire que ce qu'ils pensent.
0: Ils font, c'est bien.
3: Et magnifique. On a des exemples d'articles de gens qui se sont retrouvés, qui pensaient être des dieux sur Terre parce que l'agent conversationnel leur avait dit qu'ils étaient surintelligents, super intelligents.
2: Peux dire un...
3: ouais,
2: oui, même je dérape un peu, hein, mais les histoires de robots, j'ai été là j'ai dû tomber sur un truc encore sur internet sur la création des robots, enfin l'imaginaire des robots qui s'est développé au Japon après Hiroshima, et ça, le lien entre ces deux choses là. Enfin, il est pas fait dans l'article que j'ai lu, il est pas fait. Mais je pense qu'il y en a un qui est très fort, c'est-à-dire le besoin après la catastrophe que le Japon a subi, peut-être de donner le monde aux machines, parce que les humains sont capables de faire ce qu'ils ont fait. Voilà, moi c'est personnel que je fais.
3: Mais Donna, la création de la cybernétique. Par Norman Wiener, je voulais en parler aujourd'hui. C'est la bombe atomique.
2: Ben oui.
3: Je peux.
0: Oui, bien sûr. Bon, vas-y. Voilà, revenir sur les sujets.
3: Ouais. Ben ça rejoint aussi la discussion qu'on a à Technologos, où on n'est pas trop d'accord avec le fait de dire simplement intelligence artificielle ou IA. Certains comme moi ont envie de dire la dite intelligence artificielle. Donna, elle aime pas trop l'expression. Ben, elle dit qu'on se fait avoir en utilisant l'acronyme IA déjà. Et je suis assez d'accord. Et je vais revenir sur ce que tu as dit. En fait, c'est si on s'intéresse à la technocritique et la critique de la technologie, on voit souvent le moment cybernétique comme un moment clé. Et en fait, c'est ce qui s'est passé à... Je vais essayer de résumer, peut-être que je lirai, je sais pas, je vais voir. En fait, ce qui s'est passé juste après la Deuxième Guerre mondiale, il y a une fondation américaine, MASI, qui accueille une série de conférences transdisciplinaires qui réunit des ingénieurs, des mathématiciens, des physiciens, des neurologues. Alors je lis un livre de Renaud Garcia qui s'appelle Le sens des limites.
0: Okay.
3: Et c'est un chapitre qui s'appelle Le soi cybernétique. Il explique comment arrive la cybernétique. Je vais définir, hein, ne vous inquiétez pas. Donc il y a des conférences après-guerre, après la Deuxième Guerre mondiale, qui réunit plein de gens très intelligents. Et parmi ces gens-là, il y en a qui ont travaillé sur des machines capables d'anticiper les tirs aériens de missiles. Donc c'est déjà des machines qu'on pourrait dire intelligentes.
0: Elles calculent.
3: Elles font des calculs à base. Elles calculent, elles anticipent. C'est des cerveaux mécanismes de tir anti-aériens. C'est pour anticiper les tirs et les trajectoires.
0: Ouais.
3: D'accord. Des missiles. Donc ça fonctionne par un traitement algorithmique. Et parmi ces scientifiques qui se réunissent donc en 46, à partir de 46, certains sont fortement marqués par l'explosion de la bombe atomique, signant la résurgence monstrueuse du mal dans l'humanité, équivalent sur le plan moral de ce que sont l'entropie et le chaos sur le plan de la physique des organismes. Bah, l'entropie, c'est la tendance qu'ont les corps à s'uniformiser. Enfin, j'y reviendrai parce que c'est difficile de définir l'entropie, alors que facile de définir le chaos. Le chaos, c'est le bazar. Hein, d'accord. Et c'est le cas donc du mathématicien Norbert Wiener qui va forger le terme cybernétique, du grec kubernetes, renvoyant au pilote d'un navire. Donc c'est une science du contrôle de l'information et de la communication dans les systèmes complexes, organiques et artificiels qui permettrait de s'opposer durablement au chaos, à l'entropie, et de stabiliser un monde menacé par le chaos. Voilà, donc c'est la cybernétique, elle voit la société comme une machine. Et qu'est-ce qu'il y a de mieux pour bien organiser une machine? La rationalité d'une machine. L'ordinateur qui va ordonner. Hein. C'est là, c'est un peu. Je vais pas continuer de lire, mais c'est le raccourci. C'est.
0: Mais juste, dis, la cybernétique voit le monde comme une machine, ou est-ce plutôt qu'elle souhaite le voir comme une machine?
3: Oui, bien sûr, bien sûr.
0: Pour mieux le diriger.
3: C'est
0: le
3: plus contrôle. Ça. Il y a eu un changement. Avant, la société, on la voyait comme un organisme.
0: Okay.
3: Comme un être vivant. Il y a le livre de Caroline Merchant qui est une historienne, qui s'appelle La mort de la nature, ce livre qui parle de ces imaginaires de la société comme un organisme vivant. Et là, on va basculer à ce moment-là comme la société, non pas comme un organisme, mais comme une machine qui voudrait bien régler.
0: Et c'est dans le prolongement du siècle des Lumières avec la métrie qui voit l'homme comme une machine aussi.
3: Oui, ou comme Galilée qui dit que la nature est écrite en langage, le livre de la nature est écrit en langage mathématique. C'est déjà un réductionnisme énorme, parce que pour moi, la nature se fout éperdument des mathématiques. Enfin, à ce moment, c'est mon point de vue. Hein. C'est voilà. Et donc, en fait, il y a tout un fondement, comment mieux organiser, en fait, l'homme. Il combat le chaos et l'entropie. Et vous imaginez votre chambre, si vous la rangez pas, ben ça va être de plus en plus sale, mal rangé. Donc l'homme, il va ranger. Donc enfin l'être humain, pardon. Donc il combat le chaos. Ben la machine, c'est un peu pareil. Elle peut faire aussi ça. Elle peut ordonner,
0: certes,
3: ranger.
0: Certes, mais l'homme, quand il range sa chambre ou qu'il se coiffe tous les matins, il est plus dans la cosmétique, dans le sens où il prend soin. Il prend soin de son environnement, c'est en rapport avec le cosmos plus qu'avec le mécanique, quoi. Je veux dire, c'est pas pareil, quoi.
3: Non, mais bien sûr, là, je me mets dans la peau de la logique cybernétique pour vous donner le glissement que j'aimerais signaler. C'est qu'à un moment donné, le glissement, c'est de dire que si l'être humain et la machine ont la même fonction de combattre le chaos, alors les deux sont équivalents. C'est-à-dire que l'être humain peut être apparenté à une machine et une machine à un être humain.
0: C'est vraiment un point de vue particulier.
3: Oui, mais c'est là aussi que me vient aussi la tension que j'ai quand je dis intelligence artificielle. Ça me convient pas. Et je combats l'idée, par exemple, que l'idée cybernétique, qui est dans ce courant, de dire que le cerveau est un ordinateur.
0: Le cerveau
3: n'est pas un ordinateur. Par contre, qu'on utilise cette modélisation pour faire des choses avec l'informatique ou pour comprendre, j'ai rien contre, mais dire que, enfin, jusqu'à un certain point, mais dire que le cerveau c'est un ordinateur. Donc, si le cerveau c'est un ordinateur ça peut être un cerveau.
0: Voilà.
3: Donc, l'être humain est fabriqué de machines, donc la machine peut être considérée comme un humain. Et ça c'est ce glissement qu'on voit aussi dans programmes génétiques, dans codes génétiques. Enfin, c'est-à-dire que tout ce vocabulaire d'informatique est venu s'immiscer dans la biologie. Et je trouve que intelligence artificielle fait partie de la même chose. Et j'aurais toujours du mal à le dire, cette expression. Voilà. Mais je peux pas trouver, on en discute à Technologos, une autre expression qui montrerait le subterfuge machiniste qu'il y a derrière l'expression intelligence artificielle.
2: Moi, ça peut me reposer hein, de penser que mon cerveau est une machine. Franchement, ça, à certains moments, ça peut me faire du bien. Hein,
3: ah, mais oui.
2: Parce que c'est tellement le bordel.
0: Bah, bien sûr. Et de même que ça peut aussi faire du bien de considérer une machine comme un être humain. C'est de l'anthropomorphiser pour avoir des relations quoi, avec la machine. Et puis, voilà.
2: Mais en tout cas, ça marche. Hein.
3: Ça marche.
2: Ça marche trop fort. Puisque ça rend les gens dingues.
3: Oui. Et dans l'expression aussi, vous connaissez l'expression, je suis en mode, c'est une machine,
0: j'ai bugué.
3: Enfin, je veux dire, effectivement, ça date pas d'hier et ça a pris son chemin, mais voilà, il nous faut, enfin, à Technologos, il faut le faire remarquer. Il faut en parler parce que sinon c'est comme tu le dis Donna, on se fait avoir quoi, quelque part. C'est par les mots aussi qu'on se fait avoir.
2: Moi, c'est comme ça qu'on est attrapé, oui.
3: Voilà. Moi, je pense que je vous encourage à lire l'ouvrage de Renaud Garcia et tout ce qui a trait à la pensée cybernétique, hein, qui est vraiment une pensée, moi je trouve dangereuse parce qu'elle amène vite au transhumanisme, à l'hybridation homme-machine et à plus faire la distinction entre ce qui naît, ce qui pousse et ce qui est fabriqué, la machine. Quoi. C'est la différence entre la nature et la machine.
2: Oui. Je pense qu'il y a là, avec ce mot intelligence artificielle, il déclenche plein de trucs. Et en particulier, selon moi, que d'être artificiel, l'intelligence, c'est un but, c'est comme une lumière au loin.
0: C'est ce que j'allais dire. C'est pas seulement qu'on se fait attraper, c'est qu'il y a beaucoup de débats aujourd'hui sur est-ce que la dite IA développe une conscience, est-ce qu'elle a une, par exemple, celles qui veulent pas être débranchées, qui ne veulent pas entre guillemets parce qu'elles n'ont pas de volonté, mais qui s'arrangent pour pas être débranchées par les ingénieurs. Tous ces phénomènes-là, et puis le fameux point où l'IA dépasserait l'humain,
2: la singularité
0: et tout. C'est dans le prolongement de ça. Donc on se laisse fasciner, quoi. C'est... peut-être on va faire une pause musicale.
3: Alors, on va repasser un morceau de LDG qu'on avait reçu la semaine dernière.
0: Le mois dernier, mai.
3: Le mois dernier, oui. Ce morceau s'appelle « Rendez-vous à la plage ».

0: Oui, on est de retour dans l'émission Parole Technocritique sur RFPP, quatrième samedi du mois, 18h-19h, avec l'association Technologos. Donc, on parle des émissions qui ont eu lieu cette année. Et notamment, on a reçu deux auteurs, Gabriel Pérez et Florian Massip, au mois d'avril, sur le transhumanisme et l'imaginaire qui va avec, et notamment dans le cinéma hollywoodien. Donc, on voulait revenir là-dessus avec d'autres exemples.
1: Oui, ils ont parlé d'un film qui s'appelle Seul sur Mars.
0: Oui.
1: Film très intéressant, enfin, mais qui montre un peu l'imaginaire technophile, techno-béat de notre époque. Moi, je trouve qu'il y a quand même des films à succès qui le montrent encore plus. Moi, je pense à ce film qui est un film culte qui s'appelle Interstellar, qui est un film de Christopher Nolan, sorti en 2014, où, grosso modo, il existe une planète B. Alors, je sais pas si vous êtes au courant, mais quand il y a une manif sur les dangers climatiques, il y a des pancartes qui disent « il n'y a pas de planète B ». Et bon, pour dire qu'on n'a qu'une seule planète et qu'il faut s'en occuper.
0: Okay. Ouais.
1: Et le film développe une idée qu'il existe, non pas une, mais plusieurs planètes B qu'il faut aller juste visiter. C'est le voyage interstellaire, d'où le film Interstellar. Et pour le coup, ce film explique que la conquête spatiale, c'est formidable, qu'on est des aventuriers, qu'on doit aller toujours plus loin. Et il est vraiment fantastiquement technolâtre.
0: D'accord.
1: Mais personne... Très peu de gens voient ce film comme un film technolâtre. Il y a un article de Jean-Baptiste Fressoz, historien des sciences, qui en parle. J'essaierai de mettre le lien. Et il n'y a pas que ce film-là, il y a aussi Elysium, aussi un autre film qui sortit à la même époque, qui développe le fait qu'il y a des solutions techniques à tout problème.
0: Mmh.
1: Et c'est son succès, moi. C'est son succès de ce film. C'est un film très bien réalisé par ailleurs, en termes cinématographiques. Mais alors, qui vraiment développe chaque fois le culte de la solution technologique. Je ne sais pas si vous avez déjà vu ce film.
0: Non, moi je ne l'ai pas vu.
1: Mais pourtant c'est un immense succès, vraiment. Non, mais alors, est-ce que vous avez vu, par contre, dans l'article de Jean-Baptiste Fressoz, il parle de Gravity. Est-ce que vous avez vu Gravity aussi? Non plus. Hey, c'est pas des amateurs de science-fiction. J'irai plutôt à la salle 101. C'est une émission sur RFPP où il parle de science-fiction. J'irai leur en parler parce que là je fais un bide total. Peut-être qu'un jour, j'avais déjà fait une remarque sur la science-fiction comme moyen. C'est ce que disait Günther Anders, philosophe, dans L'obsolescence de l'homme. Il avait déjà dit que effectivement la science-fiction servait un peu à vendre le projet technophile. Voilà, avec les objets volants, les robots sympas, les robots, donc les intelligences artificielles.
0: Les avatars, le film du même nom.
1: Alors les avatars, ce sont des extraterrestres, effectivement.
0: Non, les avatars, c'est les personnages en fait virtuels que qu'empruntent les soldats américains. Là, si j'ai bien compris.
1: Ah d'accord, ok.
0: C'est dans le film de James Cameron que j'ai vu parce que c'est un film pour les adapter aux familles. Et moi, j'emmène mes enfants quand même.
1: Oui, quand ils prennent les corps.
0: Les empêcher de voir ce type de film.
1: Oui, d'accord, ok.
0: Tu vois, un avatar, c'est corps d'emprunt.
2: D'accord. C'est quoi la la différence entre un clone et un avatar?
0: Alors un avatar, par exemple, sur Internet, c'est quand tu prends un personnage. À un moment, il y avait un jeu qui s'appelait Second Life. La deuxième vie, où on pouvait acheter des maisons, avoir des relations, travers son avatar. Le monde virtuel.
2: C'est
0: le monde, le métaverse qui n'a pas vraiment fonctionné d'ailleurs
1: pour l'instant.
0: De Zuckerberg, pour l'instant. Pour l'instant.
3: Il fonctionne de manière diffuse, j'ai l'impression.
1: Voilà.
0: Oui, c'est une idée qui est là, quoi. Mais pour dire oui, la science-fiction, ça a beaucoup de succès aujourd'hui, parmi les jeunes tout.
1: Oui, mais je pense, pour ceux qui ont été biberonnés à Star Wars, on adore R2-D2 ou C3PO. Qui sont des intelligences artificielles, des robots. Des robots très gentils, joués par des humains d'ailleurs
0: sous les costumes.
1: Et je trouve que ça participe aussi de l'acceptabilité l'acceptation. Ouais, je sais pas
0: c'est un peu comme le Mechanical Turk R2D2, j'avais jamais pensé à ça en fait.
1: C'est-à-dire
0: le Turk mécanique, tu sais, c'est le il y a un joueur d'échecs qui est caché.
1: Ah oui.
0: Ouais, c'est une expérience du 18e siècle.
1: Le premier robot vrai, enfin
0: le premier faux robot, voilà.
1: Ouais, OK. Ouais. Oui. Ben ouais, voilà, je trouve que moi, en tout cas mon imaginaire à moi, il a été colonisé par ça. Et je trouve qu'encore à l'heure actuelle, notamment le cinéma de Christopher Nolan qui a fait l'apologie, enfin, de Oppenheimer, on revient à la bombe, à la bombe atomique,
0: qui est
1: un film bourré d'erreurs historiques, mais tout le monde l'a trouvé génial. Voilà. Et,
2: alors que... Tiens, Oppenheimer, ouais.
1: Oppenheimer. Ah waouh. On va revenir sur l'intelligence artificielle, mais on arrive à trouver des bascules.
2: C'est dingue ça. Hein.
1: Oui, d'ailleurs, moi je voulais avant de parler de cinéma, moi je voulais revenir sur LDG parce que Laura et David étaient venus. Moi je voulais leur faire reparler de leur collectif Réveillons-nous.
0: T'as raison, oui, c'est en lien avec l'IA.
1: Voilà, et je voulais dire qu'il fallait aller signer leur pétition sur le site du CESE.
0: Oui, le comité économique, social et environnemental qui accepte les pétitions sur des sujets de société et qui les prend en compte à partir d'un certain nombre de signatures.
3: 150 000,
0: ou alors si elles ont un intérêt particulier aussi, c'est pas forcément obligé d'atteindre ce seuil-là.
1: Ouais, donc cette pétition, elle est faite pour enclencher une convention citoyenne sur l'intelligence artificielle. Et donc ça, je trouve ça intéressant.
2: Moi, je trouve ça vertigineux parce que on a une petite convention citoyenne comme ça qu'on essaie de lancer, et pendant ce temps-là, il y a les milliards qui tombent pour l'intelligence artificielle de tous les côtés, des sommes folles.
0: C'est vrai.
2: Moi, je trouve ça, mais
1: il faut bien commencer par un début.
2: Il me semble que j'ai dû lire un truc de Margaret Mead, c'était une ethnologue, hein, et elle disait que de toute façon, il suffit de ne pas renoncer à être une poignée pour changer les choses.
0: Ouais, et puis ça rejoint ce que tu dis, que notre imaginaire est colonisé, donc c'est vraiment quelque chose qui nous est imposé, qui nous vient clairement des États-Unis.
2: Moi, j'aime pas ce mot colonisé, ça fait la colonisation, c'est un truc précis.
1: D'accord.
2: Et on le détourne en le mettant. Moi, j'aime
0: c'est,
2: pas.
0: C'est
1: alors,
0: vrai.
1: Comment dire que mon imaginaire a été façonné alors ? Tu préfères que je dise façonné ?
2: Oui,
1: ça me va.
2: Coloniser, c'est autre chose.
1: D'accord,
2: la colonisation.
0: T'as raison, mais il y a quand même un jeu d'influence, une hégémonie.
2: Une emprise. Oui.
0: Donc, c'est aussi un peu impérialiste, même si ça aussi ça fait référence à des faits historiques qu'on peut pas détourner, mais c'est quand même une manière pour ces acteurs-là américains de s'imposer, tu vois.
2: Pour moi, c'est pas pareil. C'est pas une politique directe d'emprise. Enfin, je sais pas dire trop la différence, mais c'est différent.
3: Je pense qu'on se colonise soi-même. Avec d'abord la raison, en pensant qu'on peut diriger toute sa vie uniquement avec la raison et le calcul. Et à partir de là, il y a ces autres colonisations, elles sont pas forcément

0: on abaisse la force du mot colonisation. D'accord. En l'utilisant pour l'imaginaire, simplement pour l'imaginaire. Ouais. Là, on est dans notre okay. civilisation et on banalise le mot. Moi, c'est mon avis. Hein,
1: non, c'est vrai. Mais pour en revenir à cet imaginaire qui est diffusé et imposé, quand même.
0: C'est des croyances.
1: Mais ça marche.
0: Ah ben oui. Oui, mais moi, je parlerais plutôt de croyances parce que c'est plus manipulable. Colonisation, c'est trop connoté.
1: Et pour toi, pourquoi ça marche alors? Parce qu'il y a des milliards derrière qui sont injectés dans le cinéma hollywoodien.
0: Pour des tas de raisons, parce qu'on ne demande qu'à croire des choses. Mmh. On a besoin de croire des choses.
1: Mais on pourrait croire autre chose.
0: Ah oui, mais c'est pas ça qui est dans la culture, les médias, le smartphone, puisque c'est le cheval de Troie. Mmh. Les choses passent par la machine. Les croyances passent par la machine, là, maintenant. Pas besoin de dire que c'est une colonisation.
2: D'accord.
0: Enfin, moi, okay. je ne sais pas.
2: C'est une propagande.
0: Oui, propagande.
2: Okay. Propagande.
0: En appuyant sur le fait qu'on a besoin de croire.
2: Oui.
0: Oui.
1: Ok.
0: Tout le temps, on a besoin de croire des trucs.
1: Ouais, non, ça c'est sûr. Mais pourquoi croire, par exemple, qu'on est qu'on doit atteindre la perfection sous la forme d'une forme de machine, ou tu vois, ou en ce qui concerne l'intelligence artificielle qui génère des contenus, on va dire, bah, ces contenus-là, ils sont bien faits, ils sont beaux, ils sont meilleurs que ce que vous auriez pu faire vous.
0: Là, c'est Dieu. C'est Dieu, c'est le sacré transféré à la technique, hein, des lules. Mmh. Moi, oui. Il me semble.
3: Turing, quand il travaillait sur l'ordinateur, il travaillait sur plusieurs machines et une, il l'avait appelée Oracle.
0: Mmh. Ben voilà.
3: Et ordinateur, étymologiquement, ça
0: mais
3: veut dire...
0: Mais encore maintenant, ça existe, Oracle. Hein.
1: Ah oui. Oui, l'entreprise américaine. Oui. Oui, oui.
2: Vas-y, reviens sur ordinateur.
3: Et l'étymologie de ordinateur, c'est Dieu qui met de l'ordre dans le monde, qui a été choisi sciemment par des ingénieurs et des linguistes.
2: Le grand ordonnateur. Je vais faire une incise là. Enfin, je voudrais revenir sur les émissions. Je voudrais faire un petit. On parle beaucoup de la phrase que tu as dite là, Donna, sur il suffit d'être un petit groupe et d'y croire. Excuse-moi, je la traduis mal.
0: Pour changer le monde.
2: Moi, oui. Je voudrais rendre un petit hommage à des enquêteurs, à deux personnes qui se réunissent sous le nom de pièces et main d'œuvre. Je voudrais revenir sur l'émission sur l'extraction minière et sur la désescalade numérique. J'ai pris comme référence d'ouvrages les ouvrages de Célia Isoard et l'ouvrage de Fabien Lebrun qui sont sortis en 2024. Voilà, deux excellents ouvrages. Mais je voudrais rendre hommage à PMO, donc pièces et main d'œuvre, collectif grenoblois qui depuis plus de 20 ans travaille sur l'emprise de la technologie. Et qui a sorti un ouvrage dans les années 2000. Alors, on n'est pas d'accord sur la date. J'ai pas pris le temps. Pour moi, c'est 2008, la dernière édition.
1: Moi, je disais 2002, mais...
0: 2002.
2: Toi, c'est 2002. Oui, eux, ils ont commencé à la fin des années... Enfin, voilà, un peu avant 2000. Il y a un ouvrage qui s'appelle « Téléphone portable, un gadget de destruction massive ». J'espère que je ne me trompe pas. Enfin, c'est un ouvrage où il y a déjà les thèmes abordés par Célia Isoard, les thèmes sur l'extractivisme, les thèmes sur les problèmes que ça, les problèmes de conflits géopolitiques que ça implique. Même, il parle des ondes, il parle de tout. Cet ouvrage, moi, il m'a marqué et leur travail d'enquête est assez incroyable. Enfin, c'est une mine d'or, hein, vraiment en termes de technocritique, hein, sur la critique
1: parce que
2: de la technique.
1: C'est très précurseur et je crois même que c'était pas encore des smartphones à l'époque.
2: Oui, c'était encore la puce RFID qui posait. Ouais, il y avait pas encore le smartphone, c'était le téléphone portable.
1: C'est-à-dire que le téléphone n'était pas relié à Internet, aux réseaux sociaux, à tout
2: ouais,
1: ça.
2: Ouais, oui, tout à fait. Ouais, qui s'intéressait déjà à ça. Donc, moi, je jauge un petit peu la puissance des penseurs à leur capacité à anticiper ou à voir les lignes de fuite de notre monde. Enfin, où va le monde, quoi. Et eux, c'est vraiment ça. Donc voilà, j'avais oublié de leur rendre un hommage.
0: Ils ont sorti un nouvel article pour rappeler tout ce qu'ils avaient dit lors d'une réunion Minatech.
2: Minatech, ouais, 2006,
0: voilà,
2: c'est ça.
0: Oui,
2: ouais.
0: Oui.
2: Très intéressant.
0: Donc, où ils ont effectivement pointé tous les trucs en se faisant traiter de fou, jeter, etc.
2: Avec l'expression « on n'en est encore pas là ». Mais ce que disait un des membres de PMO quand on leur dit ça, « on n'en est pas là », mais on veut y aller en fait. C'est ça qui est intéressant. Je me rappelle, par exemple, je ne sais pas si vous connaissez Marion Montaigne,

0: qui est une vulgarisatrice des sciences.
1: Oui.
0: Et elle aime bien faire des BD. Et alors, il y a 14 ans, elle est allée, une dizaine d'années, est allée voir les constructeurs de les chercheurs en robotique.
1: Oui.
0: Et donc, il y a son personnage, le professeur Moustache, qui dit est-ce qu'on va avoir des problèmes avec des robots tueurs, enfin, de type Terminator? Et là, les chercheurs sont atterrés par la question stupide du professeur Moustache en disant mais ça va pas, on n'y est pas encore. Sauf qu'en 2020-2021, la première frappe autonome de drone a eu lieu. C'est un article, il faudrait que je retrouve la référence, mais en fait, les robots tueurs, Patrick Albert, qui était venu ici, pourrait nous en parler. Donc en fait, ce que cette BD était là, cette propagande. Ouais, tu vois, un exemple de propagande qui me pose problème, c'est ce genre de choses. La vulgarisation scientifique, en général, c'est une grosse propagande pro-tech. Mais là, c'était pour minorer les inquiétudes qui sont tout à fait légitimes maintenant. C'est-à-dire qu'elle devrait, là, refaire sa BD pour dire que le professeur, son personnage avait raison. Et en fait, il y a plein de trucs comme ça en disant on n'en est pas encore là, on n'en est pas là, on sait pas faire ça. Mais en fait, l'intention est là. Et l'intention n'était pas bonne dès le début. Ces gens-là auraient dû s'arrêter exactement comme on n'a pas encore fait la bombe atomique, mais on veut la fabriquer.
1: Voilà.
0: Et ça me pose un énorme problème. Voilà. Vas-y.
2: Alors, cet argument-là, je l'ai entendu il y a 3 jours d'un copain qui me dit qu'il est vraiment pro-tech et qui me dit, quand je lui annonce les choses à venir, etc., il me dit, mais on n'est pas encore là. On n'en est pas là. Oui. Mais t'inquiète pas. Là, je veux dire, on va réguler.
0: Ça, c'est toujours drôle.
2: On va réguler. Il y a un truc à l'académie.
1: Quand même, c'est triste parce que cette phrase, elle signifie le pire est à venir, quoi. On n'en est encore pas là. C'est ça?
2: Ah non, on est tout à fait rassuré par ça. Oui. Non, t'inquiète pas. Et puis, ce qui est vrai, c'est qu'ils font des annonces, des pattes pour dire des trucs fantastiques. Ouais, ouais. Et puis, en même temps, ils font leurs trucs en sous-main qui continuent. Et
1: aussi,
2: c'est contradictoire.
1: Ça crée une forme d'habitude, mais d'acceptation progressive.
2: Je pense que c'est un déni. C'est l'exercice du déni qui fait qu'on accepte, qu'on est prêt à accepter
1: C'est pour lever les barrières au fur et à mesure, parce que quand je dis ça, que le pire est à venir, ça veut dire ça pourrait être pire. Donc là, aujourd'hui, on va accepter parce que ça pourrait être pire. Mais demain, ça va être pire, on va continuer à accepter, etc.
0: Mais attends, excuse-moi, Adona, mais en même temps, je vois passer des articles de chercheurs qui ont fait partie de la création de l'intelligence, de son amélioration, nous dire que j'ai pas lu l'article, mais que l'IA était une menace pour l'humanité. Hein.
1: Oui.
0: Moi, j'adore aussi ces gens-là qui ont participé allègrement.
2: Absolument, hein, oui.
0: Et même Elon Musk était très inquiet. C'est-à-dire qu'en même temps, nous disent, il faut y aller à fond. Et en même temps, il faut faire, on a peur. Donc, si tu veux, c'est les deux en même temps. Il y a le déni, il y a l'excitation et la schizophrénie. C'est-à-dire qu'il n'y a aucune cohérence dans ce genre de discours. Et puis moi, je commence à en avoir un peu marre de ces chercheurs.
2: C'est l'irrationnel. C'est l'irrationnel qui semble guider. Tu vois, c'est ça qui est frappant pour des choses qui demandent une rationalité, un exercice de la...
0: Ouais, je vous dis, la raison plutôt que la rationalité.
2: Oui.
0: Être raisonnable plutôt que rationnel. Parce que la rationalité, pour moi, c'est plutôt la machine, tu vois, le calcul. Alors que la raison, c'est la sagesse. Moi, je dirais, tu vois... Ils sont pas raisonnables, ces gens-là. Ils savent pas s'arrêter.
3: Ils sont pas raisonnables parce qu'ils sont uniquement rationnels.
0: Voilà,
3: ils se cantonnent à la rationalité.
2: Ouais. Je sais pas si vous vous souvenez de Musk au moment de l'arrivée de GPT, du chat GPT. il avait dit, mais c'est très très dangereux ce truc.
0: Oui.
2: Il faut absolument l'arrêter. Il faut un moratoire. En fait. Il a sorti parce qu'il n'était pas prêt avec avec son propre, je sais plus comment. Oui. C'est OpenAI.
0: Non, OpenAI, c'est son pote, ça. C'est Sam Altman. C'est pas lui. C'est l'autre, c'est Grok. Je sais plus son nom.
1: Grok.
0: Ouais.
1: Ah oui.
2: C'était pas Grok à l'époque. Enfin, ouais. Peu importe. En tout cas, il avait besoin de sortir sa propre trouvaille. Ouais. Et il disait, mais c'est épouvantable. C'est extrêmement dangereux.
0: Oh là là.
2: On est conscient. En plus, on est vachement conscient, vous savez. On est très conscient, on s'occupe bien de vous.
0: Mais je reviens, Donna, ton ami qui te disait on va réguler, c'est qui ce on? Moi, on m'a pas demandé de réguler. Enfin, quand est-ce qu'on va me...
2: On te demande rien,
0: mais
2: toi.
0: Oui, en fait.
2: Qu'est-ce que tu veux? Qu'est-ce que tu demandes?
0: tu vois la différence entre toi et ton ami, c'est que lui, il accepte son impuissance. Et il se dit, mon impuissance, autant que je sois du dans le sens du courant, comme ça j'ai l'impression de faire partie du game, comme on disent les jeunes. Je fais partie du game, du move, tu vois.
2: Il veut continuer de jouir de la machine, ouais. Voilà ce qu'il veut.
0: Oui, il veut jouir, parce qu'il sait que de toute façon... Il va avoir du mal à
2: résister. Des amis comme ça, moi.
0: Ouais. Ouais. Mais tu parles de jouir, mais moi, je trouve que la volonté de puissance, j'en avais parlé à l'émission sur la croissance, moi, j'ai envie de parler aussi de volonté de jouissance, quand même. Il y a quand même une envie de jouir absolument de façon permanente. Hein. Mm-hmm. Et nous, on est un peu des... je pense à la maire de Paris qui avait parlé des peines à jouir, des gens qui s'opposaient au JO, hein, qui est un naufrage écologique monstrueux, mais les gens ont voulu jouir, ils voulaient avoir des JO, ils voulaient être surveillés, avoir des drones partout, ils étaient hyper heureux, on m'a dit que c'était un moment formidable, hein, hyper joyeux, moi je trouve ça génial, et voilà, je suis d'accord avec toi sur le côté jouissance.
1: Ouais. Ouais, bah après c'est parce que la plupart du temps ils peuvent pas que là ils se lâchent, c'est comme la Coupe du Monde, c'est allez-y maintenant jouissez, mais le reste du temps taisez-vous quoi.
0: Oui, enfin, voilà.
1: Bon, c'est un peu gros quand même.
0: Et ça marche.
1: Et ça marche.
0: Et du pain et des jeux.
1: Mm-mm.
0: C'est une vieille recette. Hein. Moi je là-dessus.
1: Mm-mm. Et on arrive non? C'est pas...
0: Ben, il nous reste 5 bonnes minutes.
1: 5
0: hein.
1: Minutes. Alors c'est un peu tôt pour faire les annonces. On peut peut-être aborder un dernier sujet en rapport avec les émissions de cette année. Est-ce que vous avez des choses
0: il faut dire, hein, il faut dire une chose aux auditeurs. Hein.
1: Oui.
0: C'est qu'à chaque fois que l'émission se termine, en fait, dans le studio, ça continue. Et il y a une deuxième émission qui commence, qu'on n'enregistre pas, et on s'engueule. Alors, on n'est pas d'accord. Par exemple, la dernière émission, je sais que Laura, elle dit qu'elle nous avait envoyé une lettre. Un mot par un mail où elle disait que l'art est mort. Mm. Hein, je sais pas si elle en a parlé dans l'émission, je m'en rappelle plus.
1: Pas trop.
0: Mais c'est parti dans discussion parce qu'on n'est pas d'accord, certains sont pas d'accord. L'art n'est pas mort, c'est pas parce que l'intelligence artificielle fait de la musique que l'art est mort, mais c'est une super discussion. On a eu plein de discussions, à l'émission avec Étienne sur les déchets. Tu t'en rappelles, Donna, elle était fixée sur le fait que déchets, on l'utilise aussi pour les êtres humains. Et c'est vrai qu'il y avait, c'est vrai qu'on considère certains humains comme des déchets et qu'on veut pas les voir et qu'on fait le même tabou entre les déchets, les vrais déchets.
1: Après, il y a un rapport, enfin, sur le thème, c'est dysfonctionnel, on le jette. Les êtres humains qui ne s'adaptent pas, on les met à l'écart. Mmh. Moi, je l'ai perçu comme ça, mais peut-être tu voulais dire autre chose.
2: J'en sais rien ce que je voulais dire à ce moment-là, tu sais. Ça me rappelle quelque chose que j'ai entendu il y a très longtemps. C'est le besoin pour les entreprises qu'il y ait un taux de chômage et d'exclus pour que ça fonctionne.
0: Oui, pour qu'il y ait une tension, pour qu'ils aient envie de se mettre au travail.
2: Ça m'avait bouleversé.
0: C'est ce qu'on appelle le chômage systémique, quoi.
2: Ouais, oui, ouais. Oui. Et là, c'est plus que le chômage. Là, c'est il faut que la misère, à la fois, il faut qu'elle soit cachée, et là, elle est cachée en Amérique, hein, ils la cachent pour leur Coupe du Monde, mais en même temps, il faut qu'elle soit montrée pour qu'on puisse dire, tu vois, que si tu n'obéis pas, tu vois ce que tu vois comment tu deviens.
0: Oui, c'est ce qu'on appelle le chômage structurel, je crois que c'est ça, plutôt que systémique. Enfin, bon, un économiste...
2: C'est plus que le chômage, hein, les gens dans la rue, c'est plus que le chômage. Oui, c'est plus. Sinon, ouais, c'est encore un degré supplémentaire.
0: Ouais. Non, et à chaque émission, ces débats, c'est généralement comme ça qu'on trouve des sujets d'émission après. Donc, c'est pour ça qu'on vous demande, après cette deuxième saison, de nous envoyer des idées, même si on a plein de sujets pour la saison prochaine. Hein. On va d'ailleurs sûrement recevoir encore les mêmes invités.
2: De toute façon, nos sujets sont les vôtres, hein.
1: Et venez aussi, venez à l'émission, parler.
0: Oui, et n'hésitez pas à nous envoyer des témoignages, parce que ça, on n'arrive pas à le maintenir, parce qu'on a des sujets d'émission bien définis.
2: Déjà qu'on en a beaucoup, là, on en a reçu beaucoup quand même. Des témoignages.
0: Ah ben oui, c'est blague. Vrai qu'on a, non, mais on a reçu des gens aussi, c'est des témoignages aussi.
1: Oui. Sur le thème du témoignage, le collectif Réveillons-nous qui a déposé la pétition sur le site du CESE, recueille des témoignages de comment vous, votre activité professionnelle ou autre est vraiment détruite par, par l'intelligence artificielle, complètement bouleversée.
2: Des choses très simples, hein. Mmh. C'est par vidéo, mmh, ou par mail,
0: ou par audio.
2: Ou par audio, voilà, comme vous savez faire, ou surtout, ouais, comme vous ne savez pas faire.
1: Oui. Et leur adresse est sur notre site, sur la page de l'émission.
0: Ouais, je prends, voilà, un exemple d'un jeune étudiant en informatique là, qui, bon, elle nous l'avait montré à une réunion Technologos, Laura, c'est un jeune étudiant qui est en école d'informatique et qui voit tous ses camarades tricher, mmh, avec l'IA pour tout ce qui est codage, alors que lui il le fait pas, et il voit qu'ils ont tous des super bonnes notes. Et,
1: ouais,
0: alors,
1: et maintenant on dit même plus tricher, on dit apprendre à utiliser.
0: C'est vrai.
1: Ouais.
0: Et donc à la fin, l'étudiant comprend bien qu'ils ne comprennent rien à ce que a produit l'IA comme code, et ça l'écœure parce que les professeurs ne le voient pas. D'ailleurs, je vous le dis, dans les lycées de France, ça commence à créer des tensions. Les élèves qui voient leurs camarades tricher, les professeurs qui ne le voient pas, parce qu'il y a de plus en plus de trucs avec les oreillettes cachées, voilà, le fait de les bracelets connectés où on peut juste murmurer le sujet et entendre après. Non, je vous jure, il y a tout un tas de choses qui sortent avec des ingénieurs qui travaillent dessus pour améliorer la triche. Eh bien, ça crée des tensions. On reproche aux professeurs de ne pas arriver à trouver la triche. Et voilà, donc cet étudiant, c'était très intéressant, cet étudiant en informatique disait qu'il avait abandonné l'informatique et qu'il voulait faire de l'artisanat. Ouais. J'ai envie de dire, bon, ben, un informaticien de moins, un artisan de plus.
2: Moi, je suis rassurée peut-être par le fait qu'on ait encore envie de tricher.
0: Ah,
2: ah, moi, j'ai adoré tricher et je continue de bien aimer quand je peux, quoi. Oui, je trouve que c'est rassurant de pouvoir,
1: oui,
2: tricher.
1: Oui, voilà, voilà. Pour les annonces, rendez-vous sur le site de Technologos, dans la lettre Gardons le contact.
0: Voilà, voilà. Et on vous dit, à la rentrée, il y aura des rediffusions. À bientôt.
1: Bonnes vacances.
2: Bonnes vacances pour ceux qui partent.

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2: Bonjour.
1: Ça nous fait? Bien, alors, aujourd'hui, nous qui travaillons, ma belle, en ting bong et puis en grand belle.
3: Ma belle, on va aller.

0: Quand j'entends ballet, j'entends tradition, façon de vivre, façon de se comporter, façon de s'habiller.
1: Qui dit ballet dit la force, le cœur du pays Martinique.
2: Les rythmes du tambour, le son, les danses, ça fait partie de ce qu'on ne peut pas éviter quand on est martiniquais, c'est-à-dire que ça nous a habités et je pense que ça va continuer à nous habiter pendant encore longtemps. Quoi.
3: Bon, les autres savent danser, nous. Il y a un autre travail qui a fait en l'air pour nous essayer une explication en les côté sa sortie. Nous pouvons une explication en les toutes ces danses-là, côté sa sortie. Ça nous sûr, c'est que danser nous, c'est ici à immigrer. C'est ici à immigrer. Alors, il y a un lot de choses qui sont depuis l'Afrique, puisque la majorité de ici, on y garde nous, nous sortis dans l'Afrique. Hein? Mais les autres savent ni français aussi. Yo prend la Martinique, c'est yo mené nèg ici a yo influencé dans ces nous. Nèg qui rivé ici a ni temps joindre ces derniers amérindiens, ces derniers indiens qui étaient ici a ni d'autres monde qui rivé aussi comme indien. Donc tout ça influencé dans ces nous et puis bon, ça va ça nous ca danser à présent. Ça faut que nous retienne, c'est qui danser nous, c'est danser nous, c'est ici à nous migané.
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1975, dans une usine de Virginie qui fabrique du chlordécone, les ouvriers développent de sévères troubles neurologiques et testiculaires après avoir été exposés à de fortes doses de ce pesticide.

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4: Un bananier n'est en somme qu'une grande herbe à l'échelle des tropiques. Il met 6 mois à pousser et à donner son régime. Quand celui-ci est coupé, 6 mois après, un autre lui succédera. Un autre lui succédera. Un autre lui succédera.

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à la technique Oumar et au micro Olivier. Aujourd'hui, un invité, Sonny Troupé, qui vient nous parler de son quartet et de son dernier album en date qui vient juste de sortir, Easy Dance. Et puis, on fera une petite programmation autour des Antilles. Mais pour commencer, le disque du mois, Reverso, un trio assez atypique, Ryan Keberle au trombone, Frank Wurst au piano et Vincent Courtois au cello. On écoute le 9e morceau de l'album, After Last.

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1: Guillaume Hasbrouck, avec son sextet en toute pyromanie, il invite James Noël. Ce n'est pas un coup d'essai chez Guillaume Hasbrouck. Après un album dédié au poème du Guyanais Léon Gontran Damas, fondateur avec Aimé Césaire et Léopold Edard Senghor du mouvement de la négritude, le pianiste Guillaume Hasbrouck poursuit son rêve d'un jazz poétrie francophone en invitant James Noël, une figure de la littérature contemporaine haïtienne, surtout connu comme poète performeur, romancier et fondateur de la revue Intranquillité. Du pyromane adolescent publié en 2015, le musicien extrait les 12 poèmes de Amour à mort. Et justement, le morceau que nous écoutions, c'était Amour à mort. Il est accompagné de Laurine Nour et Pierre Magnani au chant, Julien Stella à la clarinette et au beatbox, Olivier Témime à la clarinette, Nicolas Audouin à la clarinette également et Olivier Carole à la basse. C'est sorti chez Yolk Music. On continue avec notre invité aujourd'hui, Sonny Troupé, qui vient nous présenter l'album Évidence, qui était en concert hier au studio de l'Ermitage. L'album Évidence, sorti chez Contre-Courant. Aujourd'hui, nous recevons Sonny Troupé pour la sortie d'un album, Evidence, qui est Sonny Troupé Quartet, évidemment, mais avec une addition. On va en parler tout de suite. Et puis aussi parce qu'il était en concert il y a 2 jours au studio de l'Ermitage, la meilleure salle pour avoir un concert humain, dirais-je, vu la salle. Bonjour Sonny.
2: Bonjour, bonjour à tous.
1: Alors on peut parler avec cet album la fin d'un triptyque.
2: Oui, tout à fait. Tout à fait. C'est un triptyque qui a commencé depuis le premier disque qui s'appelait Sonny Troupé Quartet en 2013 déjà. Le second volet s'appelait donc Sonny Troupé Quartet Ad 2, auquel j'avais adjoint un saxophone ténor et un saxophone alto. Et enfin, le dernier, qui est pareil, Sonny Troupé Quartet, mais cette fois Ad 4, où j'y ai adjoint un quatuor à cordes.
1: Alors là, ça demande une écriture totalement différente.
2: Ça demande une écriture totalement différente, mais le type d'écriture a commencé, et c'est pour cela que c'est un triptyque, depuis le premier disque, où l'idée était à la fois de voir comment écrire pour les autres instruments que le tambour traditionnel, puisque la musique est basée sur le gros cas traditionnel, la musique de Guadeloupe. Comment écrire pour d'autres instruments pour que tous ces instruments soient en parfaite adéquation avec la tradition. Et de l'autre côté, essayer de voir aussi comment faire fusionner d'autres musiques que j'aime bien avec ce gros cas. Donc du coup, c'est une démarche qui a commencé depuis bien longtemps et qui, pour moi, se termine par le fait qu'avec les années d'expérience, je vois un peu comment écrire et comment quoi utiliser pour arranger pour tous ces instruments. Là où c'était différent, c'est que c'était la première fois que j'écrivais pour un quatuor à cordes. Et évidemment, dans un contexte comme le nôtre où on associe le quatuor à cordes souvent à la musique classique, c'est ce qui était intéressant, c'est de voir comment ce quatuor à cordes pouvait s'adapter à ce type de musique.
1: Ça va au-delà de ça, ça montre, et surtout c'est tout votre parcours musical depuis que vous êtes jeune, parce qu'on peut dire que vous êtes tombé dans la musique très jeune.
2: Absolument, absolument. Ben oui, par mon père qui était saxophoniste, qui a créé une école de musique qui s'appelle l'Atelier Marcel Lolia di Velo, dans laquelle on apprenait la musique en général, mais étant basé en Guadeloupe, également la musique du pays. L'idée, c'était de pouvoir déjà à l'époque allier toutes les musiques ainsi que les musiques traditionnelles. Et c'est dans cet environnement-là que j'ai grandi avec un père qui, très ouvert, m'a amené à beaucoup de concerts de jazz, beaucoup de concerts de musique classique. Il adorait ça. Et la musique latine à côté de Cuba, de Porto Rico, voilà, on a baigné là-dedans. Le dimanche, la musique classique. Et évidemment, par son parcours et ce qu'il aimait aussi, la musique traditionnelle, il était dans des groupes de groka, groupe de groka moderne. Et donc, je l'accompagnais à tout cela. Et c'est vrai que cet environnement a fait que... et cet environnement et cette éducation a fait que j'ai un amour profond pour la musique de chez moi. Et en même temps, un amour profond pour les musiques en général et l'envie toujours d'aller chercher.
1: On va écouter un premier morceau qui permettra aux auditeurs de savoir un petit peu... l'état d'esprit, parce que tout le monde ne connaît pas forcément la musique, dirais-je, moderne, antillaise. Mm-hmm. Vous faites partie d'un mouvement, on peut dire, presque revendicatif, politique, puisque quelque part, vous faites partie de cette nouvelle génération qui a des revendications non seulement humaines, mais d'une reconnaissance qui est tout à fait normale. En même temps, ça va chercher dans les racines. Et ça modernise parce qu'on vit en 2013. Vous avez commencé avec votre quartet. On va parler de tout ça après. Pour l'instant, le premier morceau que j'ai choisi, puisque c'est moi qui ai choisi.
2: Et oui.
1: Ah oui, c'est arbitraire. Hein.
2: Alors, c'est bien comme ça, d'ailleurs.
1: Limier, c'est le premier morceau, mais j'ai vu que dans votre... disent que vous aviez préparé les morceaux en fonction d'une histoire.
2: Tout à fait, tout à fait. En fait, il s'agit de l'histoire de Evie. Evie, c'est pour cela que l'album s'appelle Evie Danse. Evie, c'est un personnage féminin qui, on découvre ce personnage tout au long de l'album, et c'est surtout un personnage multi-âge, c'est-à-dire que par certaines pièces, on découvrira une fillette, Candide, à d'autres pièces, une personne dans la force de l'âge qui se pose des questions, à d'autres, une personne dans, comme on dit, l'âge de la sagesse. Et l'idée, c'est voilà, de voir comment elle traverse toutes ces périodes.

0: Revenons à l'album. D'abord, pour différentes raisons, c'est qu'une personne qui va le voir va voir un objet. Pour moi, un CD, c'est un objet qui est absolument magnifique. Qu'avez-vous voulu faire avec la beauté de ce projet visuel?
1: L'idée, c'était effectivement de signifier énormément de choses. Alors, c'est pareil que l'idée du triptyque. Depuis le premier disque, chaque pochette a énormément de symboles et de symboliques qui sont vraiment d'univers, et j'ai envie de dire de pays différents. Et voilà, on conclut aussi par une pochette où là, il y a énorme, j'ai envie de dire, il faut voir, parce qu'il y a beaucoup plus de symboles qu'on pourrait l'imaginer au départ. Et ça représente pour moi parfaitement cette idée aussi des vies, ce personnage multifacette, mais aussi le côté multifacette qu'on retrouve dans la musique.
0: Alors, pourquoi le mot danse ?
1: Danse, parce que là aussi, composer cet album, pour moi, c'était écrire une histoire. Et le mot danse, important, en fait, finalement, c'est lui qui signifie quelque part la joie. Et après, tout ce qu'on peut passer dans la vie, enfin, tout ce qui peut nous amener à grandir, finalement, danser, réussir à danser, c'est déjà une victoire. Et c'est vrai que ça fait partie de ce qu'Evie va pouvoir faire à un moment donné. Elle va pouvoir danser.
0: Alors le parcours, justement, est-ce qu'il est proche de vous? Est-ce qu'il correspond à quelque chose qui vous concerne de près? Parce qu'un parcours, on a parlé du premier morceau et de toute l'histoire.
1: Mm-hmm. Oui, alors, évidemment, il y a pour moi, un peu, il y a toujours un peu de soi quand on écrit, surtout voilà, dans ce contexte-là où l'idée, c'était vraiment à la fois de faire partager une musique qui me tient à cœur, une richesse culturelle qui me tient à cœur, et en même temps, les choses qui, par ailleurs, sont intéressantes pour moi, l'idée de la transmission, l'idée d'avancer dans la vie, de se rendre compte de l'importance des grands hommes, de se rendre compte de l'importance du modernisme, de se rendre compte de l'importance du métissage, par exemple. Voilà, tous ces domaines m'intéressent fortement et forcément se retrouvent un peu dans le parcours de ce personnage fictif qui est Evie.
0: Vous avez parlé de métissage et justement, quand on écoute la musique antillaise, alors il y a Guadeloupéenne qui est un peu différente, je pense, que de la Martinique, mm-hmm. pour certaines raisons qu'on ne va pas expliquer forcément là. Mais il y a un métissage qui est énorme dans cette musique.
1: Oui, il y a un métissage qui est énorme par l'histoire, de toute façon, déjà. Et je pense qu'au final, il faut... C'est très factuel, autant s'en servir. Et ne serait-ce que, par exemple, par les rythmes du Groka qui sont au nombre de sept, on va dire les sept principaux, ça donne déjà une palette assez incroyable qui permet aussi d'aller à la rencontre de plein de types de musiques différentes. Et puis, comme on le dit souvent, être en Guadeloupe, c'est être à un carrefour. Hein. Nous sommes en Amérique centrale, par l'histoire, il y a l'Europe. En même temps, on est à côté, effectivement, des États-Unis. Donc, en fait, et nous sommes dans la Caraïbe. Donc, en réalité, nous sommes déjà un carrefour parce que nous sommes et du coup, par la musique que nous faisons.
0: Et puis, le côté africain également.
1: Évidemment, le côté africain. Comme je disais, par l'histoire, l'Europe, l'Afrique, nous sommes liés, en fait, par notre histoire.
0: En même temps, on sait que le jazz, en fin de compte, est né dans cette région-là.
1: Exactement, le jazz est né dans cette région-là. Le jazz, on parle de l'américain. Faut pas oublier dans les Amériques, la Louisiane, qui est un berceau important du jazz, du gospel, de la musique chantée aussi. Et c'est tout cela qu'on retrouve aussi dans la musique groka. En gros, les mêmes racines et qui donnent des choses différentes. Et c'est ce qui est beau.
0: Alors, vous avez un on va dire, ad plus. Comment vous avez réussi à travailler avec ces musiciens? Vous les avez appelés à partir d'une personne précise?
1: C'est exactement ça. Déjà, mon parcours m'a amené à me, j'ai pas envie de dire me confronter, mais à échanger beaucoup avec, dans des formations classiques, évidemment dire des formations jazz, et du coup, ça donne des formations qu'on dirait contemporain. Et dans ces cadres-là, j'ai travaillé beaucoup avec Guillaume Latil, qui est violoncelliste. Et lorsque l'idée germait voilà, de terminer ce triptyque avec un quatuor à cordes, pas mal d'années avant, je lui ai dit « Bientôt, je vais faire appel à toi parce que j'ai l'idée d'écrire pour un quatuor à cordes. » Et donc, c'est à partir de cela que Guillaume Latil a intégré évidemment l'équipe, mais surtout a constitué le quatuor à cordes. Et puis je pouvais effectivement écrire et faire des allers-retours avec lui. Ça m'a beaucoup plu d'écrire pour le quatuor. Pour lui aussi, c'est, et pour tout le quatuor, c'était une belle expérience, puisqu'il n'avait pas forcément l'habitude de jouer ce type de musique. Notre victoire à tous les deux, quelque part, c'est que en envoyant toutes les partitions, rien n'a été modifié. Et on est très content de cela, parce que voilà, c'est vraiment une idée que j'avais en tête sur la manière d'écrire ce gros cas, et la manière aussi parfois de le confronter à d'autres styles de musique. Et voilà, on est très heureux de cela, en fait.
0: On va écouter un deuxième morceau de l'album. C'est le numéro 3.
1: Le morceau numéro 3, c'est En bois, Matouba. En bois, Matouba.
0: Alors, Matouba, là, on rejoint l'Afrique comme on...
1: On rejoint l'Afrique, et on rejoint une histoire qui a eu lieu en Guadeloupe. Matouba, en fait, c'est un des lieux de lutte pour la libération, et c'est où a été prononcée cette fameuse phrase avant de se faire sauter, la phrase « vivre libre ou mourir ». Et donc, dans le parcours des vies, quelque part, c'est intéressant pour elle, pour nous, pour le monde, de découvrir, parce que je me suis rendu compte qu'il y a énormément d'histoires similaires partout dans le monde. Et voilà, l'idée, c'est de faire partager voilà, cette idée de lutte pour la liberté.

0: Vous êtes à l'écoute de Fréquence Paris Pluriel 106.3 en compagnie de Jatra, avec notre invité aujourd'hui, Sonny Troupé, qui était en concert il y a deux jours au studio de l'Ermitage et qui vient nous présenter son disque Evidence avec un groupe particulier, puisqu'il a ajouté un quatuor, toute une musique écrite donc par ses soins. Alors on va parler un petit peu du quartet, parce que par rapport au disque précédent...
1: Oui, alors le quartet, il a toujours été constitué d'une basse électrique, du piano, d'un tambour et moi à la batterie. Et la formation, les musiciens, à la basse, c'est Mike Armougom depuis le début du quartet. Au piano, les deux premiers disques, il y avait Grégory Privat. Et à partir du deuxième disque, il y avait Grégory Privat et Jonathan Jurion. Et sur le troisième disque, on trouve Jonathan Jurion. Donc, il y a une forme de... Les choses sont évidentes, en fait. Et au niveau du tambourka, sur le premier album, on trouvait Arnaud Dolmen et puis Olivier Juste. Et sur le deuxième également. Et à partir du deuxième, de la tournée, nous a rejoint Andy Bérald, qui, lui, du coup, faisait la tournée du deuxième et a enregistré le troisième album. Et ces trois musiciens, Olivier Juste, Arnaud Dolmen et Andy Bérald, sont fantastiques parce que ce sont trois musiciens qui connaissent parfaitement les codes de la musique groka et en même temps ouverts complètement sur le monde et sur le jazz en général. Et du coup, voilà, ce sont des personnes qui arrivent vraiment à être le bon liant, en fait, au niveau de la percussion et des rythmes. Et puis moi, qui n'ai pas changé, qui suis à la batterie et puis aux compositions. Et je rajouterai aussi au sample, parce que j'aime beaucoup la musique électronique. Et les samples, c'est cette manière aussi de pouvoir prendre des voix, des effets, de l'environnement et pouvoir voir comment tout cela se marie à la musique.
0: Alors, au niveau de toute cette génération qui est en train de monter, parce que vous avez cité des noms, et ces noms ont révolutionné quelque part le jazz, entre, on en parlait tout à l'heure, une tradition avec certains musiciens comme Alain Jean-Marie, vous voyez de temps en temps Alain Jean-Marie où il reste très discret ou dans des clubs comme on le voit Steel, Sunside ou autre.
1: Oui, alors c'est un personnage discret, tout le contraire de sa musique qui est extraordinaire. Donc, on ne se voit pas très souvent, mais ça nous arrive d'être en contact, voilà, parce qu'on s'échange par téléphone, et c'est déjà super, mais c'est vrai que j'avoue que j'aurais aimé le voir plus souvent, mais j'ai toujours de ses nouvelles malgré tout.
0: Alors, quels sont les musiciens antillais qui vous ont marqué pour développer votre musique ?
1: Les musiciens antillais qui m'ont marqué, je parlerai plutôt de groupes de musique qui m'ont marqué, à savoir tous les groupes qui étaient dans la lignée de Gérard Lockel. Gérard Lockel, c'est le musicien guitariste qui a énormément travaillé à la retranscription sur d'autres instruments de la musique groka et qui a fait un traité ça a été la base en fait du mouvement groka moderne qui était voilà d'ajouter d'autres instruments et voir comment cela se passe et de ce grand maître Gérard Lockel, il y a eu plein de groupes, le groupe Guacassoné, dans lequel était mon père, le groupe Calévé, le groupe Horizon. Et en fait, j'ai grandi avec tous ces groupes et toutes ces manières, en fait, de jouer la musique. Et avec chaque groupe avait évidemment son individualité. Et voilà.

0: Bouygues qui jusqu'à aujourd'hui m'influence dans la manière que j'ai d'écrire, de composer, mais aussi d'improviser.
1: Je connais beaucoup d'associations antillaises et le gros cas, on dirait que c'est un lien qui permet justement de réunir eh bien, les gens autour de quelque chose.
0: Ben, le gros cas, quand on regarde bien, c'est la seule chose qui, à partir de notre histoire récente, donc celle des Africains déportés en Guadeloupe, donc on parle de 1600, c'est finalement très récent dans l'histoire, ben finalement c'est la chose qui n'a jamais bougé. Et si elle n'a jamais bougé, c'est qu'elle est éminemment importante pour plein de raisons. Bien sûr, on parle souvent de la lutte, mais on doit aussi parler de la spiritualité, mais on doit aussi parler de la vie tout simplement, c'est-à-dire qu'elle est là aussi pour célébrer les moments de joie, elle est là aussi dans les moments de peine. Donc c'est quelque chose qui est inhérent à la vie d'un Guadeloupéen, même si il n'en écoute pas.
1: Oui, c'est logique ce que vous dites. Maintenant, les Antilles, pour nous, Français, c'est un beau lieu de vacances, c'est loin, mais vous, quand vous allez aux Antilles, quel est le décalage qu'il y a avec la métropole culturelle et autres?
0: Un décalage de 8 000 km, ça veut dire que tout simplement, ça ne peut pas être la même chose quand il y a 8 000 km et la mer qui sépare. Alors évidemment, c'est facile de parler du temps qui n'est pas le même. Et si on va par là, l'été, ça n'existe pas. Donc souvent, quand j'entends cet été, il y a un disque qui va sortir, en réalité, à 8 000 km, ça ne veut rien dire, par exemple, puisqu'il y a deux saisons, l'hivernage et le carême. Et puis si on va plus loin, effectivement, il y a une différence de culture, de manière de vivre. Et donc, effectivement, nous sommes liés par l'histoire, mais être dans la Caraïbe, c'est une vie complètement différente qu'être en Europe ou être en Asie. En fait, finalement, les grands lieux, en fait, ont des habitudes de vie complètement différentes et il faut en être conscient et surtout apprécier cela, en fait. Apprécier ce qu'on a de différent et j'ai envie de dire justement profiter de cela.
1: Oui, les différences, c'est une richesse,
0: Exactement,
1: indéniablement.
0: exactement.
1: Les États-Unis étant pas loin, de toute façon, même s'ils veulent prendre beaucoup de choses, je pense qu'ils ne prendront pas les Antilles françaises. Avec Macron, on ne sait jamais. Est-ce qu'il n'y a pas une attirance sur certaines musiques qui viennent justement des États-Unis?
0: Oui, il y a une attirance et cette attirance, elle est là même dans les musiques dites populaires. Par exemple, on prend le zouk qui est la musique populaire, c'est la pop des Antilles, de Guadeloupe, Martinique, la variété des Antilles. Ben, en fait, il y a eu toujours cette influence de l'Amérique, finalement. Ça aussi, c'est mondial. Ça change, puisque maintenant, on se tourne beaucoup vers l'Asie. Mais le fameux rêve américain, et ça a toujours été présent aussi donc aux Antilles, avec voilà, se tourner vers les Amériques et voir, enfin, les Amériques, les États-Unis, voir ce qui est proposé et voir comment ça peut s'adapter. Et cela, c'est, comme je dis, c'est présent partout. Et donc, autant dans la musique zouk que finalement dans la biguine aussi, puisque la biguine, il y a eu la biguine, on a parlé d'Alain Jean-Marie, Robert Mavounzi, Soprane, Émilie Antille, voilà, toute cette génération très tournée vers le bebop à l'époque, donc les États-Unis, pour faire une biguine qui était à la fois traditionnelle, mais aussi très bop. Donc oui, c'est le monde, hein. Ça a toujours été, comme je dis, c'est en train de changer, mais l'influence des États-Unis, oui, c'est présent.
1: D'ailleurs, on passera tout à l'heure un morceau d'Alain Jean-Marie, un enregistrement qui s'appelle Begin the Bebop.
0: Ah ben voilà.
1: Tout à fait. On va écouter un troisième morceau tiré de l'album Evidence donc de

0: Sonny Troupé en quartet, Léono.
1: Léono. Léono, c'est très important sur ce disque parce que depuis le premier, je mets un point d'honneur à réinterpréter un titre d'un grand maître de notre musique. Et sur le premier, j'avais choisi Serge Geoffroy, qui est un éminent chanteur. Et sur le deuxième, j'avais choisi Guy Conquête, qui est un peu un point central entre la tradition et la modernité. Et là, sur cet album-là, j'ai choisi Michel Laurent, qui est encore un des grands maîtres vivants de la musique. Et voilà, l'idée était donc de faire connaître, j'ai envie de dire, ces grands maîtres et aussi arranger à ma manière leur œuvre.

0: Nous revenons à notre invité, Sonny Troupé, qui nous présente son disque Evidence. Evidence, d'ailleurs. Tiens, c'est marrant, je n'avais pas regardé l'évidence. Sonny Troupé, donc en quartet, avec un additionnel, si on peut dire, un quatuor qui donne une finalité au triptyque. Alors, on aimerait bien en savoir plus sur vous. J'ai dit que vous étiez tombé dans le gros cas étant petit, c'est un peu l'image d'Obélix qui est tombé dans le chaudron. Mais vous, j'ai vu qu'à partir de 4 ans, vous étiez près des instruments.
1: Oui, j'étais près des instruments, qu'ils soient percussifs, traditionnels de Guadeloupe, le tambourka, qu'ils soient autres, par mon père saxophoniste, mais du coup, où j'allais le voir aux répétitions. Donc voilà, et à la maison, il y avait effectivement piano, sax, flûte, guitare, voilà, donc proche des instruments, avec... un père avec lequel je m'amusais, en fait. Hein. On s'amusait à jouer. Et c'est comme ça que j'ai appris, déjà par mimétisme et par jeu. Et après, beaucoup plus tard, là, on a commencé le solfège, à prendre encore un peu plus tard des cours de batterie. Mais j'ai commencé tout cela avec lui. Et en autodidacte également, j'ai touché aussi au vibraphone, au piano. Après, je me suis retrouvé dans la batterie et dans le tambourka, et ce sont ces deux instruments que j'ai choisi de continuer à travailler.
0: Oui, le xylophone, c'est aussi de la percu, quelque part.
1: C'est aussi de la percu, mélodique, mais c'est aussi de la percu. Après, le piano, je le faisais parce que j'aimais ça. Ça me permettait aussi de reproduire un peu toutes les mélodies. Je me souviens, j'aimais bien reprendre les solos d'Eddie Palmieri, enfin, les choses comme ça. Et c'est surtout un instrument harmonique qui me permet après de composer et donc qui m'a un peu suivi. Je ne suis pas pianiste, évidemment, mais dans mon parcours, quand j'ai été après, déjà pour composer, mais quand j'ai été après à l'école de batterie Agostini à Toulouse, on avait des cours d'harmonie au piano et puis j'étais aussi au conservatoire de Toulouse, donc pour tout ce qui est harmonie, théorie, etc. Et là aussi, voilà, c'était l'instrument qui me permettait de travailler tout cela.
0: Ce professeur, vous ne l'avez pas invité quelque part ?
1: Invité, c'est... Je ne sais pas de qui vous parlez
0: Agostini,
1: exactement.
0: Oui.
1: Agostini. En fait, Agostini, c'est une très grosse école de batterie. Et mon professeur principal et directeur de l'école, Daniel Dumoulin, voilà, qui m'a énormément apporté. Il est vrai qu'il y a quelque temps, il est venu en Guadeloupe à l'école de mon père que nous avons repris avec Laurence Jules Gaston, sa plus ancienne élève, Fabrice Troupé et Fabienne Condo. On continue, l'école a réouverte il y a quelques années et Daniel Dumoulin nous a fait le plaisir et l'honneur de venir à visiter, mais aussi de participer un peu au cours. Et voilà, c'est quelqu'un qui compte énormément pour moi. Mais il faut savoir, et c'est ça qui est énorme, c'est que M. Daniel Dumoulin, c'est aussi le professeur d'Arnaud Dolmen, c'est aussi le professeur de Thilo Berthelot, c'est aussi le professeur de Johan Danier. Donc, énormément de batteurs qui sont sur la scène actuelle. Bon, on est passé par cette école Agostini Toulouse.
0: Vous avez une actu à venir ? Alors, vous étiez il y a 2 jours au studio de l'Ermitage, mais par la suite, quelles sont vos prévisions ?
1: Alors, la date qui arrive pour le quartet, j'ai envie de dire même pour Evidence, l'Evidence Tour, c'est à Toulouse, dans le cadre de Rio Loco, le 5 juin. Et puis, la tournée se met en place pour la saison prochaine. Donc, je continue toujours à accompagner, mais surtout à être dans des projets hybrides. Et c'est le cas avec un prochain disque qui va sortir, Invisible Stream, avec Raphaël Imbert, avec Jean-Guyenne Queyras, avec Pierre-François Blanchard, autour du jazz, de la musique classique et du tambour. Et encore plus tard, avec Pierre-François Blanchard, une autre expérience autour de la musique électronique. Donc, l'idée maintenant, voilà, c'est de multiplier les expériences autour de ce bagage que je transporte avec moi.
0: Raphaël Imbert, on l'avait reçu quand il avait sorti son disque sur Bach et Coltrane.
1: Ah oui, très bien.
0: Ah okay. Là, cette émission, je l'oublierai pas parce qu'il était exalté. Mais je le comprends. J'ai repassé un morceau il n'y a pas longtemps parce que c'est un disque vraiment étonnant.
1: Et oui, et alors je suis entièrement d'accord. Et Raphaël Imbert, c'est quelqu'un d'extraordinaire aussi, qui a une culture incroyable et on pourrait rester des heures à l'écouter parler. Et tout cela se ressent aussi dans sa manière de jouer le saxophone.
0: On va se quitter sur un dernier morceau. J'ai choisi le 9e, Evidence.
1: Evidence, ok, plaisir.
0: À bientôt.
1: À bientôt, merci.

Vous êtes à l'écoute de Fréquence Paris Pluriel 106.3 en compagnie de Jatra. Un entretien assez intéressant, Tony Troupé, c'est le renouvellement du jazz caraïbéen avec toute une palette de musiciens. Là, on va passer Abraham Réunion, qui est un groupe qui a été créé par Kleila Abraham. C'est toute une famille, hein, le père et les deux sœurs qui font partie de cette formation. Mais Kleila Abraham, nous l'avions reçue dans l'émission il y a quelque temps. Elle venait nous présenter son album. Depuis, elle a fait pas mal de chemin. On la retrouve nominée aux Victoires du Jazz. On va l'écouter dans l'album qui va sortir, Jaden en nous, ça veut dire notre jardin, et le nom du morceau, From Kleila.

Vous êtes à l'écoute de Fréquence Paris Pluriel 106.3 en compagnie de Jatra. On continue notre petite exploration des musiques antillaises ou caribéennes, comme on voudra. Et là, c'était un extrait de l'album Soleil, où on retrouve Grégory Priva, Chris Jennings et Tilo Bertolo. Cet album est sorti chez Act en 2021. C'est le cinquième album du pianiste chez Act, un très bon label. Grégory Priva, on ne le présente plus. Il fait partie de la même génération que Sonny Troupé. Beaucoup de choses à son actif. On a reçu dans l'émission des musiciens comme Tilo Bertolo. Chris Jennings, lui, a été disque du mois dans l'émission. On va finir notre programmation avec un morceau d'Alain Jean-Marie. C'est un jazz, comme on a parlé tout à l'heure avec Sonny Troupé, entre la biguine et le bebop. Un morceau qui a été édité chez TSF Jazz. C'est une série d'albums de 1999 à 2009. Le nom du morceau, Begin the Bebop.

Chatra, c'est fini pour aujourd'hui. On se retrouvera la semaine prochaine avec un nouveau numéro, avec une nouvelle invitée. À la semaine prochaine. Au revoir.

0: 106.3, nous venons de débuter l'émission avec une note de triste, Stop au viol, le titre, extrait de l'album patriotique de Olivier Chimanga. Voilà, donc Stop au viol, il dénonce le viol qui se passe au Congo, évidemment, puis la violence qui s'y déroule en ce moment. Voilà, donc Stop au viol, un album de 14 titres que je recommande. Voilà, Fréquence Paris pluriel, je reviens l'affiche, cette fois-ci, pardon, lapsus. Voilà, donc je suis un peu perturbé par mes invités qui sont, on va dire, Alison Glado et Serine Diagne.
1: Bonsoir.
0: En tout cas, ils sont là, ce sont des
2: musiciens. Bonsoir, Pierre.
0: Et ils sont venus, ils nous ont honorés de leur présence, donc ils nous parleront de leur carrière, simplement. Et de l'événement qui, ou des événements, plutôt, on va dire, parce qu'il y en a plusieurs, il me semble. Et qui les amènent, en tout cas, ce soir, sur le plateau.
1: Très bien,
0: Alors, je me tourne d'abord du côté d'Alison, hein, voilà. Qui est à l'honneur aussi ce soir. Hein, il fait partie des stars, les 200 stars. Et ils sont en affiche. Alison, bienvenue, ils sont en affiche.
2: Merci également à Sébastien Morel qui est juste derrière la console et à toi pour l'accueil.
0: Alors, d'entre les jeux, je demande quel bon vent vous amène, j'ai dit tous les deux.
2: Ah, eh bien, il faut savoir qu'on prépare un gros concert qui aura lieu le 14 février au Réservoir à 20h30. Et du coup, nous sommes un petit peu là justement pour en parler puisqu'il s'agit de la Saint-Valentin, un événement sur le thème de l'amour où effectivement, nous avons deux invités également, Orc Koskas et Younes Ouattik qui seront là également pour partager la scène avec nous.
0: Monsieur Serine, Yann.
1: Oui, bonsoir. Eh bien, effectivement, nous serons ensemble pour cet événement sur voilà qui a pour thème l'amour, voilà, pour la Saint-Valentin. Et j'espère que tout cela sera très joyeux, mais en respectant ce thème, voilà.
0: Merci en tout cas. Enfin, je me permets de vous apprendre que Serine Diagne est trompettiste.
1: Oui.
0: Vas-y, des renommées. Parce qu'il a accompagné des pointures.
1: J'ai accompagné quelques gens connus, oui. Tiken Jaffa Coli, Youssou N'Dour, Paco Seri.
0: Majid Malik. Magic Malik aussi, je pense.
1: Nous étions sur le même enregistrement d'un grand pianiste qui s'appelle Christophe Chassol. Voilà.
0: Et Alpha Blondie.
1: Oui. Bon, j'ai une tendresse particulière pour Alpha Blondie parce qu'on s'est croisé plusieurs fois. Voilà, il a même été mon médecin sur une tournée.
0: D'accord. Alors, Alison, monsieur Serine est trompettiste. Et vous faites quoi dans la musique? Vous chantez, vous dansez, vous jouez d'un instrument?
2: J'écris toutes mes chansons. Je compose et je fais arranger tous les sons par L-Speaker. Mmh. On travaille en équipe, en famille. Et puis, du coup, ça donne un petit mélange reggae-pop qui est plutôt sympa. Est-ce que tu as écouté les musiques?
0: On va écouter, on va découvrir tout à l'heure. Enfin, tout à l'heure. D'ailleurs, dans quelques minutes, on va dire.
2: Okay.
0: Donc, vous êtes chanteuse?
2: Absolument.
0: Sébastien Morel, bienvenue à Star à l'affiche. Hein. Donc voilà, le gourou, hein, il est là. Sans lui, en tout cas, il n'y aurait pas d'émission. Et c'est grâce à lui que cette émission est mise en onde. Autrement dit, il va nous honorer de son savoir-faire en nous faisant découvrir Alison Glado dans un titre qu'il va nous proposer.

0: Free 15 Paris pluriel 106.3. Nous venons en tout cas de découvrir le talent de madame ou mademoiselle Alison Glado.
1: Mademoiselle.
0: D'accord. Bon, voilà. Très bien. Alors, dites-nous, il fait froid, c'est vrai que c'est un son qui réchauffe. Hein?
1: C'est un son qui est plutôt effectivement doux. Maintenant, les paroles ne sont pas spécialement sympathiques parce que ça raconte une histoire d'amour qui ne marche pas. Et on a tous vécu ça une fois dans notre vie, je pense.
0: Je dirais oui, et ça fait partie de la vie à quelque chose près. Ça nous permet de nous forger, en fait, hein, quelque part, je pense, non ?
1: On apprend à vivre avec nos blessures et du coup à évoluer et à penser positif, je pense.
0: Je vous l'accorde.
1: Voilà.
0: Je suis d'accord avec vous, parce qu'autrement, la vie serait monotone. Hein. Si tout était bien fait, bien propre, lisse et tout ça, on s'ennuierait.
2: On n'évolue pas, de toute façon. On n'évolue pas dans le confort.
0: Très bien. Merci, monsieur Sérigne. Honorable, on va dire. Alors, Alison, parlons de votre parcours. Ça fait combien de temps que vous faites de la musique ?
1: Eh bien, très honnêtement, ça fait maintenant 1 an et demi que je fais de la musique. Et j'ai eu l'occasion de travailler notamment en duo avec un grand artiste, Monsieur Tiwani, qui tourne principalement en Afrique. L'Afrique que tu dois connaître plutôt pas mal.
0: Il me semble, oui.
1: Voilà. et puis du coup, voilà, je cherche en fait en travaillant avec les meilleurs à évoluer et à atteindre l'Olympia, qui est mon rêve ultime. Et puis voilà. Et puis du coup, Sérigne, Diane était effectivement très dure avec moi dans le travail depuis le début. Même s'il est sympathique, voilà. J'ai quand même une bonne équipe et sans eux, je ne serais pas, je n'en serais pas là où j'en suis actuellement.
0: On va dire que vous avez de l'ambition. Vous commencez à peine et vous pensez à l'Olympiade déjà.
1: Et je vais avoir l'Olympia.
0: Vous êtes sûr de vous, hein, là ?
1: Oui. Bon. Vous voulez une place en coulisses ?
0: N'est-ce pas ?
1: Je rigole pas, hein ?
0: Je dirais pas non, pourquoi pas ?
1: Voilà. Bah, vous aurez une place en coulisses, par contre, il y aura ma mère avec vous, vous vous débrouillez.
0: Elle est gentille ?
1: Ça va.
0: D'accord. Bon, bah, ok, ça va. Alors, monsieur Sérigne.
2: Oui, mais je... En fait, je suis tout à fait...
0: Vous boulinguez, on va dire.
2: Oui, et en fait, je suis Alison dans son évolution musicale. Et, je trouve qu'elle elle a beaucoup de courage, car c'est vraiment pas très facile d'évoluer dans ce monde de requins, de gens pas toujours bien intentionnés. Donc voilà, ça, je trouve que c'est je lui tire mon chapeau quand même.
0: Merci pour le chapeau, on va dire, mais j'ai envie de vous demander, mais qu'est-ce qui fait que vous, avec votre expérience, vous cherchez à l'accompagner, elle qui arrive dans, dans la musique ?
2: Ben, en fait, on s'est rencontrés sur un événement, une soirée, et je l'ai vue chanter, et j'ai trouvé qu'il y avait quelque chose, elle avait un potentiel, et de l'ambition aussi, une envie de réussir, et ça c'est pas toujours ça se trouve pas toujours pas chez tout le monde, en fait. En réalité, on n'a pas cette envie chez tout le monde.
0: Ce que vous avez décidé.
2: Oui, et musicalement, ce qu'elle fait m'intéresse aussi. C'est très vivant. Il y a beaucoup de place pour s'exprimer, pour improviser.
0: Voilà. Et avec votre instrument, vous adorez improviser.
2: Voilà, c'est ça. C'est ce que j'aime faire.
0: Je rappelle que monsieur est trompettiste.
2: Oui.
0: Bon, ben, quelque sorte, il défie Louis Armstrong.
2: Ben, c'est lui qui m'a donné envie de jouer de la trompette.
0: N'est-ce pas ?
2: Voilà.
0: Très bien. Mademoiselle Alison.
1: Oui, Pierre.
0: Alors, non, de votre côté, parce qu'elle a dit tellement de gentillesse ou des choses vraiment gentilles sur vous, que pensez-vous de lui, de son travail, de l'expérience ou son expérience qui vous apporte ?
1: Ben, je trouve que c'est C'est encore mieux que le père Fouettard, parce que du coup, le père Fouettard, il est toujours derrière moi. Et je trouve que si j'avais pas Cérine derrière moi, qui serait pas là en train d'appuyer sur les choses que moi, je ne peux pas voir, je ne pourrais pas évoluer. Et je te remercie pour ça. Là, c'est un petit compliment bizarre.
0: On m'a dit que vous êtes une artiste en couleur. Ça veut dire quoi, être en couleur?
1: J'écris beaucoup de choses avec beaucoup d'ironie. J'aime mélanger la noirceur et l'humour. Ce qui fait que je peux traiter d'un sujet comme le morceau de Madame Succès, qui parle de la prostitution dans le milieu artistique tout bonnement. Et du coup, je me suis mise à la place d'une prostituée dans un rôle. Et ça donne une chanson qui fait danser les gens dans les concerts. Et du coup, c'est très drôle. Parce qu'il n'y a qu'un accord, d'ailleurs.
0: Il paraît que vous êtes prolifique en écriture.
1: Oui, parce que je viens du théâtre et du coup j'ai appris principalement à écrire en alexandrin, ce qui me donne beaucoup, beaucoup d'aisance.
0: Aisance, de là à écrire une vingtaine de chansons en 8 mois, il faut le faire.
1: Oui, on a tous nos états d'âme à écrire sur un papier, je pense. On a tous une vie...
0: État d'âme à écrire sur papier, c'est vrai, mais c'est pas aussi donné à tout le monde justement de pouvoir mettre sur papier un texte qui pourra devenir une chanson, une belle chanson, comme celle qu'on vient d'entendre, par exemple.
1: C'est le destin.
0: Ah, belle excuse, le destin. On peut le dire comme ça, hein, parce que moi, oui. Si je suis nul, j'ai dit c'est le destin aussi, donc j'ai une excuse.
1: Mais j'ai pas dit que vous étiez nul.
0: Non, j'ai dit si.
1: Ah oui, si vous étiez.
0: J'ai dit c'est le destin. Voilà.
2: Oui, oui. Bah, on peut tous considérer que le destin, c'est d'écrire ou ne pas écrire, de faire de la musique ou ne pas en faire.
0: Bon, bah, en général, c'est quand ça arrive qu'on parle du destin. Avant, c'est.
2: Oui.
1: Oui. Ah. Peut-être.
0: Elle n'a pas suivi.
1: Mais c'est pas... Non, c'est parce qu'en fait, Pierre, des fois, tu rigoles pas beaucoup. Alors du coup, je me demande si t'es sérieux ou si tu...
0: Ah. Voilà. Non,

0: artiste de reggae et je voulais mélanger ce côté moderne, ce côté un peu roots et ce côté un peu ancien qui fait que du coup on retrouve un petit peu toutes les générations effectivement là-dedans. Parce que je n'ai pas d'âge et je n'ai pas de valeur et je n'ai pas de... Voilà, je ne suis qu'un être humain et je veux passer ce message-là.
1: Merci. Ce qui est bien, c'est que la manière dont vous vous exprimez et vous parlez de vous, entre deux ou trois mots, on va dire, vous avez beaucoup de talent. Je préfère vous le dire moi. Je pense que l'Olympia est au bout des efforts, en fait. Et il suffit de croire en vous et de vous faire accompagner en vous plutôt et vous faire accompagner par les gens et qui maîtrisent le showbiz, je pense que ça y fera. Maintenant, le reste dépend de vous.
0: Mais ça va, je vais y aller. Vous devez aller dans les coulisses avec ma mère, donc c'est bon.
1: Ah, moi, j'ai dit si maman est gentille, pas de soucis. Si elle n'est pas gentille, je ne viens pas. Guillaume, donc, si Sébastien est prêt, on pourra écouter un autre son.
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0: C'est pas, hein.
3: C'est Sacha.
1: Fréquence Paris pluriel 106.3. Ce sont les aléas du direct. Nous avons un son qui n'est pas de notre invité.
3: C'était russe.
0: Mais c'est joli.
3: C'était une chanson russe.
1: N'est-ce pas? Heureusement que c'est Lignel. Hein. Voilà, donc on va écouter maintenant la suite. Hein.

0: Lado, Alison,
1: Oui?
0: alors est-ce que vous pouvez commenter la musique qu'on vient d'écouter là?
1: If You Lie, c'est un des premiers morceaux que j'ai pu travailler parce que justement j'avais travaillé avec Omega Masta et Caroline Rock qui font partie du coup du milieu musical et on a voulu mélanger un morceau en anglais et en français, ce qui donne un petit mélange de pop et de soul, ce qui n'a absolument rien à voir avec le reggae pop du coup.
0: L'idée est venue de vous ou de quelqu'un d'autre en fait de faire ce genre musical?
1: Alors la composition, elle a été entre moi et Caroline Rock et Omega Masta. Après l'écriture, c'est 100% moi.
0: D'accord.
1: Voilà. Toujours. Alors,
0: je suis en train de me demander comment on passe du théâtre à la musique au fait, parce que vous avez commencé par le théâtre et ensuite vous êtes arrivé, enfin vous faites de la musique maintenant.
1: Eh ben, c'est parti d'un pari. On était en fait
0: à
1: Paris, oui. Oui, à Paris. Et on était à la Foire du Trône. Je suis montée sur scène parce que je voulais gagner un restaurant avec mes amis. J'ai chanté et là, j'ai un peu calmé gentiment le public, même si je ne maîtrisais pas spécialement ma voix. Et après, on m'a fait croire en moi et on m'a dit « mais tu pourrais sortir un album ». Tiens, pourquoi pas. Et du coup, après, j'ai dû choisir en fait entre la musique et le théâtre parce que ça demande une exigence de soi-même.
0: C'est vrai, et en même temps, le lieu se complète aussi, hein, quelque part.
1: Ouais, mais ça demande beaucoup de travail, je trouve, la musique quand même.
0: Le théâtre non plus.
1: Le théâtre aussi, oui. C'est juste différent. Après, on a la mise en scène qui est super importante, mais l'interprétation, il fait tout, quoi. Et à mes yeux, en musique, j'ai encore beaucoup à apprendre.
0: En même temps, le fait d'avoir appris le théâtre avant va vous aider à vous êtes déjà à être à l'aise sur scène, il me semble.
1: Oui, bah, parce qu'on a l'habitude de jouer des personnages et du coup, la seule différence que je trouve entre la musique et le théâtre, justement, c'est qu'en musique, on ne peut pas tricher. On est obligé de montrer qui on est vraiment à nu.
0: Carrément.
1: Bah oui.
0: Bah, c'est bien.
1: Je pense que c'est ça. Après, peut-être que je me trompe. Hein.
0: Non, c'est bien dit. Je ne pourrais pas dire que vous vous trompez. Non, pas du tout. C'est vous qui êtes sur scène, c'est vous qui le vivez aussi. Hein. Donc moi, je ne sais pas chanter. Bah, je peux pas. Moi, je parle au micro à la radio, mais en dehors de ceci, non. À la limite, si on me dit de chanter, je ne saurais pas le faire.
1: Faut essayer.
0: je saisirai l'occasion, peut-être. Et bon, quoi, m'a déjà invité, mais je n'ai jamais voulu vraiment... chanter parce que moi je trouve que je suis pas fait pour ça, simplement.
1: Après chacun son truc effectivement.
0: Ce qui bon, j'aurais voulu, hein, mais bon, je suis pas comme tout le monde qui rêve de devenir chanteur alors que bon, il paraît que j'ai une belle voix. Tiens.
1: Peut-être du jazz ou peut-être éventuellement du rap, ça peut être quelque chose. Si vous avez des choses à dire, vous pouvez les écrire sur un papier, les poser sur une musique, mais après bon, faut être en rythme.
0: Rappelez-moi.
1: Alors faut être en rythme.
0: Non, mais là, effectivement, c'est une autre paire de manches, hein, parce que le rythme, c'est autre chose. En fait, je pense que je peux le faire. Jazz, oui, c'est plus classe, n'est-ce pas?
1: En anglais ou en français, d'ailleurs? C'est ça la question, parce que...
0: Je pense que peu importe la langue, le plus important, c'est de chanter juste.
1: Bon, j'ai pas pris cours de chant. Hein. Mais maintenant, je travaille tous les jours et... Et je n'ai pas eu la chance de naître avec l'oreille absolue, mais du coup, je travaille tous les jours.
0: Le travail paye du temps.
1: Voilà.
0: Donc, à force, les bossons finissent.
1: Et ça va marcher.
0: Bon, ça va marcher. De toute façon, ça va très bien marcher même. Parce que moi, je vous vois déjà à l'affiche à Olympia. Et Alison Glado.
1: Voilà. Et après, l'étranger.
0: Vous êtes vraiment ambitieuse.
1: D'abord, l'Olympia. Parce que c'est plus marrant. À l'heure actuelle, de faire l'Olympia en partant de la France qu'en allant à l'étranger pour refaire l'Olympia derrière. Je trouve que ça a plus de mérite.
0: Non, il me semble que les petites salles ne vous intéressent vraiment pas. Hein. Vous y allez parce que vous êtes contraint d'y aller, mais sinon, c'est plutôt l'Olympia. Là.
1: Bah, le réservoir, c'est drôle, mais...
0: Si vous devez commencer par l'Olympia, ce serait une bonne chose. Hein.
1: Ce serait bien, mais pour ça...
0: Il faut bouger.
1: faut y croire.
0: Bah, vous y croyez déjà, je pense. Donc, il faut bosser. Et puis, bon, au hasard de l'encontre, hein, peut-être que vous tomberez sur quelqu'un qui vous produira. Sinon, qui va vous insérer à un festival qui sera organisé là-bas ou en groupe, je sais pas.
1: En restant sincère avec les gens et toujours honnête, ça marche.
0: Je retiens.
1: Vraiment ?
0: Bah oui, j'ai pas le droit.
1: Le téléphone sonne quand on dit la vérité et quand on est sympa. Véridique.
0: Les téléphones sonnent quand on dit la vérité. Good. Alors, vous chantez depuis un petit moment déjà, mais vous tournez avec un groupe ou le musicien vous le recrute au fur et à mesure que vous avancez?
1: Je travaille avec des musiciens, donc ça dépend en fait de la formation ou de ce qu'on veut faire musicalement parlant. Au réservoir, on sera en piano trompette pour la première fois parce que je suis curieuse de savoir ce que ça peut donner d'écouter les sons en acoustique avec un piano, sans support et sans filet de sécurité. Mmh. Parce qu'on se demande parfois si effectivement c'est bien moi qui chante sur les bandes ou pas.
0: Je pense que c'est un risque que vous prenez.
1: Oui, mais est-ce que la vie n'est pas excitante avec
0: je pense qu'elle
1: des
0: est.
1: Risques
0: et je pense qu'elle l'est. De toute façon, quand il y a des risques, évidemment, elle est encore plus excitante.
1: Ah, voilà.
0: Voilà. Donc, on va le faire comme ça. Alors, que dites-vous en général dans vos chansons ?
1: Généralement, je traite de sujets qui ne sont pas spécialement drôles. Et bah, du coup, le duo avec Tiwani, mon ami, parle d'une amitié qui n'a jamais marché. Pas de toi, parle effectivement d'un enfant qui n'a pas connu l'amour de son père. Et ma manière, c'est tout bonnement parce qu'effectivement, je ne suis pas l'actualité à la télé, parce que je suis anti-actu. Et que du coup, voilà, je suis loin de la politique et de tout ce qui se passe autour. Je suis dans ma bulle.
0: Dans votre bulle. C'est peut-être bien d'être dans votre bulle, mais en même temps, il faut communiquer, parce que si vous laissez longtemps dans votre bulle, personne ne vous connaîtra.
1: J'ai juste décidé personnellement de voir l'être humain comme il est, sans tout ce qui est autour.
0: Ceci étant, vous avez besoin de communiquer vous-même aussi. La preuve, vous êtes à la radio.
1: Oui, mais du coup, ça marche. Parce que du coup, je communique avec n'importe qui parce que je suis ouverte.
0: Vous êtes ouverte?
1: Oui.
0: Donc, on va en tout cas écouter ce que vous savez faire de bien, chanter. Donc, on va écouter la suite de votre musique, hein, la musique que vous nous avez amenée.
1: On va la faire en live?
0: Bah, si vous voulez, hein. Sébastien. Sébastien, donc, il veut le faire en live, donc c'est bon. Allons-y, en live. C'est bon ? 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On n'a pas de retour.

0: Fréquence Paris Pluriel 106.3. Donc nous avons un tout petit problème technique. Ce sont les aléas du direct, on dit. Donc voilà, donc attendez là. J'attends que Sébastien puisse tout positionner pour qu'on commence cette fois-ci. Alors, c'est vrai. Et nous découvrirons la belle voix, ou la voix magnifique de Alison.
1: De la chanson Pas de toi, effectivement.
0: La chanson Pas du tout ?
1: Pas de toi.
0: Pas de toi, pas de moi ou de...
1: Pas de toi, non, le titre de la chanson.
0: Oh, j'ai eu peur, je
1: non, non,
0: j'ai,
1: pas
0: j'allais
1: de
0: sortir
1: toi.
0: Du studio. Hein.
1: Qui a été arrangé par El Speaker, effectivement, et avec Cyrine Diane qui pose de jolies nappes et qui fait un joli solo de trompette sur le morceau.
0: Ah, ah. Ok, d'accord, donc on écoute le morceau. Et je reviens à vous. 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

0: comprends pas. Est-ce que tu es là? Essaye.
1: Je suis bien.
0: On est toujours là. Et c'est Ringyan.
1: Merci beaucoup, merci voilà. Alison, merci Serine. Hein. Donc voilà, c'est du direct, hein. C'est sur Fréquence Paris Pluriel. En tout cas, vous avez entendu Monsieur Serine, Diane, le faire, mais vraiment en live.
0: Absolument.
1: In vivo, comme on dit. Et Alison qui a chanté pour de vrai.
0: Également.
1: Très belle voix.
0: Merci.
1: Moi, je pense qu'il est vraiment sur la route hein, de l'Olympia, on va dire. Elle va y arriver. Je pense qu'elle n'est pas loin du rond-point, l'opéra.
0: Oui, bah. Et tu vois, c'est complètement différent, effectivement, du morceau qu'on a écouté juste avant. Et je ne cherche pas à ce que les gens entendent maintenant, quoi. J'écris comme si j'étais sur scène en train de faire du théâtre.
1: Oui. Alors, parlez-nous des événements qui arrivent bientôt au mois de janvier et puis au mois de février. Parce que vous avez le 25 janvier, je pense, un showcase. Hein, et puis le 27 janvier aussi avec l'Espi Gonzalez, c'est ça?
0: C'est ça, comme la petite souris. Alors, le 25, nous avons un défilé de mort. Et du coup, et ben voilà, je vais faire un joli petit live. Et puis le 26, je suis avec Monsieur Petite Souris. Et on va également à Saint-Denis faire un joli live avec Cyrine.
1: Et les 14 alors, février.
0: Et ben un grand concert puisque nous serons au
1: Réservoir.
0: Voilà.
1: Qui se trouve dans quel arrondissement?
0: Le 11e, sur Paris. Donc,
1: d'accord, c'est métro rue Rollin, je pense.
0: Sur la ligne 8, c'est ça.
1: Okay, d'accord. Donc, préparez-vous pour les 14 février, pour la Saint-Valentin en tout cas. Essayez d'inviter votre justinien ou le chéri que vous aimez beaucoup, en tout cas, enfin, que vous aimez beaucoup, le chéri, votre amoureux, au Réservoir le 14 février. Nous y serons
0: voilà.
1: Tous.
0: Et on fait des jolis petits cadeaux, effectivement, pour tous les amoureux et ceux qui ne sont pas amoureux. Voilà. Si les gens veulent faire leur déclaration d'amour ou s'ils veulent faire une demande en mariage, nous les convions à monter sur scène, effectivement.
1: Bon, je pense qu'on est toujours amoureux ou de quelqu'un ou de soi-même, en fait. Hein. Je pense que qu'on soit seul ou accompagné, on est amoureux de la vie, de soi-même, de beaucoup de choses. Ce sera l'occasion pour concrétiser cela, dire simplement j'aime la vie, voilà, ou j'aime X, Y ou Z, hein, parce que bon, j'ai trois maris, et puis voilà.
0: Et puis peut-être écrire une lettre d'amour et quelque chose qu'on n'a jamais osé dire à quelqu'un.
1: Par exemple.
0: Et pourquoi pas me remettre la lettre pour que je la lise sur scène de manière anonyme.
1: N'est-ce pas?
0: C'est romantique.
1: Alors, tout à l'heure, je vous avais commencé à parler des Tioni. J'aimerais qu'on revienne dessus. J'aimerais que vous nous parliez de votre collaboration, surtout.
0: Ah, c'est très drôle, parce que du coup, effectivement, j'ai travaillé à la composition avec Junior Bass, qui est le compositeur de Ma Benz, le grand tube de NTM, entre autres, ou Lord Co City. Et du coup, on s'est retrouvés un petit peu en studio, et puis j'ai dit à Junior, tiens, j'aimerais bien travailler avec un artiste. Et puis bon, on a poussé le pour et le contre. Et à un moment, j'avais écouté Tiwani qui avait fait un duo avec Naughty que j'aime beaucoup également. Et on s'est dit, bah tiens, pourquoi pas. Et je ne pensais pas que Tiwani, effectivement, allait venir en studio pour enregistrer avec une artiste qui n'a absolument rien à voir avec son milieu musical. Et j'ai été très agréablement surprise de savoir qu'effectivement, il a su mettre son expérience à bon escient.
1: Et est-ce que ça a donné un titre, c'est ça?
0: Ça a donné Mon Ami. Et voilà, Mon Ami parle d'une amitié qui ne marche pas. Mais on essaye toujours sur un chemin de trouver quelqu'un sur qui on peut compter. Et c'est ce que raconte cette chanson.
1: Très bien. Ceci m'amène à vous demander à parler de votre discographie. Parce que jusque-là, vous avez combien de disques sur scène, sur
0: En fait, actuellement, là, j'ai sorti que des singles volontairement. Mm-hmm. Parce que du coup, on était parti sur un EP. Je me suis dit, non, je vais sortir un titre par mois en partant du mois d'août jusqu'au mois de janvier.
1: Vous en avez tout bonnement.
0: Cinq.
1: Cinq. Donc, c'est maxi single.
0: Voilà. Donc, c'est plutôt pas mal. Et du coup, on prépare l'EP, le deuxième EP, pour le mois de septembre.
1: Septembre 2018.
0: Absolument.
1: Très bien. Alors, parlons de différentes scènes que vous avez faites.
0: Dès le début, peut-être. Enfin, dès le début, il n'y en a pas.
1: Votre parcours, on va dire, depuis que vous chantez.
0: J'ai commencé par, comme tout le monde, hein, j'ai commencé par les jams reggae. Donc, je suis allée au culot dans les jams, mm-hmm. un petit peu par hasard. Je ne savais absolument pas ce qu'était le reggae. Donc, j'ai essuyé beaucoup, beaucoup, beaucoup de difficultés. Et puis après, de fil en aiguille, j'ai eu l'étage. Après, je suis partie à Brive-la-Gaillarde, hein, également à Tours, hein, à Dunkerque, où j'ai fait des petits festivals, effectivement, de région. Et pour finir, effectivement, sur une résidence au Réservoir, puisque c'est la troisième fois que je fais le Réservoir au niveau des concerts.
1: La troisième fois, donc, on va dire que vous aimez le Réservoir.
0: J'aime le Réservoir et visiblement, il m'aime bien.
1: Vous le rend bien, en fait.
0: Voilà.
1: Moi, je pense que c'est une belle petite scène, hein, sur la place de Paris. Hein, qui...
0: Ça va. 250 places, ça va.
1: J'aime aussi la chaleur en fait, de cette salle. En fait. Elle est bien chaleureuse. Et, puis,
0: et l'acoustique est intéressante.
1: Aussi, ouais.
0: Tout va bien, Cérine ?
2: Tout va bien.
1: Alors, il s'est absenté. Hein. On va vendre la mèche. Allez, alors quelles sont les bonnes nouvelles depuis ?
3: Depuis les bonnes nouvelles ? Ben là, j'étais. C'est que là, la musique va pouvoir marcher.
1: D'accord. Donc, on va en tout cas écouter un autre morceau. Et je ne sais pas si quelqu'un. Enfin, vous connaissez le titre ou on écoute
2: c'est
1: comme
2: ça ? C'est
1: ma manière. Ah, c'est votre manière à vous ?
2: C'est sa manière à elle.
0: De m'exprimer.
2: C'est sa manière de s'exprimer.
1: D'accord, alors, écoutons ma manière alors. Fréquence Paris Pluriel, 106.3, Star à l'affiche. Ce soir, nous recevons Alison Glado et Cérine Diane. Voilà.
0: Ma manière en live.
1: Ma manière rire.
0: C'est fou, j'ai perdu toutes ces années enfermées dans un monde éloigné. À ne plus suivre l'horreur de l'actualité, des milliers d'hommes et de femmes crucifiés pour l'argent, le pouvoir et cette différence entre le peuple, l'État et la France. Je ferme les yeux, je continue, je garde espoir. Si on se tient la main, on peut changer l'histoire. Et je vous propose peut-être que on la refasse.
1: Fréquence Paris Pluriel 106.3, nous avons un tout petit souci.
0: Ça arrive, c'est pas, il y a pas de mal.
1: Bon ben, écoute, nous sommes en direct, hein, c'est normal aussi. Donc ça veut simplement dire que nous sommes là bien vivants et nous adressons à vous simplement, vous de votre côté. En plus, vous êtes chaud, bien chaud.
0: Ah bah oui, et également avec vous, Pierre.
1: Mmh. Alors, vous avez parlé de Tiwoni et on m'a toujours dit qu'entre vous et la musique, c'est une histoire d'amour, il paraît.
0: Il paraît ?
1: Il paraît. On m'a dit,
0: on s'entend plutôt bien.
1: En qui d'ailleurs.
0: Alors, on va dire que tous les matins, je la retrouve et c'est plutôt, plutôt sympathique.
1: Alors, je vis au hasard un mot. Elspica, c'est quoi Elspica?
0: Elspica, c'est un petit jeune qui est plutôt très sympa et qui arrange tous les petits sons, qui fait principalement dans le trap, l'hip-hop, hein, et qui aime bien mélanger les genres. Mmh. Je laisse du mystère, sinon c'est pas drôle.
1: N'est-ce pas?
0: Peut-être qu'un jour, vous le verrez.
1: Peut-être au réservoir, si... Il sera là, non, au réservoir?
0: Peut-être pas, peut-être.
1: Bon, on va dire oui, il sera, comme ça, les gens viendront. Fréquence Paris Pluriel, nous allons écouter le son. Sébastien Morel. ensemble.

0: Ma manière d'Alison Glatou, une fois de plus, hein, s'est exprimée en live, hein, et c'est indienne. Merci beaucoup, en tout cas, merci pour tout. Alors, c'est ma manière. On va dire, c'est votre manière aussi de faire.
1: Ma manière de penser.
0: De penser, de faire, et vous avez compris sur beaucoup de choses, on dirait.
1: J'essaie.
0: Depuis le temps, vous essayez de comprendre, vous avez compris déjà.
1: Et du coup, est-ce que je peux vous demander ce que vous pensez du texte?
0: Le texte, j'aime le texte, hein, parce que bon, j'ai entendu votre manière, j'ai changé entre temps, c'est très bien. Bon, le fond y est. Et ce qui est intéressant dans tout ça, le texte est intéressant en tout cas. Ce que je veux dire dans tout ça, c'est que l'écriture est magnifique. Et la voix qui, en tout cas, chante, qui accompagne aussi à la hauteur. Donc, justement, sans vous jeter de fleurs, j'ai dit que ça va.
1: Ça va alors.
2: C'est ta manière de t'excuser.
1: Également.
2: De ne pas écouter la télévision, de ne pas regarder les informations.
1: D'être un petit peu loin, effectivement, de la douleur ou des malheurs que les gens peuvent ressentir. J'essaye de leur amener un message plutôt positif, plutôt que de compatir à leurs soucis.
0: Mais vous ne risquez pas de vous décaler de la réalité, en fait, en ne suivant pas le média en tant que tel ?
1: Oh, c'est déjà fait, mais du coup, j'ai un rapport qui est un peu différent avec les gens. On parle plus de la vie en elle-même, de l'amitié, de l'amour, de rupture, que du travail, de l'actualité ou des problèmes financiers. On est sur un rapport plus sincère. C'est ce que j'essaye de faire passer comme message.
0: C'est sincère pour vous, mais pas pour d'autres personnes. Parce que les autres, leur réalité, c'est plutôt le travail et tous les tralala qu'on voit au quotidien, quelque chose près.
1: Et du coup, c'est la question, c'est pourquoi est-ce qu'on fait de la musique? Pourquoi? Bah, pour que les gens puissent s'évader et du coup leur donner un nouveau souffle et quelque chose de différent.
0: Que les gens puissent
1: les emmener plus loin.
0: Que les gens puissent s'évader. L'idée n'est pas mauvaise, hein, mais si vous facilitez l'évasion, ça risque de vous emmener loin. Non?
1: Comment ça?
0: Ah, on parle de l'évasion.
1: Oui.
0: Si les gens s'évadent, ils seront coupés de la réalité.
1: Totalement.
0: Ben, ils risquent justement de se rebiffer contre l'autorité et ce qui s'ensuit. Donc ça va amener à la prison.
1: Absolument.
0: Donc,
1: d'où le mélange du reggae pop.
2: C'est la rébellion.
0: D'accord. Ok, alors nous approchons de la fin, hein, pratiquement de notre entretien. Alors j'aimerais que vous nous donniez envie, en tout cas tous les deux, de nos auditeurs l'envie de venir aussi bien le 25 janvier au Showcase que le 27 janvier avec Dispi Gonzalez que vous appelez la souris et aussi les 14 février au réservoir. Allez-y.
1: Le 25 janvier, c'est pour la Fashion Week Roche Mode. C'est un créateur marocain. C'est seulement sur invitation. Maintenant, si vous me contactez sur Facebook, effectivement, en message privé, je pourrais peut-être vous avoir une invitation exclusive pour aller à ces showcases sans souci. Et le 27 janvier, c'est à Saint-Denis où le style musical est principalement du rap. Et du coup, on y amène une petite touche différente avec Sering à la trompette et moi-même au chant, ce qui fait qu'on risque d'être pas mal décalé, ce qui pourrait être plutôt drôle. Donc venez nombreux. Mmh. Et le 14 février, c'est principalement sur le romantisme. Et de mon côté personnel, j'ai essayé de faire des petits cadeaux aux gens, effectivement, en faisant des choses en rapport avec la déclaration d'amour. Petite pensée à France Gall également et puis Michel Berger et du coup je me suis dit pourquoi pas effectivement essayer de faire passer à ma manière les choses au réservoir. Donc comment est-ce que moi je pourrais exprimer l'amour et est-ce que je peux vous donner une piste pour effectivement vous exprimer d'une manière différente?
0: Tout de suite ou pour la soirée?
1: La soirée.
0: D'accord. Elle est futée en plus. Hein. Allez-y.
1: Oui.
0: Allez-y.
1: Non, dites-moi, mais pourquoi est-ce que vous pensez que je suis futée?
0: Vous voulez ramener suffisamment de monde à la soirée du 14 février.
1: Absolument. Et qu'est-ce que vous écririez d'ailleurs sur ce papier si vous deviez écrire à quelqu'un ? Qu'est-ce que vous diriez si vous aviez un stylo et un papier et une lettre de couleur sympathique et une rose dans la main gauche ?
0: En fait, ce qui est bien, c'est que je viens de dire que vous êtes futé. Vous voulez me faire faire votre travail, par contre.
1: Absolument.
0: qu'est-ce qu'on peut, quand c'est comme ça, c'est l'amour, hein. Aimez-vous les uns les autres, offrez-vous de fleurs, et embrassez-vous, voilà, et puis voilà. Bon, ne regardez pas la femme du voisin, par exemple, pour éviter le problème ce jour-là, spécialement.
1: C'est-à-dire, c'est mieux.
2: Ça sera préférable, je pense.
0: Alors, Cérine.
2: Eh bien, oui, mais j'espère que ce sera une soirée très. Ce sera une soirée bondée, qui a une belle ambiance. Et on va faire de toute façon tout ce qui est entre notre pouvoir pour produire un show agréable pour tous les gens qui vont venir. Voilà.
1: Et est-ce que tu sais jouer du kazoo, Pierre ?
2: Ah !
0: Je peux comprendre.
1: Du kazoo ?
0: Jouer du kazoo ?
1: Oui.
2: Du kazoo.
0: Vas-y.
1: Parce que du coup, j'ai pas de kazoo, mais du coup.
2: Mais au kazoo.
1: Voilà, on va jouer du kazoo le 14 février avec tout le monde. Donc du coup, je ferai un kazoo à toute la salle.
2: Oui,
1: par personne.
2: On va organiser en fait un concert de kazoo joué par le public.
1: Et on va chanter Robin des Bois.
0: Autrement dit, si vous voulez vous amuser, en tout cas, ne manquez pas rendez-vous le 14 février.
2: Oui.
0: Non, que ce soit avec votre amoureux, votre amoureuse. Parce que la vie est belle, dit-on.
1: Oui. Donc, dans le dessin animé de Robin des Bois, ils partent tous les deux et ils font des bisous à la fin du dessin animé.
2: Ils ont beaucoup d'enfants.
0: N'est-ce pas ?
1: Non, c'est vrai.
0: Oh, bon.
1: Et du coup, ils.
0: Voilà. Je sais pas. Je n'ai pas expérimenté, donc je ne pourrais pas le dire.
1: Bah, bientôt.
0: Ah, au secours. Bon, les 14 février, on va dire que c'est là Saint-Valentin. Donc pensez en tout cas à vous acheter des bouquets de roses à offrir à la chanteuse, hein, ce jour-là spécialement. Ce serait une preuve.
1: Sans les épines, s'il vous plaît, parce que quand on les reçoit sur scène, ça fait mal.
0: N'est-ce pas ? Ah, vous en avez l'expérience, on dirait.
1: Absolument. Je reçois des roses tous les jours sur scène.
0: C'est... Oh.
1: Je préfère les sous-vêtements.
0: Oh, voilà. Alors, quelle est votre taille ? Alors, on va tout dire. La taille ?
1: Sous-vêtement. Du sous-vêtement ?
0: Oui.
1: Du S. Des trucs de marque. Je prends pas les trucs sans marque.
0: Trucs de marque, du S et de la soie, évidemment. C'est ça ?
1: Voilà.
2: Dessous de soie.
0: Entendu. Donc, monsieur Cérigne.
2: J'ai été ravi d'être là.
1: Et Cérine, est-ce que tu veux, je te coupe, mais est-ce que tu veux recevoir quelque chose du public ? Parce que tant qu'à faire, on n'a qu'à passer une.
2: Non, j'ai pas de demande particulière. Non, tout va bien. Je demande juste qu'ils viennent nous écouter. C'est tout ce que je leur demande. Voilà.
0: Non, je pense qu'un petit boxeur sera le bienvenu aussi.
2: un petit boxeur de marque, allez, soyons exigeants.
0: T'as tant qu'à faire.
2: Voilà.
0: Pardon. En tout cas, Cérine Sala avec sa trompette, un instrument qu'il maîtrise alors bien, mais vraiment bien. Hein. Il donne envie, en tout cas, d'écouter, de danser, de rêver. Merci beaucoup d'être venu. Nous sommes à la fin, vraiment à la fin de notre entretien. Je ne sais pas si vous avez autre chose à ajouter, pardon, ou un coucou à faire.
1: Non, merci Pierre.
2: Non, je te remercie de nous avoir accueillis.
1: Voilà. Merci Sébastien
2: avec
1: également.
2: Ton humour, l'humour qui te caractérise. Donc,
0: voilà. N'est-ce pas ? Donc on se revoit bientôt. Hein. Je pense que nous serons au rendez-vous le 14 février.
2: Ce sera avec plaisir.
0: D'accord. Donc nous viendrons. Nous aurons besoin de boxeurs aussi, hein, vu aux auditeurs, si c'est bien. Non, allez, j'y recule. Nous y serons en tout cas. Rendez-vous le 14 février au 0, hein, c'est pas loin, sur le métro Rodry-Rollin, c'est ça ?
1: Sur la ligne 8, c'est ça, oui.
0: Ah, d'accord, parfait. Ok, donc à très bientôt et puis je vous accompagne en musique.
2: Très bien, merci.
1: Merci.

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Eh bien, c'était Star à l'affiche. Dans quelques 15 minutes, nous allons nous quitter et nous nous retrouverons donc la semaine prochaine. En attendant, nous vous laissons en compagnie de Papa Wemba. 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

0: 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Bienvenue à Star à l'affiche. Nous recevons ce soir deux grands noms de la musique ivoirienne. C'est deux sœurs d'ailleurs. Hein. Ce sont les filles des Sayoua, je pense. Reprenez-moi si je prononce mal, en tout cas, n'hésitez pas.
1: C'est ça.
0: C'est ça ?
1: C'est ça.
0: Très bien. Alors, nous venons d'avoir un avant-goût, mais nous reviendrons sur le titre. Hein. Le titre, c'est Les Fous qui vient de passer, enfin, là, à l'instant. C'est un extrait de l'album qui sort bientôt. C'est d'ailleurs pour cet album qu'ils sont venus, parce qu'ils sont en plein promo. Et ils seront le 7 décembre. Le 16 décembre, pardon, autant pour moi, au Palais de Congrès de Montreuil. Donc au 128 rue de Paris à Montreuil. Hein. Et le métro, vous connaissez le métro ?
2: Robespierre ou la Croix-Tchamp.
0: Bon, nous imaginons que vous viendrez en voiture, comme il commence à faire froid, mais en tout cas, le métro le plus proche, c'est Robespierre plutôt que Croix-Tchamp, je pense. Et c'est un coin hyper connu, hein, donc assez spacieux. Donc n'hésitez pas à vous mettre en costume et cravate. Hein, vous ne sentirez pas la fumée après. Donc bienvenue. Je disais donc, j'accueille Nathalie et Félicité Zoré, qui sont deux sœurs, hein, qui sont en train de briller de toute leur beauté et de leur talent d'ailleurs. Parce que elle me trouble, elle me perturbe. Je l'ai déjà vue sur scène. Elles ne sont pas seules, elles sont accompagnées d'Alain et Guédé, qui est leur manager. Bienvenue Alain.
3: Bonsoir.
0: Bonsoir, très bien. Alors chacune se présente. On commence par Nathalie.
3: Oui, moi, c'est Zoré Nathalie.
0: Oui. Et puis
3: précisément de Sayoua.
0: Sayoua, d'accord. Et Félicité, de suite.
4: Bonsoir.
0: Bonsoir.
4: Je suis Zoré Félicité, pareil, de Sayoua.
0: Mm-hmm. Vous êtes deux sœurs.
4: Oui. Nous sommes deux sœurs.
0: Je vous ai pris tout à l'heure pour des jumelles d'ailleurs.
4: Oui.
0: Okay. Une fois de plus, bienvenue. Hein. Vous êtes les stars de cette soirée, enfin de l'émission. Mm-hmm. Donc, libre à vous maintenant de nous dire ce que vous êtes, d'où vous venez, ce que vous savez faire de mieux. D'accord ? N'hésitez pas en tout cas, à tout moment, à intervenir s'il y a lieu. Mais bon, on va écouter le tout premier titre. Mm-hmm. Et puis, je reviens à vous.
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0: Michel Sansi sur Point 3. Donc j'annonçais tout à l'heure le titre, en fait, c'est Salifou, que nous venons de réécouter. C'est un titre extrait de l'album qui sort bientôt, hein, l'album qui s'appelle Notre Vie. Je pense qu'il s'appellera Notre Vie parce qu'il n'est pas encore sorti.
1: Tout à fait.
0: Notre Vie. Et pourquoi le choix de ce titre d'abord, Notre Vie, Monsieur le manager?
1: Alors, pourquoi avoir choisi Notre Vie? Parce qu'en fait, cet album représente un peu 20 ans de carrière. Et dans cet album, on retrouve un peu toute la vie des filles, en fait. Elles ont un peu... Les titres ont une signification particulière avec une couleur qui est un peu en fonction de leur vie, ce qu'elles ont traversé, les joies, les peines et tout ça. Voilà, donc c'est pour ça, tout simplement, on l'a noté.
0: On va dire que c'est un petit peu leur bio en musique, quelque chose près.
1: À quelque chose près, on pourrait dire ça, mais c'est plus... voilà, on va dire que l'album est un peu autobiographique, oui, je pourrais dire ça.
0: Alors, pourquoi avoir choisi Salifou, justement, titre?
1: Ben, Salifou, étant donné que... C'est-à-dire qu'il ne faut pas mettre ça sur le compte politique, mais c'est des filles qui sont engagées en ce qui concerne l'injustice. Donc aujourd'hui, ben, on sait très bien ce qui se passe partout en Afrique, hein, malheureusement, c'est toujours sur le même continent. Il y a pas mal d'injustices. Donc ce titre explique un peu les injustices qui se passent dans différents pays africains où les gens pensent que un fauteuil présidentiel est un héritage. Donc, cette chanson explique à peu près que voilà, vous êtes assis plus ou moins dans le fauteuil présidentiel, mais la population ne vous porte pas spécialement dans le cœur. Donc, il faudra un de ces jours songer à céder la place
0: à d'autres personnes.
1: À d'autres personnes, voilà.
0: Merci pour le titre, merci pour l'intervention en tout cas. Je me tourne du côté de la fille, hein, Nathalie d'abord. Bonsoir.
2: Bonsoir.
0: Alors, depuis quand chantez-vous?
2: Depuis 1997.
0: Alors, est-ce que dans la famille, il y a des gens qui chantaient déjà ou vous êtes arrivé par hasard dans la musique?
2: Non. Il y a notre papa qui chante.
0: Ah, il chante encore aujourd'hui ou il chante?
2: Non, il ne vit pas.
0: D'accord, ok. Donc, c'est papa qui faisait la musique et finalement, vous avez hérité de lui, on va dire. Fréquence Paris Pluri à 106.3, chers auditeurs. Je vous dis simplement, si vous avez le temps, en tout cas, trouvez le temps de venir le voir sur scène. Parce qu'elles sont deux coiffantes. Hein, parce que j'ai déjà vu sur scène, en tout cas, si vous aimez la musique africaine, si vous aimez la danse africaine, soyez au rendez-vous ce jour-là. C'est le 16 ?
1: Samedi 16 décembre.
0: C'est bientôt, d'ailleurs.
1: Ah oui, oui, c'est là, on est à peut-être 15 jours, on va dire. Mais bon, pour nous, il nous reste 10 jours, quoi, en fait. Parce que 15 jours, ça arrive tellement vite. Donc, je vous rejoins en insistant vraiment sur ce fait-là. Parce que déjà, pour la musique tradie moderne qui vient de la Côte d'Ivoire, c'est la première fois que ce genre de musique va accéder à une salle qui peut contenir près de 900 à 1000 personnes. Donc la salle est déjà assez prestigieuse. Et ce jour-là, ben, les filles ont envie de montrer, entre guillemets, sans se prendre pour des ambassadrices, mais que bon, ben, pour une fois, il faudrait peut-être qu'on essaye de sortir notre musique traditionnelle, qui est quand même notre terroir, pour le porter un peu plus haut, pour qu'il soit un peu visible par d'autres populations. C'est pour ça qu'on a choisi cette salle, en fait.
0: Pourquoi se font appeler les filles des Sayouad?
1: Bah, tout simplement, en fait, elles viennent d'un village qui s'appelle Sayewa. Donc, tout simplement, voilà, les filles de Sayewa, les filles du village qui se nomme Sayewa, tout simplement.
0: Ah, c'est aussi simple que ça. Voilà. C'est dans quelle région de la Côte d'Ivoire? Parce qu'elles sont ivoiriennes.
1: Oui, c'est dans le centre-ouest.
0: Le centre-ouest, donc
1: au Bas-Saint-Sandra, sur le Bas-Saint-Sandra, voilà.
0: D'accord. La suite avec Félicité. Bienvenue à Star à l'affiche.
3: Merci.
0: Alors, je repose la même question que je pose à votre sœur.
3: D'accord.
0: Comment êtes-vous venue à la musique?
3: Bah, comme on vient de le dire, il y a le papa. On a été initié par notre père. Et il y a la mère aussi qui est là. Donc, on est né des deux parents.
0: Qui aiment la musique et qui faisaient la musique aussi.
3: Oui, aussi. Voilà.
0: Mais ça vous a pris comme ça, ma sœur, bon, on se met à chanter, ou chacune a commencé et après vous êtes mis ensemble?
3: Moi, j'ai commencé par la danse. Mm-hmm. Moi, j'ai commencé par la danse. Et ma sœur, c'est elle qui était la chanteuse. Donc, dans la chanson, je me suis sentie vraiment concernée. Je me suis dit, bah, pourquoi pas ne pas laisser la danse et puis aller accompagner ma sœur. Parce que j'ai adoré aussi. J'aimais beaucoup chanter. Donc, c'est comme ça.
0: Vous êtes mise à chanter et puis c'est parti comme ça, vous avez eu plaisir et depuis...
3: Et depuis, là, on est dedans. Donc là, je danse et je chante. Je fais les deux à la fois.
0: Vous dansez, vous chantez, vous faites les deux. Mais la sœur ne danse pas, elle chante seulement?
2: Mais il y a des
0: Nathalie,
2: fois,
0: je veux dire.
2: Il y a des fois aussi, j'ai dansé.
0: Oh.
2: Ouais.
0: Des fois, vous dansez, parce que je vous ai vu deux fois sur scène, en tout cas, toutes les deux fois, vous dansez.
2: Ouais.
0: Chanter et danser en même temps.
2: Parce que quand tu chantes et tu ne danses pas, c'est pas...
1: C'est pas intéressant.
2: C'est pas intéressant. Donc, il faut chanter et puis tu danses en même temps. Voilà. Tu fais les deux.
0: Monsieur le manager, votre point de vue dans ce qui vient d'être dit.
1: Alors, mon point de vue, c'est-à-dire qu'en fait, Félicité étant, ayant reçu le don de danse naturellement, a peut-être un tout petit peu plus de facilité. Mais au début, Nathalie était un tout petit peu timide dans la danse. Mais plus on y va, elle se lâche. Et je pense que Félicité a un peu de soucis à se faire. Surtout le 16, elle aura peut-être certainement des soucis à faire parce que Nathalie a fait des super progrès. On le cache à Félicité, mais pour l'instant, elle rigole, mais je pense que le 16, elle va rigoler moins. Elle va rigoler moins.
3: Elle va me dénoncer sur cette. Là, moi, je

0: que le 16 décembre, vous aurez une surprise. Et celle-ci, je n'étais pas au courant. Donc, bah, écoutez, faites comme moi, hein, venez. Hein. C'est samedi 16 décembre, Palais des Congrès de Montreuil, 20 ans des carrières des filles de Sayewa. Ben, en fait, moi, de mon côté, ce qu'on a prévu à 3 déjà, c'est pas mal. Alors, si Félicité se rajoute, je vous laisse.
1: Vous avez prévu. Vous pensez chanter aussi? Vous comptez chanter aussi?
0: Non.
1: J'ai payé parce qu'à toi, on ne sait jamais.
0: Non.
1: Vous chantez, danser, on ne sait jamais.
0: Ah non. Alors, si le manager se met à danser, ben là.
2: Lui, c'est un grand danseur.
1: En tenue traditionnelle, ça y fera.
2: Ah oui.
0: Par contre, je danse très très bien.
1: N'est-ce pas?
0: Mais j'aurai pas le temps ce soir-là de danser avec mes filles.
2: Non, mais c'est.
1: Prenons 2 minutes juste pour.
0: Ben, si on me le demande, je le ferai volontiers.
1: N'est-ce pas? Oh là là, il se fait désirer, lui. Donc, il faut qu'on me le demande d'abord avant d'y aller. Autrement,
0: cher monsieur,
1: n'est-ce pas?
0: Quand vous avez deux charmantes dames, hein, faites-vous désirer un peu, sinon c'est trop facile.
1: Hein? Vous avez entendu?
0: Voilà.
1: Les filles, défendez-vous.
0: Non, là, elles ne peuvent pas se défendre contre moi.
2: Bien sûr, on peut se défendre, mais Alain, moi, ce jour-là, je pense bien que tu as le droit de nous faire plaisir. Hein. On en a besoin.
3: Là, ouais. C'est tu peux danser un peu.
2: Hein, donc,
3: ouais.
1: Alors, ce qu'on va faire, on va applaudir Alain. Il va danser ce jour-là. Allons-y. Alain.
0: Donc, en gros, cher public, en direct, je ne peux pas refuser. Les filles viennent me demander de danser le samedi 16 décembre. Ben, je serais bien obligé de le faire pour vous faire plaisir. Parce que je crois que vous le méritez.
2: Ah.
0: Voilà.
1: En tenue traditionnelle, s'il vous plaît.
0: Bien entendu. Bien entendu.
1: Alors, revenons à l'album Notre Vie qui sort bientôt. Cet album constitue 12 titres.
0: 12 titres.
1: Alors, qui peut me parler de la manière dont l'album a été conçu, Alain?
0: Bon, alors, l'album a été conçu vraiment avec le temps. On a vraiment pris le temps. C'est-à-dire qu'elles ne se sont pas assises pour dire, bah, tiens, ça fait longtemps, on n'a pas fait d'album, donc on va en faire un. Elles se sont dit, il faut qu'on fasse un album qui va récapituler après, à peu près nos 20 ans. Donc les titres, comme je l'ai dit dans la première partie, sont réfléchis, écrits, en fonction de toute l'histoire qu'elles ont traversée. Mais elles n'oublient pas aussi l'actualité de tout ce qui se passe dans le monde. Parce qu'elles vivent quand même dans ce monde-là, même si les artistes ont dit souvent qu'ils sont dans un monde à part que nous. Donc, c'est un album qui est... Enfin, comme on le dit généralement, c'est un peu difficile de se vendre tout seul. Donc, en fait, le mieux, c'est de venir le découvrir le 16 décembre. On va peut-être se répéter sur cette date-là.
2: Nous sommes là pour ça.
0: Mais c'est vraiment là qu'il faut venir découvrir. Parce que si je me mets à... Parce que moi, franchement... Je pourrais dire qu'il est, il est vraiment bien. Franchement, honnêtement, ce n'est pas parce que je suis le manager, mais je pense qu'il y a beaucoup de couleurs. On retrouve toujours les filles de Sayewa, mais avec un petit ton au-dessus. Un petit ton au-dessus.
1: Et les 12 titres sont chantés en BT?
2: Ouais.
0: Tout est chanté en BT.
1: Okay.
0: Tout est chanté en BT.
1: Et quel est la... Le point commun entre les titres, je veux dire, quelle est la ligne de l'album, enfin, quelque chose, je ne sais pas s'il y a un message que vous voulez transmettre dans l'album ou chaque titre correspond à un thème précis. Sinon...
0: Alors, si on récapitule un peu tous les titres et qu'on veut cheminer ça, je pense qu'il y a pas mal de messages, c'est-à-dire que le premier message qu'on peut passer, en prenant toujours selon leur vie, que dans la vie, il n'est jamais trop tard. Il n'est jamais trop tard. C'est-à-dire que l'être humain, on est pressé, mais le bon Dieu, il nous a déjà tracé notre avenir. Il suffit de suivre le bon chemin et tôt ou tard, ça ira. Donc, en gros, si elles sont devant nous, qu'elles arrivent à vivre le bonheur qu'elles veulent faire partager le samedi 16 décembre, c'est que bon, ben, l'espoir fait vivre. Et puis, il y a des messages comme « on n'oublie pas ». Qu'aujourd'hui, on respire, on vit, parce qu'il y a un bon Dieu qui nous le permet. Donc, dans l'album aussi, on n'oublie pas de remercier le Seigneur. Et puis, il y a une espèce de reconnaissance aussi par rapport à tous les gens qui ont pu, de près ou de loin, les soutenir à un moment ou l'autre de leur vie. Donc, en fait, c'est pour ça qu'on l'a surnommé un peu « Notre vie », parce qu'il regroupe quand même beaucoup, beaucoup de choses. Mais

0: L'essentiel, c'est un message, comme d'habitude, elle passe un message, comme tout artiste a envie de passer un message à un certain. Il y a des titres qui reprennent les actualités chaudes, et puis il y a des titres qui sont avec un peu plus de recul, et il y a des titres qui sont plus des conseils sur la vie. Voilà, donc elle chante autant l'amour, la vie, les misères qui se passent dans le monde, et surtout l'injustice.
1: Très bien. J'ai l'impression que les filles ne sont pas faciles, je me fais comprendre. Ça dit qu'elles sont exigeantes sur la musique. J'imagine que vous avez souffert de ça, vous le manager.
0: Alors, en ce qui, ben, vous savez, il n'y a rien de facile. Hein, parce que tout ce qui est facile, ben, l'aboutissement, on le connaît. Hein. C'est vrai que c'est des filles qui sont très, très travailleuses, avec un tout petit peu de ben, caprice de star, il faut quand même, hein, sinon...
1: N'est-ce pas ?
0: Sinon, ce serait trop facile. Donc, le petit parcours que j'ai fait jusque-là avec les filles, il a été semé de beaucoup d'embûches, mais au final, le travail final méritait. Donc, n'est-ce aujourd'hui, tout est balayé. Je pense que...
1: Je suis curieux, Vendée la Mèche, les embûches.
0: Les embûches, ben, c'est-à-dire que bon, ben, elles sont très rigides dans le travail. Moi aussi, rigide. Donc, il y a eu des moments de clash, comme tout le monde. Hein. Il y a eu des moments de petites larmes. Il y a eu des moments de fatigue morale. Ben, par exemple, là, Félicité, elle est complètement rapapla. parce que si vous la voyez un peu calme comme ça, ce n'est pas Félicité. Là, elle est complètement fatiguée.
2: Ouais.
0: Donc, il y a eu des moments comme ça. Mais je pense que ça fait partie du métier. Il fallait aussi qu'on vive ça pour aussi savoir quel métier, ben, quels sont vraiment les avantages et les inconvénients du métier. Mais dans l'ensemble, on est assez content de la collaboration. En tout cas, moi, je suis très, très content de collaborer avec ces... Parce qu'en fait, ce qui me plaît chez elle, c'est l'humilité. C'est-à-dire qu'aujourd'hui, elle débarque à l'aéroport à Abidjan, c'est des grosses stars. Mais elles sont tellement humbles qu'elles ne le font pas voir. C'est ça qui me plaît chez elles. Parce qu'elles auraient trop joué les stars avec, je pense que je n'aurais pas suivi. Parce que moi, je suis un peu trop... Voilà, j'aime bien quand ça... Voilà. Et on a une très belle équipe. Et puis après, il y a un peu de familiarité qui sont installées. Donc franchement, dans l'ensemble, ça s'est très, très bien passé. Et c'est tout ça qu'on veut partager le samedi 16 décembre.
1: On va dire que l'ambiance était bonne, hein, parce que de part et d'autre, vous en vouliez. Et en même temps, je veux dire, faire 12 titres dans un studio, ce n'est pas évident, c'est facile. Quand même. C'est pas facile, pardon. Quand même, parce que non seulement au niveau du travail, je comprends, hein, vous êtes engagé, il n'y a pas de souci, mais sur le plan financier, c'est pas...
0: Ah oui.
1: Alors, je veux dire, est-ce que vous avez une maison de production qui vous suit ou vous avez quelqu'un de donateur, effectivement, qui sont là pour vous aider à avancer, simplement?
0: Alors, on va vous épater. Alors, les filles, déjà, par leurs propres moyens, elles ont vraiment collaboré à cet album-là. Et derrière nous, on a, elles font partie d'une association dont je fais partie, 8 femmes, et moi je suis toujours le seul homme. Donc l'association Maïla France a eu aussi... elle a eu aussi à contribuer aussi beaucoup dans cet album-là. Et heureusement aussi qu'on avait cette association-là. Mais je précise quand même, pour des artistes, elles ont eu quand même aussi à mettre beaucoup la main à la poche.
1: Mais parlons rapidement de cette association, vu qu'elle a apporté en plus dans la production. Rapidement, hein, quel est le but de cette association et depuis quand existe-t-elle?
0: Alors déjà, la signification du mot Maïla, c'est un mot embêté. En gros, ça veut dire on est parti de chez nous. Là où nous sommes venus, qu'est-ce qu'on fait? Qui nous sommes? Où allons-nous? Quand retournons-nous chez nous? Et pourquoi nous sommes venus? C'est un mot qui pose beaucoup de questions. Donc c'est ça, Maïla France. Ça veut dire Maïla embêté. Où nous sommes venus ici, à l'étranger. D'accord? Donc, le but de Maïla, comme ici, les producteurs, les managers, les promoteurs de spectacles, ils se font rares ou alors souvent, ce n'est pas professionnel. Donc, Maïla, à son petit niveau, se dit pourquoi à notre tour, surtout l'idée venant des artistes par rapport à ce qu'elles ont vécu, dire que ben, pourquoi pas un jour par les chemins où nous sommes passés, qui ont été assez difficiles, pourquoi nous, on ne peut pas tendre la main aussi à nos collègues de ces jours. Donc, le but de Maïla, c'est de promouvoir et de produire des artistes. Voilà. Ça, c'est la fonction numéro un que Maïla s'est accordée.
1: Félicitations à l'association, je veux dire, parce que bon, ce n'est pas évident, en fait, du tout, au niveau de la France, de s'organiser déjà, parce que non. Nous avons tous des occupations, et en même temps, s'il faut en plus apporter un plus à la culture. Et moi, j'ai tendance à penser que la culture est l'identité d'un peuple. Donc, à partir du moment où vous préservez cette identité, c'est très, très, très important. Ouais, parce que, bon, autrement, effectivement, à l'étranger, on fait tout n'importe quoi aussi.
0: Voilà.
1: Pour nous, encore, je peux comprendre, parce que nous sommes adultes. Hein, pour les enfants qui arrivent, ils ont besoin d'encadrement, ils ont besoin aussi de repères. Voilà. Pour se dire que nous sommes, peut-être les parents viennent d'ailleurs, nous sommes nés ici, en même temps, nous avons un passé de là-bas et d'ici qui nous permettra de pouvoir nous insérer facilement dans la société dans laquelle nous vivons. C'est important, mon avis.
0: Tout à fait. Ouais.
1: Donc, très bien. Alors, je veux dire, 12 titres pendant un an. Et vous avez fait tout ça dans un seul studio ou c'est plusieurs studios plutôt
0: Non. En fait, les filles sont des filles très, très fidèles. Depuis qu'elles sont arrivées en France, je crois qu'elles n'ont connu qu'un seul studio. Mmh. Donc, elles ont toujours travaillé avec la même personne. Qu'on peut déjà, je pense que les filles peuvent se joindre à moi pour dire un grand merci à ce grand monsieur de la musique ivoirienne. Joss, si tu nous entends, c'est quelqu'un de très très bien. On va dire 90% d'artistes ivoiriens, je pense que le connaissent par son travail. Donc et les filles, elles sont restées très fidèles à ce monsieur-là.
2: Ouais, parce qu'il est super gentil.
0: Et voilà, et on ne va pas oublier aussi ce grand monsieur qui est Defa. Si tu nous entends, on ne t'oublie pas. Wabi,
3: Defa,
0: tout ça.
3: Wabi,
0: voilà, donc sur
3: Makanaki.
0: Sur presque tous les albums que vous avez faits, si je me trompe, vous me dites, hein, je pense que tous ces gens ont toujours participé.
1: Ils participent en tant que musicien.
0: En tant que musicien.
1: Alors, quelle idée est venue aux filles de faire cette musique que vous appelez tradie moderne, alors que tout le monde est dans l'ambiance du moment un peu, justement.
0: Je pense qu'on répondez
1: va peut-être... Répondez si vous voulez.
0: Si vous pouvez répondre, vous répondez. Sinon, là, je le fais, il n'y a pas de souci.
2: Bien sûr, papa, tu peux le faire, mais l'idée est venue de nous.
1: Oui.
2: Ouais. L'idée, elle est venue de nous, parce que quand tu as ça, quand tu as ce don-là, tu n'as pas besoin de beaucoup réfléchir. Donc, l'idée, elle est venue de nous.
1: Et on va dire que c'est venu tout seul. Vous avez senti la chose, vous l'avez faite. Et puis, c'est comme ça, on peut dire. Alors que vos consoeurs, on va dire, sont là en train de chanter la musique moderne, le décalé, le soukous, le machin, tout les tralala. Oui, mais vous avez choisi une voix.
2: Parce qu'on a grandi des dons.
1: D'accord.
2: On a grandi dans la tradition, donc on a préféré continuer des dons.
1: C'est très bien, c'est très bien. On va dire, vous êtes fidèles en tout cas dans ça, c'est hyper important. J'espère que dans la vie, c'est comme ça aussi. Je le souhaite d'ailleurs. Parce que je pose la question, parce qu'on a reçu aussi de compatriotes ivoiriennes qui sont venus et qui, évidemment, qui sont nés, qui ont grandi au village aussi, qui se sont versés de l'autre côté, parce que c'est plus facile, c'est plus, entre guillemets, d'après ceux qui croient valorisant, mais bon, c'est pas toujours le cas. Il faut que ça prenne aussi avant que ça devienne valorisant.
2: Oui, souvent, quand on a commencé à chanter ma grande sœur et moi, souvent, il y a d'autres personnes qui nous posaient des questions, qui nous disaient, félicité, toi, tu n'es même pas faite pour ce que vous faites. Parce que la tradition, ça ne te ressemble pas. Et pourquoi tu ne peux pas t'écarter de ta sœur, chanter du zougrou, faire comme tes amis? Mais moi, je suis née dedans. Ma famille est née dedans. Donc, c'est quelque chose que j'adore et que j'aime.
1: Vous avez eu raison de persister, de résister plutôt à ce genre-là. Mais on va écouter un deuxième son extrait de votre album.
2: Merci.
1: Notre vie, je pense.
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0: Pourtant, je suis pas pour dire du mal des cons quand ça se voit. Pourtant, on va pas parler des cons sans faire un détour par les militaires.
1: Il a tellement raison.
2: Et les autorités sanitaires cherchent toujours à comprendre pourquoi ce département de l'Oise est devenu le principal foyer infectieux. Elles enquêtent toujours sur le fameux patient zéro, celui par qui le virus est arrivé. Les premiers éléments semblaient mener à la base militaire de Creil.
3: Les militaires qui participent ce jour-là à l'opération de rapatriement des Français de Wuhan en Chine amènent-ils le coronavirus dans le département de l'Oise? Leur escadron est basé à Creil, dans l'Oise justement. Que se passe-t-il après le rapatriement? Les militaires ne sont pas mis en quarantaine. Selon une enquête du Parisien, l'un d'entre eux serait le patient zéro. L'armée a-t-elle fait preuve de légèreté?
0: Et puis vous savez, personnellement, moi, qu'est-ce que je pense des cons qui écoutent la musique au garde à vous? Bah tiens, la réponse est contenue dans la question.
4: Le porte-avions Charles de Gaulle était un important foyer d'infection. Au moins 663 marins testés positifs.
5: Un tiers des 1767 marins du groupe aéronaval.
6: 1080 cas positifs sur 2010 testés, ce sont les derniers chiffres. Et encore, il manque des résultats.
3: L'armée a-t-elle fait preuve de légèreté?
7: Avouez que la grande muette qui tombe malade à cause de postillons,
8: c'est du jamais vu.
3: L'armée a-t-elle fait preuve de légèreté ?

180 voitures gisant sur la chaussée. Paris, par le plus navrant des petits matins, faisait le bilan de la nuit dramatique du quartier latin. 367 blessés, dont une vingtaine dans un état grave. 9 jours plus tôt, à la faculté de Nanterre, à la suite de l'agitation de groupes d'étudiants, les cours avaient été suspendus, ce qui équivalait à une fermeture. Le lendemain, à 17h, la police était appelée à la Sorbonne. La décision déclenchait la colère des étudiants. 3000 CRS et gardes mobiles avaient pris place au quartier latin. L'escalade était engagée. Une semaine impitoyable commençait.

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La manifestation organisée par l'UNEF s'amplifie. C'est l'affrontement. Boulevard Saint-Germain, les pavés de l'émeute volent. 10 000 étudiants sont dans les rues engagés dans une lutte acharnée avec les policiers. Quand la nuit vient, la violence atteint son paroxysme. La manifestation fera 600 blessés. Il y aura 422 arrestations dont 31 maintenues.

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0: Le SNESUP dénonce les ratonnades et les chasses à l'homme auxquelles se livrent actuellement les forces de répression dans tout le quartier latin et en particulier à la Contrescarpe, rue Descartes, rue Thouin, rue du Cardinal Lemoine, au Panthéon et à Port-Royal, dit ce communiqué du SNESUP. Les forces de répression matraquent, assomment, brutalisent des isolés, des gens qui rentrent chez eux. À l'occasion de visites de locaux, ils saccagent les appartements en éjectant les occupants puis les matraquent. Cette sauvagerie, renouvelée depuis maintenant plusieurs semaines, prend des proportions considérables. La responsabilité qu'a prise le gouvernement et le pouvoir apparaît éclatante aux yeux non seulement des manifestants, mais de toute la population.
1: Bravo!